0: C'est la première partie de l'album de la semaine. Je voulais rendre hommage aux dealers avec l'album Mangeur d'images 1990 chez Oulala. On retrouve tout de suite Laurent, l'ex-batteur des dealers.
1: Vivre vite. Un des premiers morceaux que j'ai appris à jouer lorsque j'ai intégré le groupe. J'ai adoré. Le morceau est un reggae très speedé avec des refrains tape dur et se termine en ska ultra speed. Pas le temps de s'ennuyer. Eric m'a raconté qu'il avait écrit cette chanson. Alors, écrit est la formule consacrée, mais Eric Dealer n'a jamais rien écrit car il était sorti de l'école en catastrophe à moitié illettré. Donc, il écrivait dans sa tête, pas sur du papier. Il avait donc écrit cette chanson après avoir vu le film éponyme Viva Deprisa de Carlos Saura, qui l'avait fortement marqué. Quand on connaît le destin du chanteur des dealers, on peut se dire que cette chanson est une sorte d'autoportrait. Brûler sa jeunesse par les deux bouts sans aucun projet d'avenir, profiter du présent à fond sans tenir compte des lois et en consommant tous les produits illicites à sa portée. Bon, la comparaison s'arrête là. Même s'il lui est arrivé d'être franchement malhonnête, voire carrément roi de l'arnaque, Eric Dealer s'est très souvent fait arrêter par les flics, mais n'a jamais attaqué de banque. Rock'n'roll et drogue lui suffisaient largement.

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1: Et je reçois dans British Connection Quentin Vieillard. Il a sorti un bouquin et c'est autoproduit, autofinancé. Salut Quentin.
2: Salut.
1: Alors, un petit CV de ce que tu as fait.
2: Alors,
1: ou ce que tu vas faire.
2: De ce que je vais faire. Alors pour l'instant, ce que je fais et ce que j'ai fait depuis quelques années, c'est de la compta. Ça n'a rien à voir.
1: Rien à voir.
2: Le domaine littéraire.
1: Ah mais attends, les chiffres, en parlant compta, t'as quand même un bouquin 1300 pages.
2: 1300 pages.
1: Ouais, c'est ça. Donc il faut savoir compter quand même. Hein.
2: C'est sûr, c'est sûr.
1: Alors, au cœur du brouillard, c'est un roman, un thriller. Et pourquoi je t'ai invité? Parce que pour moi, les thrillers, ça rentre dans le rock'n'roll. Et British Connection, c'est une émission de rock'n'roll. Alors,
2: cette histoire se passe dans une ville fictive des États-Unis. C'est contemporain. C'est une histoire de meurtre dans une ville donc très étrange. Et certains protagonistes vont essayer de résoudre évidemment l'enquête pour comprendre ce qui se passe. Et tout autour, dans cette ville, il y a des choses assez mystérieuses et étranges, proches du surnaturel, comme tu dis.
1: Ça fait vraiment flipper parce que j'ai lu en tout début de bouquin. Alors je l'ai pas lu. Hein. C'est à la télé, les mecs ils disent on lit les bouquins. Mais en général, ils disent pas.
2: Je comprends celui-là.
1: Et là, 1300 pages, si tu veux, j'ai vu un petit truc où ils disent attention, strictement réservé à un public majeur et averti. Pourquoi?
2: Ouais. Il y a des passages un peu hard.
1: D'accord.
2: Ouais,
1: dans tous les sens du terme.
2: Dans tous les sens du terme, bien sûr. Non, il y a des passages très sombres, il y a des passages un peu rudes, décrits, assez poussés. Donc vraiment pas à mettre entre toutes les mains.
1: Alors Quentin, alors ça doit être très dur de sortir un bouquin. Tu l'as autofinancé. Comment ça se passe pour s'autofinancer un bouquin comme ça? On met de l'argent de côté pendant un moment, ou t'as tapé dans les maisons d'édition au début, ça a pas marché, ou tu t'es dit allez je veux être libre, je fais mon bouquin de A à Z?
2: C'est un peu un mélange de tout ça. C'est-à-dire que j'ai essayé des maisons d'édition à l'époque où c'était pas encore la version définitive. Puis après j'ai abandonné parce que c'est un très gros bouquin et en général les premiers auteurs des gros bouquins comme ça c'est publié nulle part. Et je voulais être libre effectivement de ce que je voulais faire, pas de retouches au niveau des maisons d'édition, et puis pouvoir le distribuer dès que je pensais que ma version qui me convenait était sortable.
1: Et en combien de temps on écrit un bouquin de 1318 pages?
2: En 2 ans pour la première version qui devait en faire 800 et en 4 ans de réécriture.
1: D'accord.
2: On pourrait, on va dire, entre 4 et 5 ans.
1: Ah ouais, c'est énorme comme le bouquin donc.
2: Ouais.
1: Alors, comment on peut se le procurer?
2: Bon, il est disponible sur Internet, en version dématérialisée, c'est plus facile. Après, pour les bouquins que j'ai fait imprimer, donc...
1: Comme celui qu'on a là,
2: exactement. J'ai contacté un imprimeur qui m'a fait ça, et plutôt que de le vendre directement dans des librairies qui auraient éventuellement pas pu me l'acheter, etc., j'ai décidé de le distribuer gratuitement.
1: Mmh.
2: Voilà. Et dedans, il y a un QR code pour les gens qui voudraient participer, qui le trouveraient intéressant, etc., pour financer.
1: Ah d'accord, si moi je veux l'acheter, c'est moi qui mets le tarif,
2: comme
1: qui
2: mets
1: le prix,
2: veux.
1: Je peux te l'acheter 10 balles comme je peux te l'acheter 100 balles. Quoi.
2: Ou 0, ou 100, ou 2000, ah, oui. Comme tu veux.
1: Non, alors pourquoi aussi dans British Connection, c'est que dans ton bouquin, il y a des allusions, il y a des séquences où tu parles rock, rock'n'roll.
2: Tout à fait.
1: Par exemple,
2: moi je suis un grand fan de rock de base, donc j'aime les références musicales que je peux trouver dans des livres. Là on va avoir AC/DC, Airborne qui ressemble aussi beaucoup. C'est un personnage principalement ou deux qui aiment le rock dedans. Stone Sour, voilà, un peu de tout. Je me souviens plus exactement des.
1: Bon, ça sera la surprise de le découvrir dans le bouquin. Donc 1318 pages. Ça s'appelle Au cœur du brouillard, Quentin Vieillard. Allez, comment on communique avec toi si on veut Facebook, Instagram et compagnie?
2: Alors j'ai un Insta et un Facebook et même un TikTok au nom de Au cœur du brouillard ou de Quentin Vieillard.
1: D'accord.
2: Voilà, selon la plateforme. Dans le livre, c'est pareil, un QR code qui renvoie à mon Insta aussi.
1: Tu es venu avec un morceau rock'n'roll?
2: Ouais.
1: C'est lequel?
2: Alors c'est Bones de In This Moment.
1: Merci Quentin, salut.
2: Salut.

Vous êtes bien dans British Connection avec 20 minutes d'outre-tombe, des morceaux diaboliques et affreux. Voici Marilyn Manson, extrait de l'album Antichrist Superstar qu'on peut retrouver dans la bande originale du film La Maison de Cire en 2005, Out of Wax.

Cela fait 36 ans que les Sisters of Mercy n'ont pas sorti d'album. Et pourtant, ils font des concerts. Ils étaient le 18 mai dernier à Paris, à l'Olympia. Beaucoup de leurs cartons, évidemment. Et puis des titres inédits. Oui, ce dernier album en 90, c'était Vision Film, qui est pendant leur concert. Ils ont quelques titres inédits réservés à ceux et celles qui viennent les voir sur scène. Sisters of Mercy, les voici dans British Connection, Walk Away.

Salut, c'est Ladylike Dragons. Notre EP éponyme sera album de la semaine dans la prochaine session de British Connection. En attendant, nous vous proposons d'écouter Never Listening.

0: C'est la deuxième partie de l'album de la semaine, hommage au groupe Dealer et à son album Mangeur d'images en 1990. Et puis, si vous aimez ce groupe, retrouvez-les en vidéo. Ils étaient venus pour la 200e de British Connection en 1989. Vous pouvez retrouver des vidéos sur YouTube.
1: Tout ce fric à côté. Pour ce titre, je vais pas me fouler. Hein. J'ai raconté dans mon roman Plus de bruit, sorti en 2019 aux éditions du Joyeux Pendu, comment le chanteur avait réussi à semer le boxon lors d'un tremplin parisien dans lequel nous fûmes programmés. Ils jouèrent le premier morceau, Speed étendu. Sitôt que le dernier accord résonna, Phil présenta le groupe. Alors Phil, ici, c'est Eric, en fait.
2: Salut, on s'appelle Loser, on vient d'Ivry, une ville pleine de cités pourries où il y a plein de types comme nous qui ont pas un flèche. Il y a des chômeurs, il y a des prolos qui ont bossé toute leur vie pour une misère, il y a plein de vieux qui ont plus qu'à crever, il y a des blacks, il y a des rebeux, des noix et des séfrans, et tous, ils ont chi parce qu'ils ont pas de fric. Pas de fric. Pourtant, il y en a du fric, non? Moi, je sais où il est le fric des bourges, le fric des patrons, le fric des enculés qui nous exploitent.
1: Et il pointa son doigt vers le fond de la salle où les organisateurs de la soirée et leurs sirènes sirotaient leur champagne.
2: Il est là, le fric, là où il y a du champagne et des manteaux de fourrure.
1: Le public se retourna alors en direction des maîtres de la cérémonie et de leurs pétasses, tétanisés. Une partie du public se mit à applaudir et à crier. Une autre s'indignait. Le bordel était installé.
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0: Salut à toutes, salut à tous. Merci d'être à l'écoute de l'émission Jazz City. Ce soir, j'ai un invité de marque. Il est l'un des deux ou trois meilleurs pianistes en Europe et dans le monde. Et le mot n'est pas trop fort pour ce géant du piano qu'est Monsieur Dado Moroni. Bonsoir Dado.
1: Bonsoir Jean-Michel, bonsoir à tous. Wow. How you doing?
0: Ça va bien et toi?
1: Ah, très bien, merci.
0: Alors, nous allons parler du nouvel album de Dado Moroni qui vient de paraître. Et je vais déjà lui poser la question, quel est le choix de ces musiciens?
1: I've been away from Italy for a long time. I always worked, you know, around Italy or maybe in the States, in Asia, you know, with the George Robert Quartet, Peter Schmidt and Isla Eckinger. And I played in Africa, but I played in Italy, my own place, my own country. I didn't play that much. So I wanted to do a project which involved Italian musicians and, to start taking care of the Italian market, which I think is very important. I mean, the Italian jazz scene is very healthy. There are not a lot to place to play, but the public is always there. So I wanted to touch them, get in touch with them, and you know, start with this record, and you know, try to give some like airplay and good publicity, so that you know, I can show the things that I've got to say also to the Italian. So I picked on bass an old friend of mine, Rosario Bonaccorso. He's about 33 years old, and he's from the same region where I'm born, Liguria. You know, he's about 1 hour from Genova. He was living in Imperia. And he has played with a lot of great musicians, such as Charles Tolliver, Tommy Campbell, Billy Cobham, Jimmy Owens, many, you know. And the drummer is a fantastic older guy. I'm not saying he's old, but you know, I mean, I'm 30 years old and Rosario's 33, the guy is 54. And he has played with Billie Holiday, with Coleman Hawkins, Don Byas, with Ben Webster, Dexter Gordon, Johnny Griffin. I mean, he was working with these guys. So he has that sound. And together, these two guys give me really a good feeling, you know, because they are crazy enough to go out when it's needed and to come back in and swing, you know, when it's needed also. So I think the record is, I mean, I like the record. You know, I never like some projects that I've done, because I always think that you can do better. But this record, I mean, I'm not saying that I'm satisfied with that completely, because I shouldn't be. But I think it shows exactly the way I was feeling at the moment, you know, that the recording was done. So these are.
0: Alors je vais traduire en quelques phrases que Dado nous a dit. Nous a dit d'ailleurs qu'il était très loin. Pendant un moment très loin de la scène italienne, qu'il a voyagé avec George Robert, Tom Harrell, avec le quartet dans le monde entier, il est allé en Afrique, et que c'était pour lui intéressant de revenir en Italie, de jouer avec des musiciens italiens pour le marketing, pour le public italien. Là, le jazz italien, la scène du jazz en Italie est assez petite, mais quand même, il voulait faire quand même quelque chose avec ses musiciens. Et donc, je les découvre avec vous. Donc, à la contrebasse, Rosardo Bonaccorso. Bonaccorso, qui est un contrebassiste de 33 ans et qui l'a connu depuis très très longtemps et qui est un excellent musicien, d'ailleurs on va l'entendre. Et il nous dit aussi qu'il a choisi un batteur qui est beaucoup plus vieux que lui, puisqu'il a 54 ans, mais qui a joué avec Coleman Hawkins, Ben Webster, Billie Holiday, Johnny Griffin. Enfin, il a joué avec Don Byas, il a joué avec les plus grands musiciens, Stan Getz. Il a joué avec les plus grands musiciens de passage en Italie. Johnny Canzola. Ok, et il nous dit qu'en général il n'est pas très content de ce qu'il fait sur disque. Il ne peut pas dire qu'il soit vraiment satisfait, mais quand même il y a quand même un aboutissement et il est quand même heureux de faire ce disque.

0: Vous êtes sur Radio Zone 93,8 MHz dans l'émission Jazz City. J'ai un invité de marque ce soir, le grand pianiste génois, bien sûr italien, Dado Moroni. Et Dado est accompagné par une superbe section rythmique, un excellent bassiste, Rosario Bonaccorso, que j'ai d'ailleurs fait la connaissance à Ramatuel au mois de juillet passé, et puis le batteur Gianni Cazzola, enregistré les 12 et 13 avril 1992 à Milan. Et nous avons pu entendre composition et arrangement de Dado qui s'intitule The Duck and the Duchess. Alors Dado, ma prochaine question est: comment as-tu choisi les morceaux de ce disque? Quels ont été tes critères en fait?
1: I wanted to do something that included a lot of compositions of mine. I wanted to play, you know, my music. And I had written for the, not really for the record, but I had written in the past when I went to Africa with Alvin Queen Sextet, which was a great experience. The music was really, the music that I heard and the people and the ambiance was fantastic.
0: Alors il nous parle d'une de ses compositions qu'il y a dans ce disque qui s'intitule The African Suite et qui était composée bien sûr par Dado quand Dado est parti en Afrique avec Alvin Queen en 1988 et il a écrit cette composition il y a 3 ans.
1: And then I wrote this tune before the record, just to put, you know, thinking about the record, I wrote Jamal, which is dedication to Ahmad Jamal. And there's nothing to say about that. I love this piano player so much, you know, so I just decided to write a tune for him and, you know, try to remind the style and the atmosphere that Ahmad could create. And the other composition is The Duck and the Duchess, which I wrote in Amsterdam about 5 years ago now.
0: Alors il nous dit qu'il a écrit ensuite Jamal, qui est une de ses compositions. Il adore Ahmad Jamal, donc il a composé, c'est tout ce qu'il a à dire, il a composé un morceau en son honneur. Et puis Duck Duck and the Duchess, qu'il a écrit il y a 4 ans en arrière, quand il était à Amsterdam.
1: And The Duck and the Duchess is the result of a nightmare that I had the night before. I was dreaming of this sound, looked like a New Orleans funeral, but in Holland. So I was dreaming about the canals in Holland and these people all around and like giant ducks, really like 1.90 meter ducks, the laughing at the people. And so the next morning I wrote something that was like a mixture of Thelonious Monk, Coltrane, Mingus, Errol Garner, Albert Ayler, Coltrane, Ornette Coleman. I mean, it was like everything in you know, like a big minestrone, you know.
0: Alors, il nous dit qu'il a écrit donc ce Duc et la Duchesse car il avait rêvé d'un immense canard et il rêvait aussi d'un enterrement en Hollande, mais comme il se passait à la Nouvelle-Orléans. Et il avait rêvé qu'il faisait un canard de 2 mètres de haut et qu'il se moquait du monde. Et ensuite de ça, le lendemain, il s'est réveillé et il a voulu composer ça. Alors, dedans, il y a inséré Thelonious Monk, Ornette Coleman, John Coltrane, enfin. Tous ces artistes qu'il a tout voulu mélanger dans ce morceau, il a voulu mixer tout ça et essayer d'en faire un morceau qui s'appelle The Duck et The Duchess.

0: Vous êtes sur Radio Zone 93,8 MHz dans l'émission Jazz City. J'ai un invité spécial, un des plus grands pianistes au monde à l'heure actuelle, Dado Moroni, en compagnie de Rosario Bonacorzo à la contrebasse, Gianni Cazzola à la batterie, enregistrée les 12 et 13 avril 1992 à Milan, le tout nouveau disque de Dado Moroni, fraîchement sorti sur la marque Splash, bien on va le dire. Et nous avons pu entendre un superbe solo de piano de Dado, Easy Living. Dites-moi quels sont les pianistes à l'heure actuelle qui peuvent jouer avec autant d'émotion, de feeling, de technique, d'invention que ce que fait Dado là. Je pense qu'il n'y a pas beaucoup de pianistes qui peuvent jouer comme ça à l'heure actuelle. Et nous avons pu entendre une autre composition de Dado Moroni qui s'intitule Travi. Cette composition dédiée à cette jolie fille de New York. Et ce morceau est le morceau que je préfère de cet album, ça swing, c'est terrible. Alors Dado, avant de se quitter, car il est bientôt temps, as-tu quelque chose à ajouter?
1: It don't mean a thing if it ain't got that swing, you know? I mean, a lot of people are still worrying about, oh, let's play this, and then here we play G minor chord with the because it sounds not... I said, just play, and then, you know, it will come out, you know? And a lot of people miss the point, you know. First, I would say to the young, or the young, or whatever, whoever is maybe starting to play, because you can start when you're 70 years old, also, you know, whatever. But, you know, try to find the sound of the instrument before, like, technique and everything. A lot of musicians today, they try to, improve in technique and different things. But they miss the sound. First you have to get the sound on your instrument. Once you'll be able, you know, you hear Ray Brown and you want hear one note and that's Ray Brown. Bam! You know, there's no mistake. You hear Ben Webster, that's Ben Webster. You hear Coltrane, that's Coltrane. You hear Dizzy, that's Dizzy. Myers, that's Myers. I mean, now a lot of piano players say, is this, you know, sounds a little bit like this, like that. And nobody can find their own sound. I always think, you know, if you hear Johnny Griffin speak, and when you hear him play, he has the same voice.
2: The same like Sweets.
1: Sweets have the same voice. Clark, you know, the same way. Ray plays the bass the way he speaks, you know. And so does Pierre. There was one guy that really played like that, Roy Eldridge. You know, have you ever heard him speak? So each one's voice is the same. You have to just put it in the instrument, you know. And it doesn't mean that you have, like Charlie Parker had a very low voice, you know. Charlie Parker sounded exactly like Cedar Walton. If you hear Cedar Walton speak, that's Charlie Parker's voice, you know. Anybody played alto, so it was a different thing, but still you could hear that was his voice, his sound, you know, and not somebody else's sound. That's why I'm saying, like, find your sound and swing as much as I can, trying to play the right notes, you know, that's it.
0: Alors il nous dit, it don't mean a thing, bien sûr, c'est le fameux morceau de Kellington, si ce morceau, cette chose-là ne signifie rien si elle ne swing pas. Il nous dit que la première chose pour quelqu'un qui débute, c'est de trouver le son. Et il nous prend l'exemple de tous ces grands musiciens, Sweets Edison, Clark Terry, Johnny Griffin, Ray Brown, Charlie Parker, Dado, bien sûr, Pierre Boussaguet, Roy Eldridge, tous ces gens, ils ont leur propre personnalité. Quand vous les entendez parler, leur voix... Quand vous connaissez leur voix, que vous les entendez ensuite jouer, c'est la même chose. Leur voix, c'est, si vous voulez, la voix, c'est ce qu'ils jouent. Et il voulait dire, ça, c'est, il faut garder sa personnalité. Il dit qu'il y a beaucoup de gens aujourd'hui qui ont une excellente technique, qui jouent beaucoup de notes, mais qui n'ont aucune personnalité, qui n'ont aucun son. On se dit, ah tiens, ça peut être ce pianiste. Ah, ça peut être celui-ci, tiens, ça peut être celui-là. Non, pour lui, c'est avoir un son, ça, c'est la chose principale, et c'est tout. Dado, merci infiniment, la porte est ouverte comme d'habitude, tu viens à l'émission, tu fais ce que tu veux, quand tu veux.
1: Yeah, let's go have some food, you know. Especially if Ray is cooking.
2: Okay.
1: He's a good cook. You know, if nobody knows, then you should know. Ray Brown is a great cook. And he cooks the same way he plays the bass. So you know it's bad, you know. I mean, bad in meaning good, you know, in jazz language. Wow, wonderful.
0: Okay. Alors il nous dit que c'est le moment d'aller manger et qu'il nous dit que si les auditeurs, les auditrices ne savaient pas, Ray Brown est un excellent cuisinier, il cuisine aussi bien qu'il joue la contrebasse, c'est pas peu dire. Dado, thank you very much and good night.
1: Yeah, good night to everybody. Good night Jean-Michel. But we're gonna hang out anyway. So.
0: Et nous terminons par une composition de Ornette Coleman, When Will the Blues Leave, d'Ado Moroni, Rosario Bonaccorso contrebasse, Gianni Cazzola à la batterie, enregistrée les 12 et 13 avril 1992 à Milan. Merci d'Ado, bonne soirée à toutes, bonne soirée à tous. Rendez-vous à lundi entre 22h et 23h pour une nouvelle émission de spécial concert de jazz ou rendez-vous à vendredi prochain 21h pour une nouvelle émission de Jazz City. Bye bye.

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Salut les amis, c'est Philippe, c'est British Connection pour votre émission rock avec un album de la semaine, celui de Dealer, mon genre d'image, la série live Alain Bachung, de titre pour le prix d'un Harley Psy Sealed. Emmanuel Chirage nous parlera de rock australien, nouveauté avec Lady Like Dragon, Fontaine d'ici, classique avec Plastic Bertrand, et dans 30 minutes je recevrai Quentin Vieillard pour son thriller rock au cœur du brouillard. Bienvenue, on est ensemble pour 2 heures de rock, d'excellent rock. Et puis il sortait en 81 ce titre qui fut un carton 5 ans plus tard en 86 à l'occasion du film Pretty in Pink de John Hughes. Voici tout de suite les Psychedelic Furs dans British Connection.

il fait une belle carrière solo, le Paul Weller. Et à l'origine, eh bien, c'était le fondateur de Jam, dans British Connection. Going Underground.

0: Bienvenue en direct sur British Connection. Le match a commencé. Sylvie Schuss récupère la balle. Petit crochet punkisant. Passe à Kurt Cobain. Oh là là, la nonchalance grunge. Kurt Cobain pour Joe Strummer qui should I stay or should I go. Joe Iva et décale. Robert Smith sur l'aile. Smith larmoyant. Les cheveux dans les yeux, mais efficace. Centre tendu. Oh mon dieu, les frères Gallagher s'embrouillent dans la surface de réparation. Et c'est le but. Le Rock'n'Roll FC remporte le match. Je rends l'antenne à vous les studios.
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Je vous propose maintenant dans British Connection un titre loufoque. Je vous le traduis en français. Tu me trouveras toujours dans la cuisine quand il y a une fête. C'est Jonah Lewis, oui, celui qui chantait Stop de cavalerie. Le voici tout de suite dans British Connection.

prochain album de Fontaine d'ici sortira le mois prochain. Il s'intitulera Dopamine Chamber. Voici le premier single qui vient tout juste de se sortir. Fontaine d'ici dans British Connection. Marianne.

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0: C'est la première partie de l'album de la semaine. Je voulais rendre hommage aux dealers avec l'album Mangeur d'images 1990 chez Oulala. On retrouve tout de suite Laurent, l'ex-batteur des dealers.
1: Vivre vite. Un des premiers morceaux que j'ai appris à jouer lorsque j'ai intégré le groupe. J'ai adoré. Le morceau est un reggae très speedé avec des refrains tape dur et se termine en ska ultra speed. Pas le temps de s'ennuyer. Eric m'a raconté qu'il avait écrit cette chanson. Alors, écrit est la formule consacrée, mais Eric Dealer n'a jamais rien écrit car il était sorti de l'école en catastrophe à moitié illettré. Donc, il écrivait dans sa tête, pas sur du papier. Il avait donc écrit cette chanson après avoir vu le film éponyme Viva de Prisa de Carlos Saura, qui l'avait fortement marqué. Quand on connaît le destin du chanteur des dealers, on peut se dire que cette chanson est une sorte d'autoportrait. Brûler sa jeunesse par les deux bouts sans aucun projet d'avenir, profiter du présent à fond sans tenir compte des lois et en consommant tous les produits illicites à sa portée, bon, la comparaison s'arrête là. Même s'il lui est arrivé d'être franchement malhonnête, voire carrément roi de l'arnaque, Eric Dealer s'est très souvent fait arrêter par les flics, mais n'a jamais attaqué de banque. Rock'n'roll et drogue lui suffisaient largement.
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2: Et je reçois en British Connection Quentin Vieillard. Il a sorti un bouquin et c'est autoproduit, autofinancé. Salut Quentin.
3: Salut.
2: Alors, un petit CV de ce que tu as fait.
3: Alors,
2: ou ce que tu vas faire.
3: De ce que je vais faire. Alors pour l'instant, ce que je fais et c'est ce que j'ai fait depuis quelques années, c'est de la compta. Ça n'a rien à voir.
2: Rien
3: avec
2: à
3: le
2: voir.
3: Domaine littéraire.
2: Ah mais attends, les chiffres, en parlant compta, t'as quand même un bouquin 1300 pages.
3: 1300 pages.
2: Ouais, c'est ça. Donc il faut savoir compter quand même. Hein.
3: C'est sûr.
2: Alors, au cœur du brouillard, c'est un roman, un thriller. Et pourquoi je t'ai invité? Parce que pour moi, le thriller, ça rentre dans le rock'n'roll. Harry British Connection, c'est une émission de rock'n'roll. Alors,
3: cette histoire se passe dans une ville fictive des États-Unis. C'est contemporain. C'est une histoire de meurtre dans une ville donc très étrange. Et certains protagonistes vont essayer de résoudre évidemment l'enquête pour comprendre ce qui se passe. Et tout autour, dans cette ville, il y a des choses assez mystérieuses et étranges, proches du surnaturel, comme tu dis.
2: Ça fait vraiment flipper parce que j'ai lu en tout début de bouquin, alors je l'ai pas lu, hein. C'est à la télé, les mecs ils disent on lit les bouquins, mais en général ils disent pas.
3: Je comprends celui-là.
2: Et là, 1300 pages, si tu veux, j'ai vu un petit truc où ils disent attention, strictement réservé à un public majeur et averti. Pourquoi?
3: Ouais. Il y a des passages un peu hard.
2: D'accord.
3: Ouais,
2: dans tous les sens du terme.
3: Dans tous les sens du terme, bien sûr. Non, il y a des passages très sombres, il y a des passages un peu rudes, décrits, assez poussés. Donc vraiment pas à mettre entre toutes les mains.
2: Alors Quentin, alors ça devait être très dur de sortir un bouquin. Tu l'as autofinancé. Comment ça se passe pour s'autofinancer un bouquin comme ça? On met de l'argent de côté pendant un moment, ou t'as tapé dans les maisons d'édition au début, ça a pas marché, ou tu t'es dit allez je veux être libre, je fais mon bouquin de A à Z?
3: C'est un peu un mélange de tout ça. C'est-à-dire que j'ai essayé des maisons d'édition à l'époque où c'était pas encore la version définitive. Puis après j'ai abandonné parce que c'est un très gros bouquin, et en général les premiers auteurs des gros bouquins comme ça, c'est publié nulle part. Et je voulais être libre effectivement de ce que je voulais faire, pas de retouches au niveau des maisons d'édition, et puis pouvoir le distribuer dès que je pensais que ma version qui me convenait était sortable.
2: Et en combien de temps on écrit un bouquin de 1318 pages?
3: En 2 ans pour la première version qui devait en faire 800, et en 4 ans de réécriture.
2: D'accord.
3: On pourrait, on va dire, entre 4 et 5 ans.
2: Ah ouais, c'est énorme comme le bouquin, donc.
3: Ouais.
2: Alors, comment on peut se le procurer?
3: Bon, il est disponible sur Internet, en version dématérialisée, c'est plus facile. Après, pour les bouquins que j'ai fait imprimer, donc.
2: Comme celui qu'on a là,
3: exactement. J'ai contacté un imprimeur qui m'a fait ça, et plutôt que de le vendre directement dans des librairies qui auraient éventuellement pas pu me l'acheter, etc., j'ai décidé de le distribuer gratuitement.
2: Mmh.
3: Voilà. Et dedans, il y a un QR code pour les gens qui voudraient participer, qui le trouveraient intéressant, etc., pour financer.
2: Ah d'accord, si moi je veux l'acheter, c'est moi qui mets le tarif,
3: comme
2: qui
3: mets
2: le prix,
3: veux.
2: Je peux te l'acheter 10 balles comme je peux te l'acheter 100 balles. Quoi.
3: Ou 0, ou 100, ou 2000, ah, oui. Comme tu veux.
2: Non, alors pourquoi aussi dans British Connection, c'est que dans ton bouquin, il y a des allusions, il y a des séquences où tu parles rock'n'roll.
3: Tout à fait.
2: Par exemple,
3: moi je suis un grand fan de rock de base, donc j'aime les références musicales que je peux trouver dans des livres. Là on va voir AC/DC, Airborne, qui ressemblent aussi beaucoup. C'est un personnage principalement ou deux qui aiment le rock dedans. Stone Sour, voilà, un peu de tout. Je me souviens plus exactement des.
2: Bon, ça sera la surprise de le découvrir dans le bouquin. Donc 1318 pages. Ça s'appelle Au cœur du brouillard, Quentin Vieillard. Allez, comment on communique avec toi si on veut Facebook, Instagram et compagnie?
3: Alors j'ai un Insta et un Facebook et même un TikTok au nom de Au cœur du brouillard ou de Quentin Vieillard.
2: D'accord.
3: Voilà, selon la plateforme. Dans le livre, c'est pareil, un QR code qui renvoie à mon Insta aussi.
2: Tu es venu avec un morceau rock'n'roll?
3: Ouais.
2: C'est lequel?
3: Alors c'est Bones de In This Moment.
2: Merci Quentin, salut.
3: Salut, merci.

êtes bien dans British Connection avec 20 minutes d'outre-tombe, des morceaux diaboliques et affreux. Voici Marilyn Manson, extrait de l'album Antichrist Superstar qu'on peut retrouver dans la bande originale du film La Maison de Cire en 2005, House of Wax.

Cela fait 36 ans que les Sisters of Mercy n'ont pas sorti d'album. Et pourtant, ils font des concerts. Ils étaient le 18 mai dernier à Paris, à l'Olympia. Beaucoup de leurs cartons, évidemment. Et puis des titres inédits. Oui, ce dernier album en 90, c'était Vision Film, qui est pendant leur concert. Ils ont quelques titres inédits réservés à ceux et celles qui viennent les voir sur scène. Sisters of Mercy, les voici dans British Connection, Walk Away.

Salut, c'est Ladylike Dragons. 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En attendant, nous vous proposons d'écouter Never Listening.

0: Et c'est la deuxième partie de l'album de la semaine, hommage au groupe Dealer et à son album Mangeur d'images en 1990. Et puis, si vous aimez ce groupe, retrouvez-les en vidéo. Ils étaient venus pour la 200e de British Connection en 1989. Vous pouvez retrouver des vidéos sur YouTube.
1: Tout ce fric à côté. Pour ce titre, je vais pas me fouler. Hein. J'ai raconté dans mon roman Plus de bruit, sorti en 2019 aux éditions du Joyeux Pendu, comment le chanteur avait réussi à semer le boxon lors d'un tremplin parisien dans lequel nous fûmes programmés. Ils jouèrent le premier morceau, Speed étendu. Sitôt que le dernier accord résonna, Phil présenta le groupe. Alors Phil, ici, c'est Eric, en fait.
2: Salut, on s'appelle Loser, on vient d'Ivry, une ville pleine de cités pourries où il y a plein de types comme nous qui ont pas un flèche. Il y a des chômeurs, il y a des prolos qui ont bossé toute leur vie pour une misère, il y a plein de vieux qui ont plus qu'à crever, il y a des blacks, il y a des rebeux, des noix et des séfrans, et tous, ils ont chi parce qu'ils ont pas de fric. Pas de fric. Pourtant, il y en a du fric, non? Moi, je sais où il est le fric des bourges, le fric des patrons, le fric des enculés qui nous exploitent.
1: Et il pointa son doigt vers le fond de la salle où les organisateurs de la soirée et leurs sirènes sirotaient leur champagne.
2: Il est là, le fric, là où il y a du champagne et des manteaux de fourrure.
1: Le public se retourna alors en direction des maîtres de la cérémonie et de leurs pétasses, tétanisés. Une partie du public se mit à applaudir et à crier, une autre s'indignait. Le bordel était installé.
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0: aspect républicain de cet ordre-là. Aujourd'hui, on est plutôt par rapport à de vrais débats historiographiques dans quels éléments on doit étudier, qu'est-ce qui fait événement, quelle est la part, par exemple, quand on a une date d'un événement, c'est un fait, le point de vue de l'analyse des mentalités. Est-ce qu'on se focalise sur la macro-histoire, sur la micro-histoire? Est-ce qu'on se focalise sur l'intimité des Français ou au contraire sur la focalisation d'acteurs plus stratégiques? Donc on est sur des débats tout à fait normaux dans le cadre du travail historiographique. Il y a par exemple un débat actuellement sur la place des règlements climatiques dans le processus révolutionnaire, qui en fait, personnellement, je l'interprète comme étant une vraie contamination de nos problématiques contemporaines que l'on projette sur l'histoire des révolutions. Car dans les faits, il va sans dire que la Révolution française n'est pas due en soi à une mauvaise récolte, et que ce type d'analyse, c'est plutôt une projection de nos craintes et de nos peurs au sens environnemental actuel, en se servant de « avoir regardé dans le passé à quoi ça a mené, donc ça voudrait dire que ça va amener à ça aujourd'hui ». Donc c'est une thèse qui est sérieuse à la base, hein, qui est posée sérieusement. Il y a des vraies indications climatiques à prendre en compte. Simplement, quand on sort du bulletin météo, on se rend compte essentiellement de la non-pertinence au point de vue de la causalité, de la logique polémologique, du conflit politique, idéologique, économique, des rapports de tension sociale dans la France de l'Ancien Régime, quoi.
1: D'accord. Petite pause peut-être avant de voir le camp opposé, celui qui aura donc une lecture plus
0: révolutionnaire. On va commencer par la première, on va aborder la première grande école historiographique qui est ce qu'on appelle, enfin, en tout cas certains historiens l'appellent comme ça, l'école fataliste ou l'école déterministe.
1: Musique.

0: Petit français par le chanteur Fred, toujours histoire de révolution et la révolution française vue à travers les âges. Les pro-révolutionnaires, donc déterministes et fatalistes, Eric Lohen, donc maintenant, pour quelque part répondre à ceux qui ont tenté par des lectures historiques, donc on l'a vu, pas forcément objectif, mais qu'est-ce qui est objectif en ce bas monde, hein, l'un dans l'autre, donc de quelque part salir une histoire pour en servir, autre chose. De l'autre côté, pas d'angélisme non plus, on peut être aussi pro-révolutionnaire et aussi peu plus scrupuleux vis-à-vis de la réalité, de la réalité historique. Alors, pour autant, peut-être pour commencer, aujourd'hui, au 21e siècle, globalement, on est dans une société qui assume son héritage de la Révolution française, avec des institutions qui peu ou prou en sortent, en tout cas en sont héritières. Est-ce que ça veut dire que dans ce combat historique, les pro-révolutionnaires ont quelque part gagné une bataille idéologique au fil des siècles ?
1: Bon, disons que je dirais qu'effectivement, la factualité de l'histoire fait que désormais, être pour ou contre la Révolution française, au point de vue du positionnement classique aujourd'hui, n'a pas du tout le même sens. Et même, je dirais, quelque part, n'a plus tout à fait sens, parce que désormais, c'est notre histoire, il faut faire avec, parce que, 89, mai 1848, 1870, la Commune, la guerre de 14, le Front Populaire, ouais, la Deuxième Guerre mondiale...
0: On ne traite pas le Front Populaire et la Commune de Paris dans les livres d'histoire de la même façon que la Révolution
1: tout à fait. 1789. Non, mais ce que je veux dire, c'est que notre histoire, ensuite, s'est stratifiée, on a eu la guerre d'Algérie, la 5e République, on est dans d'autres développements, donc la question pour ou contre, déjà, à part quelques petits groupuscules folkloriques qui sont l'équivalent de réserves pour.
0: Oui, mais on entend quand même.
1: Il n'y a plus de mouvement monarchiste.
0: Quoi. Dans des partis qui se veulent majoritaires ou autres, des assertions qui sont faites quant à justement la place du religieux, etc., qui ont été fondamentalement remis en cause dans la société française à ce moment-là. Entre autres lui, mais d'autres aussi. Enfin, je veux dire, il n'est pas tout seul. Et donc, à un moment, il y a quand même encore une volonté d'aller rechercher dans des principes fondamentaux qui aujourd'hui sont force de loi dans notre société, qui découlent de ça et qui sont quand même remis en cause.
1: Oui, on en trouvera toujours, mais disons qu'aujourd'hui, on n'est plus du tout dans les polémiques d'autres époques, parce qu'il ne faut pas oublier qu'en France, déjà, la question république ou monarchie s'est posée politiquement comme problème pendant très très longtemps, c'est-à-dire grosso modo, il s'est posé à peu près, et même au début du 20e siècle, c'est-à-dire c'est avec la Deuxième Guerre mondiale que les derniers mouvements royalistes ont perdu toute crédibilité et tout poids politique. Il en reste bien, comme je disais, mais aujourd'hui, ils vont relever d'une... Alors, sont-ils à classer vraiment dans l'extrême droite ? Ce sont d'autres débats, mais ils relèveront de processus groupusculaires. Enfin, ils n'ont plus de poids politique, c'est plus le temps de l'Action française.
0: Et il faut rappeler au point où c'était important qu'il y avait en France, au début de la
1: Troisième Même l'Action française a été mise à l'index par le Vatican. Quoi.
0: Un parti républicain qui souvent était majoritaire et au pouvoir, un parti républicain qui assumait sa force politique par le fait de défendre l'idée d'une république.
1: Oui, et en face d'eux, ils avaient des partis monarchistes qui étaient très forts. Mmh. C'est pour ça que l'établissement de la République en France, c'est un épisode qui est loin d'être simple, sans même parler de déchirements tels que l'affaire Dreyfus, la loi de 1905 sur la laïcité qui ravivait les tensions, donc la Troisième République qui, elle, va vraiment faire évoluer la France d'une situation monarchiste, même qui n'est plus celle d'avant 89, donc à une situation républicaine. Donc c'est pour ça que la situation n'est plus du tout la même aujourd'hui. Alors, pour venir à ce que je comptais vous expliquer, au point de vue donc des grandes écoles historiographiques, va se développer au début du 19e siècle, c'est-à-dire principalement après
0: après l'épisode napoléonien,
1: principalement après la Restauration, c'est-à-dire quand on va arriver essentiellement à la Révolution de Juillet. Parce que la Révolution de Juillet, c'est étonnant, parce que c'est une révolution, et c'est une vraie révolution, mais qui met qui change en roi, mais qui en met un autre sur le trône, même si ce roi est un des frères de Louis XVI aussi, ce qu'il faut faut pas oublier, c'est que Louis XVI mort, il avait eu deux frères cadets qui vont être au pouvoir, respectivement donc Louis XVIII et Charles X. Et donc, à ce moment-là, donc dans les années 1820-1830, commence à se développer, au point de vue de l'approche historique, une école que l'on peut considérer comme déterministe, dans le sens où, généralement, ce sont des auteurs assez libéraux, qui sont souvent, qui ne sont pas contre la Révolution française, mais qui sont parfois, par exemple, libéraux conservateurs. Il y a des nuances comme ça. Et ils vont être dominants sous la monarchie de Juillet et le Second Empire. Et ce sont des auteurs qui vont être, enfin un courant qui va être représenté par des auteurs par exemple comme Adolphe Thiers, avec son grand ouvrage qui s'intitule La Révolution, Histoire de la Révolution française, qui est publié à partir de 1823. On a Auguste Minier, qui fut un très grand historien aussi au XIXe siècle, qui publiera, encore une fois, ce sont vraiment de gros ouvrages. Là, on parle pas directement au sens politique, on parle de gens qui font des travaux d'histoire, vraiment, voilà. On est, dans un vrai travail d'historien, simplement, il y a des lectures, il y a des courants de pensée, il y a des hypothèses qu'on privilégie plus que d'autres, on est attentif à plus d'autres choses que peut-être qu'à d'autres époques. Donc je disais, il y avait François-Auguste Minier, il y a Guizot, évidemment, Augustin Thierry qui participe de cette école. Et ce qui va les caractériser au point de vue de leur thèse, c'est que pour eux, la Révolution française est intervenue en réaction à la réaction monarchique. C'est-à-dire que la thèse qu'ils développent, c'est pour ça qu'on l'appelle la thèse, l'école, on va dire, déterministe, parce que pour eux, c'est une sorte de fatalisme historique, à savoir que la Révolution française était une réaction à la réaction monarchique. Mmh. Et ça se comprend aussi assez intéressamment par rapport à leur position politique, puisqu'ils sont des libéraux, souvent. Alors, quand je dis libéraux, c'est au sens
0: 19e.
1: Ils vont accepter la monarchie, mais en établissement... Disons, ils ne renient pas tout de la Révolution française. Et évidemment, cette monarchie est totalement toilettée par rapport à la monarchie antérieure. Et donc, évidemment, en montrant que cette Révolution française est venue de l'arc-boutement de l'Ancien Régime sur ses privilèges et d'un aveuglement de la monarchie, ça permettra de mettre en avant, essentiellement, la légitimité, ou disons, la positivité historique des monarchies à ce moment-là du XIXe siècle, qui sont effectivement, sur beaucoup de points, qui ont fait des concessions, qui ont, entre guillemets, point de vue de certaines libertés civiques, voilà, en laisse passer. Et donc, dans cette école, notamment, on va trouver une distinction entre 89 et 1793. C'est-à-dire que pour eux, ils vont introduire une distinction entre donc les épisodes de 89, parce qu'en 89, c'est pas la révolution du peuple, au sens des sans-culottes. C'est le tiers, mais au sens de ses représentants, de ses élus, sont les élites du tiers, donc plutôt la bourgeoisie. Quand je dis cela, il n'y a absolument aucune connotation péjorative, mais c'est plutôt donc une révolution grandement institutionnelle, à l'intérieur des états généraux, à l'intérieur d'un cadre qui est en grande partie souvent légaliste. Et donc, eux, dans cette école qui est représentée à titre d'auteur, en tout cas, il en est assez proche par Alexandre de Tocqueville, hein, son ouvrage sur la Révolution en Amérique, par exemple, ou son étude sur l'Ancien Régime et la Révolution française, sont assez proches des thèses de cette école-là. Et donc, eux se méfient de l'irruption du peuple dans l'histoire révolutionnaire, parce que pour eux, c'est ce qui aboutit à 93. Et donc, évidemment, l'interpellation par rapport à leur présent, version, évidemment, la montée des mouvements socialistes qui commencent à apparaître à cette époque-là.
0: Ne laissons pas trop les petites gens s'emparer du truc, parce que c'est là que ça peut déborder.
1: Alors, c'est dans le sens, non pas qu'ils réfutent une volonté de modernisation, de progrès, etc., etc., mais qu'ils pensent que le peuple, la plupart du temps, est plutôt enclin à la démagogie et à la violence. C'est-à-dire qu'il ne faut pas y voir forcément une logique de...
0: Il faut un minimum d'instruction pour faire de la politique, pour pouvoir avoir du recul sur la chose.
1: C'est-à-dire que c'est pas forcément un discours « l'ennemi, c'est le peuple », mais plutôt le peuple est dans... Alors, ça peut se comprendre par ailleurs, parce que...
0: Le peuple, heureusement qu'il y a des élites pour penser à sa place et,
1: parce que nous,
0: et l'amener
1: pas
0: vers le bonheur.
1: À cette époque-là, l'école n'est quand même pas généralisée. Il faut, pas, il faut aussi se replacer dans ce contexte-là. Et il y a cette image que la partie la plus trublionnesque dans la Révolution française, donc les sans-culottes, ce genre de choses, sont souvent les mouvements qui peuvent être les plus facilement instrumentalisés, les plus facilement achetés. Alors je ne dis pas que c'est vrai, je dis que ça participe de la manière dont ils le percevaient. En tout cas, les gens plus facilement accessibles à la démagogie, etc. etc. Et quelque part, c'est pas faux non plus comme réflexion. Hein. Leur réflexion n'est pas insensé hein, dans ce sens-là. Et il ne faut pas tomber dans un angélisme comme quoi, parce que les pauvres seraient pauvres, ils auraient évidemment une conscience sociale supérieure et une vision politique supérieure parce qu'ils seraient pauvres. Il faut faire extrêmement attention à tomber là, de ne pas tomber dans une sorte de mythologie inverse. Voilà, donc cette école, comme je disais, elle va principalement donc prédominer à peu près donc jusqu'au milieu du 19e siècle et en partie sous le Second Empire. Ensuite, une deuxième école va intervenir, puisque j'ai bien dit, ce premier courant n'est pas un courant qui réfute, qui rejette la Révolution française, mais qui, dans l'épisode de la Révolution française, veut garder certaines choses et ne veut pas, comme je disais, de la terreur, donc fait la violence les frais. Voilà. La violence, les débordements, la haine, le sang qui coule.
0: On est à quel moment là ?
1: Là, on est au milieu du 19e siècle, à partir des années 1820, 1830, hein, que ça se constitue. On aura une représentation importante de ce courant aussi sous le Second Empire. Et ça peut se comprendre aussi, parce que Napoléon III, dans son régime, qui est une dictature, si on veut, à ce niveau-là, au sens du gouvernement d'un seul, néanmoins, fait beaucoup de concessions, le régime s'est arrondi, c'est en tout cas beaucoup moins qu'à l'époque de Louis XVIII, donc le régime, on sent qu'il y a une montée de la société civile, donc qui s'enrichit, il y a la révolution industrielle qui commence à intervenir, il y a une évolution même du régime, la presse se développe, etc. Enfin, il était déjà développé, mais ça monte à cette époque-là, donc le régime de Napoléon III n'est pas du tout, dans ce sens-là, à percevoir comme une dictature. C'est un régime autoritaire, mais ce n'est pas une dictature. Ça n'a rien à voir, par exemple, avec un régime tel que le régime franquiste, même si à l'occasion, des opposants politiques pourront être envoyés en prison. Donc, il ne faut pas avoir, à ce niveau-là, une vision caricaturale des choses. Et en plus, à cette époque-là, la France connaît un vrai développement économique, avec le chemin de fer. Donc, il y a un vrai boom pour la France. Il y a beaucoup de développements qui se font. Et donc, la France d'aujourd'hui est en grande partie héritière au point de vue de la dynamique sociale qui se met en place. Quand je dis sociale, ce n'est pas au sens des mesures pour les ouvriers, c'est au sens global du terme. Donc, comme je disais, à partir du milieu du 19e siècle, en fait un petit peu avant évidemment, on peut en trouver, mais c'est essentiellement autour des années 1840 que va monter en puissance un autre courant donc historiographique qui va être ce qu'on peut appeler le premier courant républicain et qui est vraiment associé, par exemple historiquement, à 1848, à la deuxième révolution, c'est-à-dire à la... Non, pas la deuxième révolution, excusez-moi, à la troisième révolution, mais c'est bien la deuxième république.
0: Celle qui a instauré la deuxième république.
1: De l'éphémère, malheureusement, république de 1848. Et dans ce cadre donc d'école, d'historiens, ou disons de mouvement, parce que souvent ils peuvent se batailler fortement entre eux, ce sont des historiens qui vont assumer donc sur le rapport à la Révolution française, qui vont donc se faire les défenseurs de la République à travers, disons, des acquis de la Révolution. Ils vont mettre en avant les apports de la Révolution française. C'est principalement Michelet, hein, comme historien, par exemple. Vous avez Lamartine aussi, avec son Histoire des Girondins, écrit en 1847, donc juste avant la deuxième, avant la Révolution de 1848. Vous avez Louis Blanc, avec son Histoire de la Révolution française. Voilà. Et donc, eux commencent à apporter une vision positive sur la Révolution française et vont mettre en avant les éléments positifs, même à travers par exemple, l'épisode robespierrien. Si on prend Louis Blanc, ils vont mettre en avant en même temps leur dimension extrêmement proche du peuple, prônant des mesures donc dans ce sens-là. Donc cette école, elle, va être en fait en concurrence avec l'école fataliste. Et la tendance dans ce contexte-là, pour cette école-là, c'est de d'intégrer les deux périodes, c'est-à-dire 89 et 93. C'est-à-dire que les deux mouvements commencent à être désormais unifiés, alors que l'école fataliste, elle, voulait dissocier. C'est-à-dire que pour ces gens-là, la révolution est un tout. Et à titre, parce qu'aujourd'hui, on ne lit plus les historiens de cette époque-là, sauf si on fait un travail historiographique, on a par exemple l'ouvrage de Napoléon. Non, au contraire, de l'ennemi personnel de Napoléon le Petit, à savoir
2: Victor Hugo.
1: Puisque les ouvrages, c'est en partie dans la légende des siècles, mais dans 92 aussi, quand Victor Hugo parle de la Révolution française, bon, il montre qu'il y a du sang et qu'il y a de la violence, mais il met en avant que ça construit, ça ouvre l'avenir, ça enfante en quelque sorte le devenir. Et là d'ailleurs, cette école historique peut être même en partie, alors je vois que tu me fais des signes, peut-être qu'on en parlera une autre fois, peut aussi commencer à être mis en relation avec, par exemple, des lectures de l'histoire au sens du sens de l'histoire. C'est-à-dire certaines interprétations, par exemple, hegéliennes de l'histoire, comme quoi il y aurait, alors soit hegéliennes, soit positivistes, hein, il peut y avoir plusieurs types de regards de ce type-là, mais comme quoi on serait dans une vision montante de l'histoire, et donc la Révolution française, même avec ses épisodes, participe de l'accouchement. C'est un accouchement au forceps, mais finalement, ces forceps-là...
0: Et un cycle normal de l'histoire des hommes, quoi, finalement.
1: Alors, peut-être pas normal au sens où il va revenir et c'était bien en soi, mais l'accouchement, comme il fallait qu'il intervienne, c'était ça où le bébé allait mourir. Donc, alors j'ai employé l'image des forceps pour désigner cet aspect un peu noir de la Révolution, enfin en tout cas de la phase de la Révolution française,
0: allez,
1: dans ce contexte-là. Donc à ce moment-là, eux vont l'intégrer comme étant dans ce mouvement ascendant de l'histoire. Comme je disais, qu'on peut avoir dans le positivisme Comtien, que l'on peut avoir dans la vision de Victor Hugo, voilà, qui n'est pas encore par contre la vision marxiste qu'on va voir apparaître un peu plus tard dans le rapport à la Révolution française. Et donc cette historiographie-là dont je vous parle, elle va en fait énormément contribuer justement à l'émergence de la Révolution de 1848, hein, puisque la plupart des ouvrages dont j'ai parlé, par exemple l'histoire des Girondins de Lamartine, c'est avant. Par exemple, il y a un grand auteur socialiste de cette époque-là qui s'appelle Alphonse Esquiros, qui va publier en 1840 un ouvrage qui s'appelle Charlotte Corday. Il va en écrire un autre qui s'intitule Histoire des Montagnards en 1847. Et ces gens-là commencent à inverser la vision noire de la montagne, des Jacobins et de ce qu'on a entendu plutôt dans l'école, notamment contre-révolutionnaire à ce moment-là.
0: Ouais. Il a fallu attendre quand même pour, j'allais dire, réhabiliter Robespierre, mais...
1: Oui, il faut pas oublier
0: que réussir à rentrer dans la complexité de Robespierre, qui n'était pas un fou sanguinaire.
1: C'est pas simplement ça, c'est parce qu'il ne faut pas oublier que, quand même, pendant très longtemps, on a la monarchie. Déjà, sous Napoléon, c'était pas facile. Et puis après, sous la Révolution.
0: J'ai été écoulé dans les années 80, et on m'a expliqué dans les années 80, bien souvent, que Robespierre était un fou sanguinaire, quoi. Et la complexité du personnage Robespierre.
1: Oui.
0: Il faut sortir des salles de classe. Alors je sais pas comment c'est aujourd'hui, mais il m'a fallu sortir des salles de classe pour lire dessus, quoi.
1: Oui, tout à fait, tout à fait. Enfin, ce que je voulais dire, c'est que c'était pas simplement un pur débat d'historiens qui ne se seraient mis à penser Robespierre autrement qu'à partir d'un certain stade. Alors, du côté là, en partie de cette école-là, on va avoir tendance parfois un petit peu à minimiser aussi la terreur. Hein. Mais c'est parce qu'il y avait aussi une situation politique qui faisait qu'il n'était pas possible, ou pratiquement pas possible, de travailler dans ce sens-là. C'est-à-dire que là, nous voyons une orientation de ces débats historiographiques, non pas simplement à cause de thèses que des historiens viennent apporter, comme c'est un peu plus le cas aujourd'hui, mais bien à cause de l'histoire présente de la France de cette époque-là. Donc c'est en grande partie là la situation des régimes politiques de la France qui orientent ou qui relaient, hein, ça fonctionne dans les deux sens, ces écoles d'historiens.
0: Ouais.
1: Et donc, quand évidemment, on
0: et
1: va avoir une
0: à ce phase... niveau-là, l'arrivée de la Troisième République va avoir un rôle central,
1: tout
0: forcément.
1: Tout à fait. Donc là, on va avoir une nouvelle école qui va se constituer, qu'on appelle plutôt l'école jacobine d'abord, qui va être aussi pensée de type marxiste, même si ce ne sont pas toujours des auteurs marxistes. Mais alors, pourquoi on l'appelle jacobine? Eh bien, parce que, c'est la Troisième République qui se constitue. Avec les hussards noirs, il y a un grand processus centralisateur, organisateur, et évidemment, cette France-là va avoir plus tendance à se reconnaître dans le processus jacobin, au sens, quand je dis processus jacobin, ce sont les idéaux politiques, la vision politique, l'organisation du fait social, et elle va accompagner le développement de la République en France. Puisque 1870, je vous rappelle qu'on sort du Second Empire, la Deuxième République n'a duré qu'un temps, donc en fait c'est vraiment pour la première fois depuis 1799, si on prend le coup d'état de Napoléon Ier comme fin de la phase dite de la Première République française, qu'on revient vraiment à une République qui fonctionne.
0: Et une vraie qui va durer 70 ans. Hein.
1: Donc là, elle va avoir d'ailleurs du mal dans un premier temps, puisque la première période de la Révolution, de la Troisième République, on n'est pas certain que le régime continue à être républicain, il y a un risque de restauration monarchique. C'est à la fin des années 1870 que le régime vraiment est rassuré, notamment parce que l'opinion l'opinion publique bascule en sa faveur, et qu'à ce moment-là, un grand travail va pouvoir être organisé. C'est pour ça qu'en général, tout le monde a en tête les grandes lois sur l'école qui vont se mettre en place à partir de ce moment-là, mais ça s'intègre dans une
0: logique globale, dans une logique d'organisation globale. De la société. Ouais.
1: Voilà.
0: On va devoir clôturer Eric Lohen, déjà.
1: Bon, il faudra qu'on attaque la suite la prochaine fois, alors.
0: Alors, carrément.
1: Voilà, parce que là,
0: il y en a tant que ça dans la suite.
1: Oui. Là, en plus, j'ai à peine commencé à vous parler là de ce courant classique, hein, qu'on appelle aussi comme ça. Donc ça, je le développerai à la limite la fois prochaine.
0: Ça marche. À la semaine prochaine, Eric Lohen.

0: Salut à toutes, salut à tous. Merci d'être à l'écoute de l'émission Jazz City. Ce soir, j'ai un invité de marque. Il est l'un des deux ou trois meilleurs pianistes en Europe et dans le monde. Et le mot n'est pas fort, n'est pas trop fort pour ce géant du piano qu'est Monsieur Dado Moroni. Bonsoir Dado.
1: Bonsoir Jean-Michel, bonsoir à tous. Wow. How you doing?
0: Ça va bien et toi?
1: Ah, très bien, merci.
0: Alors, nous allons parler du nouvel album de Dado Moroni qui vient de paraître. Et je vais déjà lui poser la question, quel est le choix de ces musiciens?
1: I've been away from Italy for a long time. I always worked, you know, around Italy or maybe in the States, in Asia, you know, with the George Robert Quartet, Peter Schmidt and Isla Eckinger. And I played in Africa, but I played in Italy, my own place, my own country. I didn't play that much. So I wanted to do a project which involved Italian musicians and, to start taking care of the Italian market, which I think is very important. I mean, the Italian jazz scene is very healthy. There are not a lot to place to play, but the public is always there. So I wanted to touch them, get in touch with them, and you know, start with this record, and you know, try to give some like airplay and good publicity, so that you know I can, show the things that I have got to say also to the Italian. So I picked on bass a long old friend of mine, Rosario Bonaccorso. He's about 33 years old, and he's from the same region where I'm born, Liguria. Mm-hmm. You know, he's about 1 hour from Genova. He was living in Imperia. And he has played with a lot of great musicians, such as Charles Tolliver, Tommy Campbell, Billy Cobham, Jimmy Owens, many, you know. And the drummer is a fantastic older guy. I'm not saying he's old, but you know, I mean, I'm 30 years old and Rosario's 33, the guy is 54. And he has played with Billie Holiday, with Coleman Hawkins, Don Byas, with Ben Webster, Dexter Gordon, Johnny Griffin. I mean, he was working with these guys. So he has that sound. And together, these two guys give me really a good feeling, you know, because they are crazy enough to go out when it's needed and to come back in and swing, you know, when it's needed also. So I think the record is, I mean, I like the record. You know, I never like some projects that I've done, because I always think that you can do better. But this record, I mean, I'm not saying that I'm satisfied with that completely, because I shouldn't be. But I think it shows exactly the way I was feeling at the moment, you know, that the recording was done. So this is a...
0: Alors je vais traduire en quelques phrases que Dado nous a dit d'ailleurs qu'il était très loin. Pendant un moment très loin de la scène italienne, qu'il a voyagé avec George Robert, Tom Harrell, avec le quartet dans le monde entier, il est allé en Afrique, et que c'était pour lui intéressant de revenir en Italie, de jouer avec des musiciens italiens pour le marketing, pour le public italien. Là, le jazz italien, la scène du jazz en Italie est assez petite, mais quand même, il voulait faire quand même quelque chose avec ses musiciens. Et donc, je les découvre avec vous. Donc, à la contrebasse, Rosardo Bonaccorso. Bonaccorso, qui est un contrebassiste de 33 ans et qu'il a connu depuis très très longtemps et qui est un excellent musicien, d'ailleurs on va l'entendre. Et il nous dit aussi qu'il a choisi un batteur qui est beaucoup plus vieux que lui, puisqu'il a 54 ans, mais qui a joué avec Coleman Hawkins, Ben Webster, Billie Holiday, Johnny Griffin. Enfin, il a joué avec Don Byas, il a joué avec les plus grands musiciens, Stan Getz. Il a joué avec les plus grands musiciens de passage en Italie. Johnny Canzola. Ok, et il nous dit qu'en général il n'est pas très content de ce qu'il fait sur disque. Il ne peut pas dire qu'il soit vraiment satisfait, mais quand même il y a quand même un aboutissement et il est quand même heureux de faire ce disque.

0: Vous êtes sur Radio Zone 93,8 MHz dans l'émission Jazz City. J'ai un invité de marque ce soir, le grand pianiste génois, bien sûr italien, Dado Moroni. Et Dado est accompagné par une superbe section rythmique, un excellent bassiste, Rosario Bonaccorso, que j'ai d'ailleurs fait la connaissance à Ramatuel au mois de juillet passé, et puis le batteur Gianni Cazzola, enregistré les 12 et 13 avril 1992 à Milan. Et nous avons pu entendre composition et arrangement de Dado qui s'intitule The Duck and the Duchess. Alors Dado, ma prochaine question est: comment as-tu choisi les morceaux de ce disque? Quels ont été tes critères en fait?
1: I wanted to do something that included a lot of compositions of mine. I wanted to play, you know, my music. And I had written for the, not really for the record, but I had written in the past when I went to Africa with Alvin Queen Sextet, which was a great experience. The music was really, the music that I heard and the people and the ambiance was fantastic.
0: Alors il nous parle d'une de ses compositions qu'il y a dans ce disque qui s'intitule The African Suite et qui était composée bien sûr par Dado quand Dado est parti en Afrique avec Alvin Queen en 1988 et il a écrit cette composition il y a 3 ans.
1: And then I wrote this tune before the record, just to put, you know, thinking about the record, I wrote Jamal, which is dedication to Ahmad Jamal. And there's nothing to say about that. I love this piano player so much, you know, so I just decided to write a tune for him and, you know, try to remind the style and the atmosphere that Ahmad could create. And the other composition is The Duck and the Duchess, which I wrote in Amsterdam about 5 years ago now.
0: Alors il nous dit qu'il a écrit ensuite Jamal, qui est une de ses compositions. Il adore Ahmad Jamal, donc il a composé, c'est tout ce qu'il a à dire, il a composé un morceau en son honneur. Et puis The Duck and the Duchess, qu'il a écrit il y a 4 ans en arrière, quand il était à Amsterdam.
1: And The Duck and the Duchess is the result of a nightmare that I had the night before. I was dreaming of this sound, looked like a New Orleans funeral, but in Holland. So I was dreaming about the canals in Holland and these people all around and like giant ducks, really

Et il avait rêvé qu'il faisait un canard de 2 mètres de haut et qu'il se moquait du monde. Et ensuite de ça, le lendemain, il s'est réveillé et il a voulu composer ça. Alors dedans, il y a inséré Thelonious Monk, Ornette Coleman, John Coltrane, enfin, tous ces artistes qu'il a tout voulu mélanger dans ce morceau. Il a voulu mixer tout ça et essayer d'en faire un morceau qui s'appelle The Duck et The Duchess.

0: Vous êtes sur Radio Zone 93,8 MHz dans l'émission Jazz City. J'ai un invité spécial, un des plus grands pianistes au monde à l'heure actuelle, Dado Moroni, en compagnie de Rosario Bonacorzo à la contrebasse, Gianni Cazzola à la batterie, enregistrée les 12 et 13 avril 1992 à Milan, le tout nouveau disque de Dado Moroni, fraîchement sorti sur la marque Splash, bien on va le dire. Et nous avons pu entendre un superbe solo de piano de Dado, Easy Living. Dites-moi quels sont les pianistes à l'heure actuelle qui peuvent jouer avec autant d'émotion, de feeling, de technique, d'invention que ce que fait Dado là. Je pense qu'il n'y a pas beaucoup de pianistes qui peuvent jouer comme ça à l'heure actuelle. Et nous avons pu entendre une autre composition de Dado Moroni qui s'intitule Travi. Cette composition dédiée à cette jolie fille de New York. Et ce morceau est le morceau que je préfère de cet album. Ça swing, c'est terrible. Alors Dado, avant de se quitter, car il est bientôt temps, as-tu quelque chose à ajouter?
1: It don't mean a thing if it ain't got that swing. You know, I mean, a lot of people are still worrying about, oh, let's play this, and then here we play G minor chord with the because it sounds not. I said, just play, and then, you know, it will come out, you know. And a lot of people miss the point, you know. First, I would say to the young, or whatever, whoever is will be starting to play, because you can start when you're 70 years old, also, you know, whatever. But, you know, try to find the sound of the instrument before, like, technique and everything. A lot of musicians today, they try to, improve in technique and different things, but they miss the sound. First, you have to get the sound on your instrument. Once you'll be able, you know, you hear Ray Brown, and you want to hear one note, and that's Ray Brown. Bam! You know, there's no mistake. You hear Ben Webster, that's Ben Webster. You hear Coltrane, that's Coltrane. You hear Dizzy, that's Dizzy. Myers, that's Myers. I mean, now, a lot of piano players say, is this, you know, sounds a little bit like this, like that. And nobody can find their own sound. I always think, you know, if you hear Johnny Griffin speak, and when you hear him play, he has the same voice.
2: The same like Sweets.
1: Sweets are the same voice. Clark, you know, the same way. Ray plays the bass the way he speaks, you know, and so does Pierre. There was one guy that really played like that, Roy Eldridge. You know, have you ever heard him speak? So each one's voice is the same. You have to just put it in the instrument, you know. And it doesn't mean that you have, like Charlie Parker had a very low voice, you know. Charlie Parker sounded exactly like Cedar Walton. If you hear Cedar Walton speak, that's Charlie Parker's voice, you know. Anybody played alto, so it was a different thing, but still you could hear that was his voice, his sound, you know, and not somebody else's sound. That's why I'm saying, like, find your sound and swing as much as I can, trying to play the right notes, you know, that's it.
0: Alors il nous dit « It don't mean a thing ». Bien sûr, ce fameux morceau de Duke Ellington, cette chose-là ne signifie rien si elle ne swing pas. Il nous dit que la première chose pour quelqu'un qui débute, c'est de trouver le son. Et il nous prend l'exemple de tous ces grands musiciens, Sweets Edison, Clark Terry, Johnny Griffin, Ray Brown, Charlie Parker, Dado, bien sûr, Pierre Boussaguet, Roy Eldridge, tous ces gens, ils ont leur propre personnalité. Quand vous les entendez parler, leur voix, quand vous connaissez leur voix, que vous les entendez ensuite jouer, c'est la même chose. Leur voix, c'est, si vous voulez, la voix, c'est ce qu'ils jouent. Et il voulait dire, ça, il faut garder sa personnalité. Il dit qu'il y a beaucoup de gens aujourd'hui qui ont une excellente technique, qui jouent beaucoup de notes, mais qui n'ont aucune personnalité, qui n'ont aucun son. On se dit, ah tiens, ça peut être ce pianiste, ah ça peut être celui-ci, tiens, ça peut être celui-là. Non, pour lui, c'est avoir un son, ça c'est la chose principale, et c'est tout. Dado, merci infiniment, la porte est ouverte comme d'habitude, tu viens à l'émission, tu fais ce que tu veux, quand tu veux.
1: Yeah, let's go have some food, you know. Especially if Ray is cooking.
2: Okay.
1: He's a good cook. You know, if nobody knows, then you should know. Ray Brown is a great cook. And he cooks the same way he plays the bass. So you know it's bad, you know. I mean, bad in meaning good, you know, in jazz language. Wow, wonderful.
0: Okay. Alors il nous dit que c'est le moment d'aller manger et qu'il nous dit que si les auditeurs, les auditrices ne savaient pas, Ray Brown est un excellent cuisinier, il cuisine aussi bien qu'il joue la contrebasse, c'est pas peu dire. Dado, thank you very much and good night.
1: Yeah, good night to everybody. Good night Jean-Michel. But we're gonna hang out anyway. So.
0: Et nous terminons par une composition de Ornette Coleman, When Will the Blues Leave, Dado Moroni, Rosario Bonacorso au contrebasse, Gianni Cazzola à la batterie, enregistrée les 12 et 13 avril 1992 à Milan. Merci Dado, bonne soirée à toutes, bonne soirée à tous. Rendez-vous à lundi entre 22h et 23h pour une nouvelle émission de spécial concert de jazz ou rendez-vous à vendredi prochain 21h pour une nouvelle émission de Jazz City. Bye bye.

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Salut les amis, c'est Philippe, c'est British Connection pour votre émission rock avec un album de la semaine, celui de Dealer, mon genre d'image, la série live Alain Bachung, de titre pour le prix d'un All Lips I Sealed. Emmanuel Chirage nous parlera de rock australien, nouveauté avec Lady Like Dragon, Fontaine d'ici, classique avec Plastic Bertrand, et dans 30 minutes je recevrai Quentin Vieillard pour son thriller rock au cœur du brouillard. Bienvenue, on est ensemble pour 2 heures de rock, d'excellent rock. Et puis il sortait en 81 ce titre qui fut un carton 5 ans plus tard en 86 à l'occasion du film Pretty in Pink de John Hughes. Voici tout de suite les Psychedelic Furs dans British Connection.

Il fait une belle carrière solo, le Paul Weller. Et à l'origine, eh bien, c'était le fondateur des The Jam dans British Connection. Going Underground.

0: Bienvenue en direct sur British Connection. Le match a commencé. Sylvie Schuss récupère la balle. Petit crochet punkisant. Passe à Kurt Cobain. Oh là là, la nonchalance grunge. Kurt Cobain pour Joe Strummer qui should I stay or should I go. Joe y va et décale. Robert Smith sur l'aile. Smith larmoyant. Les cheveux dans les yeux, mais efficace. Centre tendu. Oh mon dieu, les frères Gallagher s'embrouillent dans la surface de réparation. Et c'est le but. Le Rock'n'Roll FC remporte le match. Je rends l'antenne à vous les studios.
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Je vous propose maintenant dans British Connection un titre loufoque. Je vous le traduis en français. Tu me trouveras toujours dans la cuisine quand il y a une fête. C'est Jonah Lewis, oui, celui qui chantait Stop de cavalerie. Le voici tout de suite dans British Connection.

prochain album de Fontaine d'ici sortira le mois prochain. Il s'intitulera Dopamine Chamber. Voici le premier single qui vient tout juste de se sortir. Fontaine d'ici dans British Connection. Marianne.

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0: C'est la première partie de l'album de la semaine. Je voulais rendre hommage aux dealers avec l'album Mangeur d'images 1990 chez Oulala. On retrouve tout de suite Laurent, l'ex-batteur des dealers.
1: Vivre vite. Un des premiers morceaux.

j'ai appris à jouer lorsque j'ai intégré le groupe. J'ai adoré. Le morceau est un reggae très speedé, avec des refrains tape dur et se termine en ska ultra speed. Pas le temps de s'ennuyer. Eric m'a raconté qu'il avait écrit cette chanson. Alors, écrit est la formule consacrée, mais Eric Dealer n'a jamais rien écrit car il était sorti de l'école en catastrophe à moitié illettré. Donc, il écrivait dans sa tête, pas sur du papier. Il avait donc écrit cette chanson après avoir vu le film éponyme Viva Deprisa de Carlos Saura, qui l'avait fortement marqué. Quand on connaît le destin du chanteur des Dealers, on peut se dire que cette chanson est une sorte d'autoportrait. Brûler sa jeunesse par les deux bouts sans aucun projet d'avenir, profiter du présent à fond sans tenir compte des lois et en consommant tous les produits illicites à sa portée. Bon, la comparaison s'arrête là. Même s'il lui est arrivé d'être franchement malhonnête, voire carrément roi de l'arnaque, Eric Dealer s'est très souvent fait arrêter par les flics, mais n'a jamais attaqué de banque. Rock'n'roll et drogue lui suffisaient largement.

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3: Et je reçois dans British Connection Quentin Vieillard. Il a sorti un bouquin et c'est autoproduit, autofinancé. Salut Quentin.
4: Salut.
3: Alors, un petit CV de ce que tu as fait.
4: Alors,
3: ou ce que tu vas faire.
4: De ce que je vais faire. Alors pour l'instant, ce que je fais et c'est ce que j'ai fait depuis quelques années, c'est de la compta. Ça n'a rien à voir.
3: Rien
4: avec
3: à voir.
4: Domaine littéraire.
3: Ah mais attends, les chiffres, en parlant compta, t'as quand même un bouquin 1300 pages.
4: 1300 pages.
3: Ouais, c'est ça. Donc il faut savoir compter quand même.
4: C'est sûr, c'est sûr.
3: Alors, au cœur du brouillard, c'est un roman, un thriller. Et pourquoi je t'ai invité? Parce que pour moi, le thriller, ça rentre dans le rock'n'roll. Et British Connection, c'est une émission de rock'n'roll. Alors
4: cette histoire se passe dans une ville fictive des États-Unis. C'est contemporain. C'est une histoire de meurtre dans une ville donc très étrange. Et certains protagonistes vont essayer de résoudre évidemment l'enquête pour comprendre ce qui se passe. Et tout autour, dans cette ville, il y a des choses assez mystérieuses et étranges, proches du surnaturel, comme tu dis.
3: Ça fait vraiment flipper parce que j'ai lu en tout début de bouquin. Alors je l'ai pas lu. Hein. C'est à la télé, les mecs ils disent on lit les bouquins. Mais en général, ils disent pas.
4: Je comprends celui-là.
3: Et là, 1300 pages, si tu veux, j'ai vu un petit truc où ils disent attention, strictement réservé à un public majeur et averti. Pourquoi?
4: Ouais. Il y a des passages un peu hard.
3: D'accord.
4: Ouais,
3: dans tous les sens du terme.
4: Dans tous les sens du terme, bien sûr. Non, il y a des passages très sombres, il y a des passages un peu rudes, décrits, assez poussés. Donc vraiment pas à mettre entre toutes les mains.
3: Alors Quentin, alors ça devait être très dur de sortir un bouquin. Tu l'as autofinancé. Comment ça se passe pour s'autofinancer un bouquin comme ça? On met de l'argent de côté pendant un moment, ou t'as tapé dans les maisons d'édition au début, ça a pas marché, ou tu t'es dit allez je veux être libre, je fais mon bouquin de A à Z?
4: C'est un peu un mélange de tout ça. C'est-à-dire que j'ai essayé des maisons d'édition à l'époque où c'était pas encore la version définitive. Puis après j'ai abandonné parce que c'est un très gros bouquin et en général les premiers auteurs des gros bouquins comme ça c'est publié nulle part. Et je voulais être libre effectivement de ce que je voulais faire, pas de retouches au niveau des maisons d'édition, et puis pouvoir le distribuer dès que je pensais que ma version qui me convenait était sortable.
3: Et en combien de temps on écrit un bouquin de 1318 pages?
4: En 2 ans pour la première version qui devait en faire 800 et en 4 ans de réécriture.
3: D'accord.
4: On pourrait, on va dire, entre 4 et 5 ans.
3: Ah ouais, c'est énorme comme le bouquin. Donc.
4: Ouais.
3: Alors, comment on peut se le procurer?
4: Bon, il est disponible sur Internet en version dématérialisée, c'est plus facile. Après, pour les bouquins que j'ai fait imprimer, donc.
3: Comme celui qu'on a là, sur le studio, ouais.
4: Exactement. J'ai contacté un imprimeur qui m'a fait ça, et plutôt que de le vendre directement dans des librairies qui auraient éventuellement pas pu me l'acheter, etc., j'ai décidé de le distribuer gratuitement.
3: Mmh.
4: Voilà. Et dedans, il y a un QR code pour les gens qui voudraient participer, qui le trouveraient intéressant, etc., pour financer.
3: Ah d'accord, si moi je veux l'acheter, c'est moi qui mets le tarif,
4: comme
3: qui mets le prix,
4: veux.
3: Je peux te l'acheter 10 balles comme je peux te l'acheter 100 balles. Quoi.
4: Ou 0, ou 100, ou 2000, ah oui. Comme tu veux.
3: Non, alors pourquoi aussi dans British Connection, c'est que dans ton bouquin, il y a des allusions, il y a des séquences où tu parles rock, rock'n'roll.
4: Tout à fait.
3: Par exemple.
4: Voilà, moi je suis un grand fan de rock de base, donc j'aime les références musicales que je peux trouver dans des livres. Là on va voir AC/DC, Airborne, qui ressemblent aussi beaucoup. C'est un personnage principalement ou deux qui aime le rock dedans. Stone Sour, un peu de tout. Je me souviens plus exactement des.
3: Bon, ça sera la surprise de le découvrir dans le bouquin. Donc 1318 pages. Ça s'appelle Au cœur du brouillard, Quentin Vieillard. Allez, comment on communique avec toi si on veut Facebook, Instagram et compagnie?
4: Alors j'ai un Insta et un Facebook et même un TikTok au nom de Au cœur du brouillard ou de Quentin Vieillard.
3: D'accord.
4: Voilà, selon la plateforme. Dans le livre, c'est pareil, un QR code qui renvoie à mon Insta aussi.
3: Tu es venu avec un morceau rock'n'roll?
4: Ouais.
3: C'est lequel?
4: Alors c'est Bones de In This Moment.
3: Merci Quentin, salut.
4: Salut, merci à toi.

êtes bien dans British Connection avec 20 minutes d'outre-tombe, des morceaux diaboliques et affreux. Voici Marilyn Manson, extrait de l'album Antichrist Superstar qu'on peut retrouver dans la bande originale du film La Maison de Cire en 2005, Out of Wax.

Cela fait 36 ans que les Sisters of Mercy n'ont pas sorti d'album. Et pourtant, ils font des concerts. Ils étaient le 18 mai dernier à Paris, à l'Olympia. Beaucoup de leurs cartons, évidemment. Et puis des titres inédits. Oui, ce dernier album en 90, c'était Vision Film qui est pendant leur concert. Ils ont quelques titres inédits réservés à ceux et celles qui viennent les voir sur scène. Sisters of Mercy, les voici dans British Connection, Walk Away.

Salut, c'est Ladylike Dragons. Notre EP éponyme sera album de la semaine dans la prochaine session de British Connection. En attendant, nous vous proposons d'écouter Never Listening.

0: C'est la deuxième partie de l'album de la semaine, hommage au groupe Dealer et à son album Mangeur d'Images en 1990. Et puis, si vous aimez ce groupe, retrouvez-les en vidéo. Ils étaient venus pour la 200e de British Connection en 1989. Vous pouvez retrouver des vidéos sur YouTube.
1: Tout ce fric à côté. Pour ce titre, je vais pas me fouler. Hein. J'ai raconté dans mon roman Plus de bruit, sorti en 2019 aux éditions du Joyeux Pendu, comment le chanteur avait réussi à semer le boxon lors d'un tremplin parisien dans lequel nous fûmes programmés. Ils jouèrent le premier morceau, Speed étendu. Sitôt que le dernier accord résonna, Phil présenta le groupe. Alors Phil, ici, c'est Eric en fait.
2: Salut, on s'appelle Loser, on vient d'Ivry, une ville pleine de cités pourries où il y a plein de types comme nous qui ont pas un flèche. Il y a des chômeurs, il y a des prolos qui ont bossé toute leur vie pour une misère, il y a plein de vieux qui ont plus que la crever, il y a des blacks, il y a des rebeux, des noirs et des séfrants, et tous, ils ont chi parce qu'ils ont pas de fric, pas de fric. Pourtant, il y en a du fric, non? Moi, je sais où il est le fric des bourges, le fric des patrons, le fric des enculés qui nous exploitent.
1: Et il pointa son doigt vers le fond de la salle où les organisateurs de la soirée et leurs sirènes sirotaient leur champagne.
2: Il est là, le fric, là où il y a du champagne et des manteaux de fourrure.
1: Le public se retourna alors en direction des maîtres de la cérémonie et de leurs pétasses, tétanisés. Une partie du public se mit à applaudir et à crier, une autre s'indignait. Le bordel était installé.
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0: l'aspect républicain de cet ordre-là. Aujourd'hui, on est plutôt par rapport à de vrais débats historiographiques dans quels éléments on doit étudier, qu'est-ce qui fait événement, quelle est la part, par exemple, quand on a une date d'un événement, c'est un fait, mais au point de vue de l'analyse des mentalités, est-ce qu'on se focalise sur la macro-histoire, sur la micro-histoire, est-ce qu'on se focalise sur l'intimité des Français, ou au contraire sur la focalisation d'acteurs plus stratégiques. Donc on est sur des débats tout à fait normaux dans le cadre du travail historiographique. Il y a par exemple un débat actuellement sur la place des règlements climatiques dans le processus révolutionnaire, qui en fait, personnellement, je l'interprète comme étant une vraie contamination de nos problématiques contemporaines que l'on projette sur l'histoire des révolutions. Car dans les faits, il va sans dire que la Révolution française n'est pas due en soi à une mauvaise récolte, et que ce type d'analyse, c'est plutôt une projection de nos craintes et de nos peurs au sens environnemental actuel, en se servant de « avait regardé dans le passé à quoi ça a mené, donc ça voudrait dire que ça va amener à ça aujourd'hui ». Donc c'est une thèse qui est sérieuse à la base, hein, qui est posée sérieusement. Il y a des vraies indications climatiques à prendre en compte. Simplement, quand on sort du bulletin météo, on se rend compte essentiellement de la non-pertinence au point de vue de la causalité, de la logique polémologique, du conflit politique, idéologique, économique, des rapports de tension sociale dans la France de l'Ancien Régime, quoi.
1: D'accord. Petite pause peut-être avant de voir le camp opposé, celui qui aura donc une lecture plus
0: révolutionnaire. On va commencer par la première, on va aborder la première grande école historiographique qui est ce qu'on appelle, enfin, en tout cas certains historiens l'appellent comme ça, l'école fataliste ou l'école déterministe.
1: Musique.

0: Petit français par le chanteur Fred, toujours histoire de révolution et la révolution française vue à travers les âges. Les pro-révolutionnaires, donc déterministes et fatalistes, Eric Lohen, donc maintenant, pour quelque part répondre à ceux qui ont tenté par des lectures historiques, donc on l'a vu, pas forcément objectif, mais qu'est-ce qui est objectif en ce bas monde, hein, l'un dans l'autre, donc de quelque part salir une histoire pour en servir, autre chose. De l'autre côté, pas d'angélisme non plus, on peut être aussi pro-révolutionnaire et aussi plus scrupuleux vis-à-vis de la réalité historique. Alors, pour autant, peut-être pour commencer, aujourd'hui, au 21e siècle, globalement, on est dans une société qui assume son héritage de la Révolution française, avec des institutions qui peu ou prou en sortent, en tout cas en sont héritières. Est-ce que ça veut dire que dans ce combat historique, les pro-révolutionnaires ont quelque part gagné une bataille idéologique au fil des siècles ?
1: Bon, disons que je dirais qu'effectivement, la factualité de l'histoire fait que désormais, être pour ou contre la Révolution française, au point de vue du positionnement classique aujourd'hui, n'a pas du tout le même sens. Et même, je dirais, quelque part, n'a plus tout à fait sens, parce que désormais, c'est notre histoire, il faut faire avec, parce que, 89, mai 1848, 1870, la Commune, la guerre de 14, le Front Populaire, la Deuxième Guerre mondiale...
0: On ne traite pas le Front Populaire et la Commune de Paris dans les livres d'histoire de la même façon que la Révolution de 1789.
1: Non, mais ce que je veux dire, c'est que notre histoire, ensuite, s'est stratifiée, on a eu la guerre d'Algérie, la 5e République, on est dans d'autres développements, donc la question pour ou contre, déjà il n'y a plus à part quelques petits groupuscules folkloriques qui sont l'équivalent de réserves pour.
0: Oui, mais on entend quand même.
1: Il n'y a plus de mouvement monarchiste.
0: Dans des partis qui se veulent majoritaires ou autres, des assertions qui sont faites quant à justement la place du religieux, etc., qui ont été fondamentalement remis en cause dans la société française à ce moment-là. Entre autres lui, oui. mais d'autres aussi. Enfin, je veux dire, il n'est pas tout seul. Et donc à un moment, il y a quand même encore une volonté d'aller rechercher dans des principes fondamentaux qui aujourd'hui sont force de loi dans notre société, qui découlent de ça et qui sont quand même remis en cause.
1: Oui, on en trouvera toujours, mais disons qu'aujourd'hui, on n'est plus du tout dans les polémiques d'autres époques, parce qu'il ne faut pas oublier qu'en France, déjà, la question république ou monarchie s'est posée politiquement comme problème pendant très très longtemps. C'est-à-dire, grosso modo, il s'est posé à peu près... et même au début du XXe siècle. C'est-à-dire, c'est avec la Deuxième Guerre mondiale que les derniers mouvements royalistes ont perdu toute crédibilité et tout poids politique. Il en reste bien, comme je disais, mais aujourd'hui... Ils vont relever d'une... Alors, sont-ils à classer vraiment dans l'extrême droite? Ce sont d'autres débats, mais ils relèveront de processus groupusculaires. Enfin, ils n'ont plus de poids politique, c'est plus le temps de l'Action française.
0: Il faut rappeler au point où c'était important qu'il y avait en France, au début de la
1: Troisième Même l'Action française a été mise à l'index par le Vatican. Quoi.
0: Un parti républicain qui souvent était majoritaire et au pouvoir, un parti républicain qui assumait sa force politique par le fait de défendre l'idée d'une république.
1: Oui, et en face d'eux, ils avaient des partis monarchistes qui étaient très forts. Mmh. C'est pour ça que l'établissement de la République en France, c'est un épisode qui est loin d'être simple, sans même parler de déchirements tels que l'affaire Dreyfus, la loi de 1905 sur la laïcité qui ravivait les tensions, donc la Troisième République qui, elle, va vraiment faire évoluer la France d'une situation monarchiste, même qui n'est plus celle d'avant 89, donc à une situation républicaine. Donc c'est pour ça que la situation n'est plus du tout la même aujourd'hui. Alors, pour revenir à ce que je comptais vous expliquer, au point de vue donc des grandes écoles historiographiques, va se développer au début du 19e siècle, c'est-à-dire principalement après
0: après l'épisode napoléonien,
1: principalement après la Restauration, c'est-à-dire quand on va arriver essentiellement à la Révolution de Juillet. Parce que la Révolution de Juillet, c'est étonnant, parce que c'est une révolution, et c'est une vraie révolution, mais qui met qui change en roi, mais qui en met un autre sur le trône, même si ce roi est un des frères de Louis XVI aussi, ce qu'il faut pas oublier, c'est que Louis XVI est mort, il avait eu deux frères cadets qui vont être au pouvoir, respectivement donc Louis XVIII et Charles X. Et donc, à ce moment-là, donc dans les années 1820-1830, commence à se développer, au point de vue de l'approche historique, une école que l'on peut considérer comme déterministe, dans le sens où, généralement, ce sont des auteurs assez libéraux, qui sont souvent, qui ne sont pas contre la Révolution française, mais qui sont parfois, par exemple, libéraux conservateurs. Il y a des nuances comme ça. Et ils vont être dominants sous la monarchie de Juillet et le Second Empire. Et ce sont des auteurs qui vont être, enfin un courant qui va être représenté par des auteurs par exemple comme Adolphe Thiers, avec son grand ouvrage qui s'intitule La Révolution, Histoire de la Révolution française, qui est publié à partir de 1823. On a Auguste Minier, qui fut un très grand historien aussi au XIXe siècle, qui publiera, encore une fois, ce sont vraiment de gros ouvrages. Là, on parle pas directement au sens politique, on parle de gens qui font des travaux d'histoire, vraiment, voilà. On est, dans un vrai travail d'historien, simplement, il y a des lectures, il y a des courants de pensée, il y a des hypothèses qu'on privilégie plus que d'autres, on est attentif à plus d'autres choses que peut-être qu'à d'autres époques. Donc je disais, il y avait François-Auguste Minier, il y a Guizot, évidemment, Augustin Thierry qui participe de cette école. Et ce qui va les caractériser au point de vue de leur thèse, c'est que pour eux, la Révolution française est intervenue en réaction à la réaction monarchique. C'est-à-dire que la thèse qu'ils développent, c'est pour ça qu'on l'appelle la thèse, l'école, on va dire, déterministe, parce que pour eux, c'est une sorte de fatalisme historique, à savoir que la Révolution française était une réaction à la réaction monarchique. Mmh. Et ça se comprend aussi assez intéressamment par rapport à leur position politique, puisqu'ils sont des libéraux, souvent. Alors, quand je dis libéraux, c'est au sens...
0: sens 19e.
1: Ils vont accepter la monarchie, mais en établissement... Disons, ils ne renient pas tout de la Révolution française. Et évidemment, cette monarchie est totalement toilettée par rapport à la monarchie antérieure. Et donc, évidemment, en montrant que cette Révolution française est venue de l'arc-boutement de l'Ancien Régime sur ses privilèges et d'un aveuglement de la monarchie, ça permettra de mettre en avant essentiellement la légitimité, ou disons la positivité historique des monarchies à ce moment-là du XIXe siècle, qui sont effectivement, sur beaucoup de points, qui ont fait des concessions, qui ont, entre guillemets, point de vue de certaines libertés civiques, en laisse passer. Et donc, dans cette école, notamment, on va trouver une distinction entre 89 et 1793. C'est-à-dire que pour eux, ils vont introduire une distinction entre donc les épisodes de 89, parce qu'en 89, c'est pas la révolution du peuple, au sens des sans-culottes. C'est le tiers, mais au sens de ses représentants, de ses élus, ce sont les élites du tiers, donc plutôt la bourgeoisie. Quand je dis cela, il n'y a absolument aucune connotation péjorative, mais c'est plutôt donc une révolution grandement institutionnelle, à l'intérieur des états généraux, à l'intérieur d'un cadre qui est en grande partie souvent légaliste. Et donc eux, dans cette école qui est représentée à titre d'auteur, en tout cas il en est assez proche, par Alexandre de Tocqueville, son ouvrage sur la révolution en Amérique par exemple, ou son étude sur l'Ancien Régime et la Révolution française, sont assez proches des thèses de cette école-là. Et donc eux se méfient de l'irruption du peuple dans l'histoire révolutionnaire, parce que pour eux, c'est ce qui aboutit à 93. Et donc, évidemment, l'interpellation par rapport à leur présent, version, évidemment, la montée des mouvements socialistes, qui commencent à apparaître à cette époque-là...
0: Ne laissons pas trop les petites gens s'emparer du truc, parce que c'est là que ça peut déborder.
1: Alors, c'est dans le sens, non pas... qu'ils réfutent une volonté de modernisation, de progrès, etc., etc., mais qu'ils pensent que le peuple, la plupart du temps, est plutôt enclin à la démagogie et à la violence. C'est-à-dire qu'il ne faut pas y voir forcément une logique de...
0: Il faut un minimum d'instruction pour faire de la politique, pour pouvoir avoir du recul sur la chose.
1: C'est-à-dire que c'est pas forcément un discours « l'ennemi, c'est le peuple », mais plutôt le peuple est dans... Alors, ça peut se comprendre par ailleurs, parce que...
0: Le peuple, heureusement qu'il y a des élites pour penser à sa place et,
1: parce que
0: et l'amener
1: pas
0: vers le bonheur.
1: À cette époque-là, l'école n'est quand même pas généralisée. Il faut aussi se replacer dans ce contexte-là. Et il y a cette image que la partie la plus trublionnesque dans la Révolution française, donc les sans-culottes, ce genre de choses, sont souvent les mouvements qui peuvent être les plus facilement instrumentalisés, les plus facilement achetés. Alors, je ne dis pas que c'est vrai, je dis que ça participe de la manière dont ils le percevaient. En tout cas, les gens plus facilement accessibles à la démagogie, etc. etc. Et quelque part, ce n'est pas faux non plus comme réflexion. Hein. Leur réflexion n'est pas insensé hein, dans ce sens-là. Et il ne faut pas tomber dans un angélisme comme quoi, parce que les pauvres seraient pauvres, ils auraient évidemment une conscience sociale supérieure et une vision politique supérieure parce qu'ils seraient pauvres. Il faut faire extrêmement attention à tomber là, de ne pas tomber dans une sorte de mythologie inverse. Voilà, donc cette école, comme je disais, elle va principalement donc prédominer à peu près donc jusqu'au milieu du 19e siècle et en partie sous le Second Empire. Ensuite, une deuxième école va intervenir, puisque j'ai bien dit, ce premier courant n'est pas un courant qui réfute, qui rejette la Révolution française, mais qui, dans l'épisode de la Révolution française, veut garder certaines choses et ne veut pas, comme je disais, de la terreur, donc la violence les ferait. Voilà. La violence, les débordements, la haine, le sang qui coule.
0: On a à quel moment là ?
1: Là, on est au milieu du 19e siècle, à partir des années 1820, 1830, hein, que ça se constitue. On aura une représentation importante de ce courant aussi sous le Second Empire. Et ça peut se comprendre aussi, parce que Napoléon III, dans son régime, qui est une dictature, si on veut, à ce niveau-là, au sens du gouvernement d'un seul, néanmoins, fait beaucoup de concessions, le régime s'est arrondi, c'est en tout cas beaucoup moins qu'à l'époque de Louis XVIII, donc le régime, on sent qu'il y a une montée de la société civile, donc qui s'enrichit, il y a la révolution industrielle qui commence à intervenir, il y a une évolution même du régime, la presse se développe, etc. Enfin, elle était déjà développée, mais ça monte à cette époque-là, donc le régime de Napoléon III n'est pas du tout, dans ce sens-là, à percevoir comme une dictature. C'est un régime autoritaire, mais c'est pas une dictature. Ça n'a rien à voir, par exemple, avec un régime tel que le régime franquiste, même si à l'occasion, des opposants politiques pourront être envoyés en prison. Donc, il ne faut pas avoir à ce niveau-là une vision caricaturale des choses. Et en plus, à cette époque-là, la France connaît un vrai développement économique, avec le chemin de fer. Donc, il y a un vrai boom pour la France. Il y a beaucoup de développements qui se font. Et donc, la France d'aujourd'hui est en grande partie... héritière au point de vue de la dynamique sociale qui se met en place. Quand je dis sociale, c'est pas au sens des mesures pour les ouvriers, c'est au sens global du terme. Donc, je disais, à partir du milieu du 19e siècle, en fait un petit peu avant évidemment, on peut en trouver, mais c'est essentiellement autour des années 1840 que va monter en puissance un autre courant donc historiographique qui va être ce qu'on peut appeler le premier courant républicain. Et qui est vraiment associé, par exemple, historiquement, à 1848, à la deuxième révolution, c'est-à-dire à la... Non, pas la deuxième révolution, excusez-moi, à la troisième révolution, mais c'est bien la deuxième république.
0: Celle qui a instauré la deuxième république.
1: De l'éphémère, malheureusement, république de 1848. Et dans ce cadre, donc, d'école, d'historiens, ou disons de mouvement, parce que souvent ils peuvent se batailler fortement entre eux, ce sont des historiens qui vont assumer donc sur le rapport à la Révolution française, qui vont donc se faire les défenseurs de la République à travers, disons, des acquis de la Révolution. Ils vont mettre en avant les apports de la Révolution française. C'est principalement Michelet, hein, comme historien, par exemple. Vous avez Lamartine aussi, avec son Histoire des Girondins, écrit en 1847, donc juste avant la deuxième, avant la Révolution de 1848. Vous avez Louis Blanc, avec son Histoire de la Révolution française. Voilà. Et donc, eux commencent à apporter une vision positive sur la Révolution française et vont mettre en avant les éléments positifs, même à travers même à travers, par exemple, l'épisode robespierrien, si on prend Louis Blanc, ils vont mettre en avant, en même temps, leur dimension extrêmement proche du peuple, prenant des mesures donc dans ce sens-là. Donc cette école, elle, va être en fait en concurrence avec l'école fataliste. Et la tendance dans ce contexte-là, c'est de, pour cette école-là, c'est de ne, comment dire, d'intégrer les deux périodes, c'est-à-dire 89 et 93. C'est-à-dire que les deux mouvements commencent à être désormais unifiés, alors que l'école fataliste, elle, voulait dissocier. C'est-à-dire que pour ces gens-là, la révolution est un tout. Et à titre, parce qu'aujourd'hui, on ne lit plus les historiens de cette époque-là, sauf si on fait un travail historiographique, on a par exemple l'ouvrage de j'allais dire, Napoléon. Non, au contraire, de l'ennemi personnel de Napoléon le Petit, à savoir
2: Victor Hugo.
1: Puisque les ouvrages, que c'est en partie dans la légende des siècles, mais dans 92 aussi, quand Victor Hugo parle de la Révolution française, bon, il montre qu'il y a du sang et qu'il y a de la violence, mais il met en avant que ça construit, ça ouvre l'avenir, ça enfante en quelque sorte le devenir. Et là d'ailleurs, cette école historique peut être même en partie, alors je vois que tu me fais des signes, et peut-être qu'on en parlera une autre fois, peut aussi commencer à être mis en relation avec, par exemple, des lectures de l'histoire au sens du sens de l'histoire. C'est-à-dire certaines interprétations, par exemple, hegéliennes de l'histoire, comme quoi il y aurait, alors soit hegéliennes, soit positivistes, hein, il peut y avoir plusieurs types de regards de ce type-là, mais comme quoi on serait dans une vision montante de l'histoire, et donc la Révolution française, même avec ses épisodes, participe de l'accouchement. C'est un accouchement au forceps, mais finalement, ces forceps-là...
0: Et un cycle normal de l'histoire des hommes, quoi, finalement.
1: Alors, peut-être pas normal au sens où il va revenir et c'était bien en soi, mais l'accouchement, comme il fallait qu'il intervienne, c'était ça où le bébé allait mourir. Donc, alors j'employais l'image des forceps pour désigner cet aspect un peu noir de la Révolution, enfin en tout cas de la phase de la Révolution française,
0: allez,
1: dans ce contexte-là. Donc à ce moment-là, eux vont l'intégrer comme étant dans ce mouvement ascendant de l'histoire. Comme je disais, qu'on peut avoir dans le positivisme Comtien, que l'on peut avoir dans la vision de Victor Hugo, voilà, qui n'est pas encore par contre la vision marxiste qu'on va voir apparaître un peu plus tard dans le rapport à la Révolution française. Et donc cette historiographie-là dont je vous parle, elle va en fait énormément contribuer justement à l'émergence de la Révolution de 1848, hein, puisque la plupart des ouvrages dont j'ai parlé, par exemple l'histoire des Girondins de Lamartine, c'est avant. Par exemple, il y a un grand auteur socialiste de cette époque-là qui s'appelle Alphonse Esquiros, qui va publier en 1840 un ouvrage qui s'appelle Charlotte Corday. Il va en écrire un autre qui s'intitule Histoire des Montagnards en 1847. Et ces gens-là commencent à inverser la vision noire de la montagne, des Jacobins et de ce qu'on a entendu plutôt dans l'école, notamment contre-révolutionnaire à ce moment-là.
0: Ouais. Il a fallu attendre quand même pour, j'allais dire, réhabiliter Robespierre, mais
1: oui, il faut pas oublier que
0: réussir à rentrer dans la complexité de Robespierre, qui n'était pas un fou sanguinaire.
1: C'est pas simplement ça, c'est parce qu'il ne faut pas oublier que quand même, pendant très longtemps, on a la monarchie. Déjà sous Napoléon, c'était pas facile. Et puis après, sous la Révolution.
0: J'ai été écoulé dans les années 80 et on m'a expliqué dans les années 80, bien souvent, que Robespierre était un fou sanguinaire, quoi. Et la complexité du personnage Robespierre.
1: Oui.
0: Il faut sortir des salles de classe. Alors je sais pas comment c'est aujourd'hui, mais il m'a fallu sortir des salles de classe pour lire dessus, quoi.
1: Oui, tout à fait, tout à fait. Enfin, ce que je voulais dire, c'est que c'était pas simplement un pur débat d'historiens qui ne se seraient mis à penser Robespierre autrement qu'à partir d'un certain stade. Alors, du côté là, en partie de cette école-là, on va avoir tendance parfois un petit peu à comment dire, en même temps à minimiser aussi la terreur. Hein. Mais c'est parce qu'il y avait aussi une situation politique qui faisait qu'il n'était pas possible, ou pratiquement pas possible, de travailler dans ce sens-là. C'est-à-dire que là, nous voyons une orientation de ces débats historiographiques, non pas simplement à cause de thèses que tiens, des historiens viennent apporter, comme c'est un peu plus le cas aujourd'hui, mais bien à cause de l'histoire présente de la France de cette époque-là. Donc c'est en grande partie là la situation des régimes politique de la France qui oriente ou qui relaie, hein, ça fonctionne dans les deux sens, ces écoles d'historiens.
0: Ouais.
1: Et donc, quand évidemment, on va avoir une phase...
0: Et à ce niveau-là, l'arrivée de la Troisième République va avoir un rôle central,
1: Tout à fait. Donc là, on va avoir une nouvelle école qui va se constituer, qu'on appelle plutôt l'école jacobine d'abord, qui va être aussi pensée de type marxiste, même si ce ne sont pas toujours des auteurs marxistes. Mais alors, pourquoi on l'appelle jacobine? Eh bien, parce que, c'est la Troisième République qui se constitue. Avec les hussards noirs, il y a un grand processus centralisateur, organisateur, et évidemment, cette France-là va avoir plus tendance à se reconnaître dans le processus jacobin, au sens, quand je dis processus jacobin, ce sont les idéaux politiques, la vision politique, l'organisation du fait social, et elle va accompagner le développement de la République en France. Puisque 1870, je vous rappelle qu'on sort du Second Empire, la Deuxième République n'a duré qu'un temps. Donc en fait, c'est vraiment pour la première fois depuis 1799, si on prend le coup d'État de Napoléon Ier comme fin de la phase dite de la Première République française, qu'on revient vraiment à une République qui fonctionne.
0: Et une vraie qui va durer 70 ans. Hein.
1: Donc là, elle va avoir d'ailleurs du mal dans un premier temps, puisque la première période de la Révolution, de la Troisième République, on n'est pas certain que le régime continue à être républicain. Il y a un risque de restauration monarchique. C'est à la fin des années 1870 que le régime vraiment est rassuré, notamment parce que l'opinion l'opinion publique bascule en sa faveur, et qu'à ce moment-là, un grand travail va pouvoir être organisé. C'est pour ça qu'en général, tout le monde a en tête les grandes lois sur l'école qui vont se mettre en place à partir de ce moment-là, mais ça s'intègre dans une logique globale
0: de la société. Ouais.
1: Voilà.
0: On va devoir clôturer, Eric Loewen, déjà.
1: Bon, il faudra qu'on attaque la suite la prochaine fois, alors.
0: carrément.
1: Voilà, parce que là,
0: il y en a tant que ça dans la suite.
1: Oui. Là, en plus, j'ai à peine commencé à vous parler là de ce courant classique, hein, qu'on appelle aussi comme ça. Donc ça, je le développerai à la limite la fois prochaine.
0: Ça marche. À la semaine prochaine, Eric Loewen.

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0: Salut à toutes, salut à tous. Merci d'être à l'écoute de l'émission Jazz City. Ce soir, j'ai un invité de marque. Il est l'un des deux ou trois meilleurs pianistes en Europe et dans le monde. Et le mot n'est pas fort, n'est pas trop fort pour ce géant du piano qu'est Monsieur Dado Moroni. Bonsoir Dado.
1: Bonsoir Jean-Michel, bonsoir à tous. Wow. How you doing?
0: Ça va bien et toi?
1: Ah, très bien, merci.
0: Alors, nous allons parler du nouvel album de Dado Moroni qui vient de paraître. Et je vais déjà lui poser la question, quel est le choix de ces musiciens?
1: I've been away from Italy for a long time. I always worked, you know, around Italy or maybe in the States, in Asia, you know, with the George Robert Quartet, Peter Schmidt and his Leichinger. And I played in Africa, but I played in Italy, my own place, my own country. I didn't play that much. So I wanted to do a project which involved Italian musicians and, to start taking care of the Italian market, which I think is very important. I mean, the Italian jazz scene is very healthy. There are not a lot to place to play, but the public is always there. So I wanted to touch them, get in touch with them, and you know, start with this record, and you know, try to give some like airplay and good publicity, so that you know I can, show the things that I have got to say also to the Italian. So I picked on bass an old friend of mine, Rosario Bonaccorso. He's about 33 years old, and he's from the same region where I'm born, Liguria. 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You know, he's about 1 hour from Genova. He was living in Imperia. And he has played with a lot of great musicians, such as Charles Tolliver, Tommy Campbell, Billy Cobham, Jimmy Owens, many, you know. 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So he has that sound. And together, these two guys give me really a good feeling, you know, because they are crazy enough to go out when it's needed and to come back in and swing, you know, when it's needed also. So I think the record is, I mean, I like the record. You know, usually I don't like, I never like some projects that I've done, because I always think that you can do better. But this record, I mean, I'm not saying that I'm satisfied with that completely, because I shouldn't be, but I think it shows exactly the way I was feeling at the moment, you know, that the recording was done. So, this is...
0: Alors, je vais traduire en quelques phrases que Dado nous a dit d'ailleurs qu'il était très loin... Pendant un moment très loin de la scène italienne, qu'il a voyagé avec George Robert, Tom Harrell, avec le quartet dans le monde entier, il est allé en Afrique, et que c'était pour lui intéressant de revenir en Italie, de jouer avec des musiciens italiens pour le marketing, pour le public italien. Là, le jazz italien, la scène du jazz en Italie est assez petite, mais quand même, il voulait faire quand même quelque chose avec ses musiciens. Et donc, je les découvre avec vous. Donc, à la contrebasse, Rosardo Bonaccorso. Bonaccorso, qui est un contrebassiste de 33 ans et qu'il a connu depuis très très longtemps et qui est un excellent musicien, d'ailleurs on va l'entendre. Et il nous dit aussi qu'il a choisi un batteur qui est beaucoup plus vieux que lui, puisqu'il a 54 ans, mais qui a joué avec Coleman Hawkins, Ben Webster, Billie Holiday, Johnny Griffin, enfin il a joué avec Don Byas, il a joué avec les plus grands musiciens, Stan Getz, il a joué avec les plus grands musiciens de passage en Italie, Johnny Canzola. Ok, et il nous dit qu'en général il n'est pas très content de ce qu'il fait sur disque. Il ne peut pas dire qu'il soit vraiment satisfait, mais quand même il y a quand même un aboutissement et il est quand même heureux de faire ce disque.

0: Vous êtes sur Radio Zone 93,8 MHz dans l'émission Jazz City. J'ai un invité de marque ce soir, le grand pianiste génois, bien sûr italien, Dado Moroni. Et Dado est accompagné par une superbe section rythmique, un excellent bassiste, Rosario Bonaccorso, que j'ai d'ailleurs fait la connaissance à Ramatuel au mois de juillet passé, et puis le batteur Gianni Cazzola, enregistré les 12 et 13 avril 1992 à Milan. Et nous avons pu entendre composition et arrangement de Dado qui s'intitule The Duke and the Duchess. Alors Dado, ma prochaine question est: comment as-tu choisi les morceaux de ce disque? Quels ont été tes critères en fait?
1: I wanted to do something that included a lot of compositions of mine. I wanted to play, you know, my music. And I had written for the, not really for the record, but I had written in the past when I went to Africa with Alvin Queen Sextet, which was a great experience. The music was really, the music that I heard and the people and the ambiance was fantastic.
0: Alors il nous parle d'une de ses compositions qu'il y a dans ce disque qui s'intitule The African Suite et qui était composée bien sûr par Dado quand Dado est parti en Afrique avec Alvin Queen en 1988. Elle a écrit cette composition il y a 3 ans.
1: And then I wrote this tune before the record, just to put, you know, thinking about the record, I wrote Jamal, which is dedication to Ahmad Jamal. And there's nothing to say about that. I love this piano player so much, you know, so I just decided to write a tune for him and, you know, try to remind the style and the atmosphere that Ahmad could create. And the other composition is The Duke and the Duchess, which I wrote in Amsterdam about 5 years ago now.
0: Alors il nous dit qu'il a écrit ensuite Jamal, qui est une de ses compositions. Il adore Ahmad Jamal, donc il a composé, c'est tout ce qu'il a à dire, il a composé un morceau en son honneur. Et puis The Duke and the Duchess, qu'il a écrit il y a 4 ans en arrière, quand il était à Amsterdam.
1: And The Duke and the Duchess is the result of a nightmare that I had the night before. I was dreaming of this sound, looked like a New Orleans funeral, but in Holland. So I was dreaming about the canals in Holland and these people all around and like giant ducks, really like 1.90 meter ducks, the laughing at the people. And so the next morning I wrote something that was like a mixture of Thelonious Monk, Coltrane, Mingus, Errol Garner, Albert Ayler, Coltrane, Ornette Coleman. I mean, it was like everything in you know, like a big minestrone, you know.
0: Alors, il nous dit qu'il a écrit donc ce The Duke et The Duchess car il avait rêvé d'un immense canard et il rêvait aussi d'un enterrement en Hollande, mais comme il se passait à la Nouvelle-Orléans. Et il avait rêvé qu'il faisait un canard de 2 mètres de haut et qu'il se moquait du monde. Et ensuite de ça, le lendemain, il s'est réveillé et il a voulu composer ça. Alors, dedans, il y a inséré Thelonious Monk, Ornette Coleman, John Coltrane, enfin. Tous ces artistes qu'il a tout voulu mélanger dans ce morceau, il a voulu mixer tout ça et essayer d'en faire un morceau qui s'appelle The Duke et The Duchess.

0: a dédié un morceau qui s'appelle Travis. Mais normalement, il avait déjà plus ou moins concocté toute la séance d'enregistrement. Et il concocte la séance d'enregistrement, mais il a aussi demandé aux musiciens qu'est-ce qu'il ressentait. Est-ce qu'en jouant en Skylark, est-ce qu'en jouant en Easy Living, est-ce qu'il se sentait bien? Et ils ont programmé des morceaux qu'ils n'ont pas joués car le bassiste ne le sentait pas bien. Et ils ont joué d'autres morceaux qu'ils n'avaient pas programmés, mais qui ressentaient très bien, qui passaient très bien. Donc c'est ce qu'ils ont fait, en fait.
1: About the sound, you know, every time I think you put something on a record, the dynamics always flatten a little bit, you know. If you listen to a live concert, you get vibration from, but if you listen to a record, basically, I mean, the way that maybe they, when they put the music on the CD or on the record, it goes like, the dynamic goes down because it's the way, you know, it is. And all the records tend to sound the same. I wanted to do something that, first of all, didn't involve any electronics or stuff like that. So we played like in a concert. We had monitors like in a concert. I mean, it was like acoustic music, bass with no amp. The piano was not, but we just had a little monitor, like a bass only had the mic, and I had a little monitor to hear the bass and the drummer too. So it was like playing a concert. So we just stopped, talk on the record. You hear talking, you know. Okay, well, blah, blah, blah. You know, who cares? I mean, as long as the music is there. And so it sounds like a live recording, and I want it to be that way. I want it to be like a live recording from the 60s, you know. And the drummer plays with a certain sound, like you know, those like Philly Joe Jones and Jimmy Cobb, Arthur Taylor, that kind of sounds. I'm not saying the way he plays the same way, but you know, and the bass player is the same, like Wilbur Ware, Ron Carter, 1960, you know, Ray Brown, Doug Watkins, you know, that thing. And also every tune has a special different mixing. I mean, when we mix the tune, I try to capture the feeling that I had for the tune, and every tune is slightly differently mixed. Let's say what's new is a sweet, is an opener, so it has to be strong, but in a way sweet because it's a ballad, and you know, and it's, so you hear the sound is different than Travi, but it's still the same. I mean, it's still live, you know. So, but Travi, I wanted to be happy and smiling, so that's the happy smiling sound. African sweet is kind of a little more introverted, because I felt that way when I played that. It's not an extroverted sweet in a way, but then of course I'm a happy person, so it comes out. So I try to make a little bit darker sounds, and then the ballad, Easy Living, just the way it was. You know, The Duck and the Duchess is a funny tune, so I mean, it's a little, I mean, every tune has a special mix in trying to remember what we felt at the moment, without changing too much.
0: Alors, il nous dit que dans ce disque, il a essayé de mixer comme si c'était live. C'est-à-dire que la façon dont il a enregistré, il a pris une contrebasse sans ampli. Il a pris le batteur, il a pris le piano, il a pris quelques monitors, et ils ont enregistré ça comme un enregistrement live. Et c'est ce qu'il veut faire, c'est ce qu'il aimerait faire. Comme dans les 60s, comme dans les années 60. Et il a pris le son de la contrebasse, pure. Il a pris le son de la batterie, il a pris le son du piano. Et dans le mixage, la prise de son est exactement la même, mais dans chaque morceau, il a voulu essayer de refaire revivre à l'auditeur la manière dont il ressentait quand il a enregistré le thème. C'est-à-dire que dans Easy Living, comme c'est une balade, il a dosé un mixage doux, puisque c'est une balade. Quand c'est des morceaux un peu plus rapides, il a mixé pour que le morceau soit un peu plus sec, un peu plus vivant. Donc il a gardé le même mixage, mais il a rajouté à chaque fois quelques quelques petites choses qui font que ce que les musiciens ressentaient, l'auditeur le ressent aussi.

0: Vous êtes sur Radio Zone 93,8 MHz dans l'émission Jazz City. J'ai un invité spécial, un des plus grands pianistes au monde à l'heure actuelle, Dado Moroni, en compagnie de Rosario Bonacorzo à la contrebasse, Gianni Cazzola à la batterie, enregistrée les 12 et 13 avril 1992 à Milan, le tout nouveau disque de Dado Moroni, fraîchement sorti sur la marque Splash, bien on va le dire. Et nous avons pu entendre un superbe solo de piano de Dado, Easy Living. Dites-moi quels sont les pianistes à l'heure actuelle qui peuvent jouer avec autant d'émotion, de feeling, de technique, d'invention que ce que fait Dado là. Je pense qu'il n'y a pas beaucoup de pianistes qui peuvent jouer comme ça à l'heure actuelle. Et nous avons pu entendre une autre composition de Dado Moroni qui s'intitule Travi. Cette composition dédiée à cette jolie fille de New York. Et ce morceau est le morceau que je préfère de cet album. Ça swing, c'est terrible. Alors Dado, avant de se quitter, car il est bientôt temps, as-tu quelque chose à ajouter?
1: It don't mean a thing if it ain't got that swing. You know, I mean, a lot of people are still worrying about, oh, let's play this, and then here we play G minor chord with the because it sounds not. I said, just play, and then, you know, it will come out, you know. And a lot of people miss the point, you know. First, I would say to the young, or the young, or whatever, whoever is will be starting to play, because you can start when you're 70 years old, also, you know, whatever. But, you know, try to find the sound of the instrument before, like, technique and everything. A lot of musicians today, they try to, improve in technique and different things, but they miss the sound. First, you have to get the sound on your instrument. Once you'll be able, you know, you hear Ray Brown, and you want to hear one note, and that's Ray Brown. Bam! You know, there's no mistake. You hear Ben Webster, that's Ben Webster. You hear Coltrane, that's Coltrane. You hear Dizzy, that's Dizzy. Myers, that's Myers. I mean, now, a lot of piano players say, is this, you know, sounds a little bit like this, like that. And nobody can find their own sound. I always think, you know, if you hear Johnny Griffin speak, and when you hear him play, he has the same voice.
2: The same like Sweets.
1: Sweets at the same voice. Clark, you know, the same way. Ray plays the bass the way he speaks, you know, and so does Pierre. And there was one guy that really played like that, Roy Eldridge, you know. You have you ever heard him speak? So each one's voice is the same. You have to just put it in the instrument, you know. And it doesn't mean that you have, like Charlie Parker had a very low voice, you know. Charlie Parker sounded exactly like Cedar Walton. If you hear Cedar Walton speak, that's Charlie Parker's voice, you know. Anybody played alto, so it was a different thing. But still, you could hear that was his voice, his sound, you know, and not somebody else's sound. That's why I'm saying, like, find your sound and swing as much as I can, trying to play the right notes, you know.
0: Alors il nous dit It don't mean a thing, bien sûr, ce fameux morceau de Duke Ellington, cette chose là ne signifie rien si elle ne swing pas. Il nous dit que la première chose pour quelqu'un qui débute, c'est de trouver le son. Et il nous prend l'exemple de tous ces grands musiciens, Sweets Edison, Clark Terry, Johnny Griffin, Ray Brown, Charlie Parker, Dado, bien sûr, Pierre Boussaguet, Roy Eldridge, tous ces gens, ils ont leur propre personnalité. Quand vous les entendez parler, leur voix, quand vous connaissez leur voix, que vous les entendez ensuite jouer, c'est la même chose. Leur voix, c'est, si vous voulez, la voix, c'est ce qu'ils jouent. Et il voulait dire, ça, il faut garder sa personnalité. Il dit qu'il y a beaucoup de gens aujourd'hui qui ont une excellente technique, qui jouent beaucoup de notes, mais qui n'ont aucune personnalité, qui n'ont aucun son. On se dit, ah tiens, ça peut être ce pianiste, ah ça peut être celui-ci, tiens, ça peut être celui-là. Non, pour lui, c'est avoir un son, ça c'est la chose principale, et c'est tout. Dado, merci infiniment, la porte est ouverte comme d'habitude, tu viens à l'émission, tu fais ce que tu veux, quand tu veux.
1: Yeah, let's go have some food, you know. Especially if Ray is cooking.
0: Okay.
1: He's a good cook. You know, if nobody knows, then you should know. Ray Brown is a great cook. And he cooks the same way he plays the bass. So, you know, it's bad, you know. I mean, bad in meaning good, you know, in jazz language. Wow, wonderful.
0: Okay. Alors il nous dit que c'est le moment d'aller manger et qu'il nous dit que si les auditeurs, les auditrices ne savaient pas, Ray Brown est un excellent cuisinier, il cuisine aussi bien qu'il joue la contrebasse, c'est pas peu dire. Dado, thank you very much and good night.
1: Yeah, good night to everybody. Good night Jean-Michel. But we're gonna hang out anyway. So.
0: Et nous terminons par une composition de Ornette Coleman, When Will the Blues Leave, d'Adam Moroni, Rosario Bonaccorso au contrebasse, Gianni Cazzola à la batterie, enregistrée les 12 et 13 avril 1992 à Milan. Merci Dado, bonne soirée à toutes, bonne soirée à tous. Rendez-vous à lundi entre 22h et 23h pour une nouvelle émission de spécial concert de jazz ou rendez-vous à vendredi prochain 21h pour une nouvelle émission de Jazz City. Bye bye.

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1: Salut les amis, c'est Philippe, c'est British Connection pour votre émission rock avec un album de la semaine, celui de Dealer, mon genre d'image. La série live Alain Bachung, de titre pour le prix d'un Harley Psy Sealed. Emmanuel Chirage nous parlera de rock australien, nouveauté avec Lady Like Dragon, Fontaine d'ici, classique avec Plastic Bertrand. Et dans 30 minutes, je recevrai Quentin Vieillard pour son thriller rock au cœur du brouillard. Bienvenue, on est ensemble pour 2 heures de rock, d'excellent rock. Et puis sortait en 81 ce titre qui fut un carton 5 ans plus tard en 86 à l'occasion du film Pretty in Pink de John Hughes. Voici tout de suite les Psychedelic Furs dans British Connection.

il fait une belle carrière solo, le Paul Weller. Et à l'origine, eh bien, c'était le fondateur des Jam, dans British Connection, Going Underground.

0: Bienvenue en direct sur British Connection. Le match a commencé. Sylvie Schuss récupère la balle. Petit crochet punkisant. Passe à Kurt Cobain. Oh là là, la nonchalance grunge. Kurt Cobain pour Joe Strummer qui should I stay or should I go. Joe y va et décale. Robert Smith sur l'aile. Smith larmoyant. Les cheveux dans les yeux, mais efficace. Centre tendu. Oh mon dieu, les frères Gallagher s'embrouillent dans la surface de réparation. Et c'est le but. Le Rock'n'Roll FC remporte le match. Je rends l'antenne à vous les studios.
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Je vous propose maintenant dans British Connection un titre loufoque. Je vous le traduis en français. Tu me trouveras toujours dans la cuisine quand il y a une fête. C'est Jonah Lewi, oui, celui qui chantait Stop de cavalerie. Le voici tout de suite dans British Connection.

Le prochain album de Fontaine d'ici sortira le mois prochain. Il s'intitulera Dopamine Chamber. Voici le premier single qui vient tout juste de se sortir. Fontaine d'ici dans British Connection, Marianne.

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0: C'est la première partie de l'album de la semaine. Je voulais rendre hommage aux dealers avec l'album Mangeur d'images 1990 chez Oulala. On retrouve tout de suite Laurent, l'ex-batteur des dealers.
1: Vivre vite. Un des premiers morceaux que j'ai appris à jouer lorsque j'ai intégré le groupe. J'ai adoré. Le morceau est un reggae très speedé avec des refrains tape dur et se termine en ska ultra speed. Pas le temps de s'ennuyer. Eric m'a raconté qu'il avait écrit cette chanson. Alors, écrit est la formule consacrée, mais Eric Dealer n'a jamais rien écrit car il était sorti de l'école en catastrophe à moitié illettré. Donc, il écrivait dans sa tête, pas sur du papier. Il avait donc écrit cette chanson après avoir vu le film éponyme Viva de Prisa de Carlos Saura, qui l'avait fortement marqué. Quand on connaît le destin du chanteur des dealers, on peut se dire que cette chanson est une sorte d'autoportrait. Brûler sa jeunesse par les deux bouts sans aucun projet d'avenir, profiter du présent à fond sans tenir compte des lois et en consommant tous les produits illicites à sa portée. Bon, la comparaison s'arrête là. Même s'il lui est arrivé d'être franchement malhonnête, voire carrément roi de l'arnaque, Eric Dealer s'est très souvent fait arrêter par les flics, mais n'a jamais attaqué de banque. Rock'n'roll et drogue lui suffisaient largement.

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3: Et je reçois dans British Connection Quentin Villard. Il a sorti un bouquin et c'est autoproduit, autofinancé. Salut Quentin.
4: Salut.
3: Alors, un petit CV de ce que tu as fait.
4: Alors,
3: ou ce que tu vas faire.
4: De ce que je vais faire. Alors pour l'instant, ce que je fais et ce que j'ai fait depuis quelques années, c'est de la compta. Ça n'a rien à voir.
3: Rien
4: avec
3: à voir.
4: Domaine littéraire.
3: Ah mais attends, les chiffres, en parlant compta, t'as quand même un bouquin 1300 pages.
4: 1300 pages.
3: Ouais, c'est ça. Donc il faut savoir compter quand même. Hein.
4: C'est sûr, c'est sûr.
3: Alors, au cœur du brouillard, c'est un roman, un thriller. Et pourquoi je t'ai invité? Parce que pour moi, les thrillers, ça rentre dans le rock'n'roll. Et British Connection, c'est une émission de rock'n'roll. Alors
4: cette histoire se passe dans une ville fictive des États-Unis. C'est contemporain. C'est une histoire de meurtre dans une ville donc très étrange. Et certains protagonistes vont essayer de résoudre évidemment l'enquête pour comprendre ce qui se passe. Et tout autour, dans cette ville, il y a des choses assez mystérieuses et étranges, proches du surnaturel, comme tu dis.
3: Ça fait vraiment flipper parce que j'ai lu en tout début de bouquin. Alors je l'ai pas lu. Hein. C'est à la télé, les mecs ils disent on lit les bouquins. Mais en général, ils disent pas.
4: Je comprends celui-là.
3: Et là, 1300 pages, si tu veux, j'ai vu un petit truc où ils disent attention, strictement réservé à un public majeur et averti. Pourquoi?
4: Ouais. Il y a des passages un peu hard.
3: D'accord.
4: Ouais,
3: dans tous les sens du terme.
4: Dans tous les sens du terme, bien sûr. Non, il y a des passages très sombres, il y a des passages un peu rudes, décrits, assez poussés. Donc vraiment pas à mettre entre toutes les mains.
3: Alors Quentin, alors ça devait être très dur de sortir un bouquin, tu l'as autofinancé. Comment ça se passe pour s'autofinancer un bouquin comme ça? On met de l'argent de côté pendant un moment, ou t'as tapé dans les maisons d'édition au début, ça a pas marché, ou tu t'es dit allez je veux être libre, je fais mon bouquin de A à Z?
4: C'est un peu un mélange de tout ça, c'est-à-dire que j'ai essayé des maisons d'édition à l'époque où c'était pas encore la version définitive, puis après j'ai abandonné parce que c'est un très gros bouquin et en général les premiers auteurs des gros bouquins comme ça c'est publié nulle part, et je voulais être libre effectivement de ce que je voulais faire, pas de retouches au niveau des maisons d'édition, et puis pouvoir le distribuer dès que je pensais que ma version qui me convenait était sortable.
3: Et en combien de temps on écrit un bouquin de 1318 pages?
4: En 2 ans pour la première version qui devait en faire 800, et en 4 ans de réécriture.
3: D'accord.
4: On pourrait, on va dire, entre 4 et 5 ans.
3: Ah ouais, c'est énorme comme le bouquin. Donc.
4: Ouais.
3: Alors, comment on peut se le procurer?
4: Bon, il est disponible sur Internet, en version dématérialisée, c'est plus facile. Après, pour les bouquins que j'ai fait imprimer, donc...
3: Comme celui qu'on a là,
4: exactement. J'ai contacté un imprimeur qui m'a fait ça, et plutôt que de le vendre directement dans des librairies qui auraient éventuellement pas pu me l'acheter, etc., j'ai décidé de le distribuer gratuitement.
3: Mmh.
4: Voilà. Et dedans, il y a un QR code pour les gens qui voudraient participer, qui le trouveraient intéressant, etc., pour financer.
3: Ah d'accord, si moi je veux l'acheter, c'est moi qui mets le tarif,
4: comme
3: qui
4: mets
3: le prix,
4: veux.
3: Je peux te l'acheter 10 balles comme je peux te l'acheter 100 balles. Quoi.
4: Ou 0, ou 100, ou 2000, ah, oui. Comme tu veux.
3: Non, alors pourquoi aussi dans British Connection, c'est que dans ton bouquin, il y a des allusions, il y a des séquences où tu parles rock, rock'n'roll.
4: Tout à fait.
3: Par exemple.
4: Voilà, moi je suis un grand fan de rock de base, donc j'aime les références musicales que je peux trouver dans des livres. Là on va voir AC/DC, Airborne qui ressemble aussi beaucoup. C'est un personnage principalement ou deux qui aime le rock dedans. Stone Sour, voilà, un peu de tout. Je me souviens plus exactement des.
3: Bon, ça sera la surprise de le découvrir dans le bouquin. Donc 1318 pages. Ça s'appelle Au cœur du brouillard, Quentin Villard. Allez, comment on communique avec toi si on veut Facebook, Instagram et compagnie?
4: Alors j'ai un Insta et un Facebook et même un TikTok au nom de Au cœur du brouillard ou de Quentin Villard.
3: D'accord.
4: Voilà, selon la plateforme. Dans le livre, c'est pareil, un QR code qui renvoie à mon Insta aussi.
3: Tu es venu avec un morceau rock'n'roll?
4: Ouais.
3: C'est lequel?
4: Alors c'est Bones de In This Moment.
3: Merci Quentin, salut.
4: Salut, merci à toi.

Vous êtes bien dans British Connection avec 20 minutes d'outre-tombe, des morceaux diaboliques et affreux. Voici Marilyn Manson, extrait de l'album Antichrist Superstar qu'on peut retrouver dans la bande originale du film La Maison de Cire en 2005, Out of Wax.

Cela fait 36 ans que les Sisters of Mercy n'ont pas sorti d'album. Et pourtant, ils font des concerts. Ils étaient le 18 mai dernier à Paris, à l'Olympia. Beaucoup de leurs cartons, évidemment. Et puis des titres inédits. Oui, ce dernier album en 90, c'était Vision Film, qui est pendant leur concert. Ils ont quelques titres inédits réservés à ceux et à celles qui viennent les voir sur scène. Sisters of Mercy, les voici dans British Connection. Walk Away.

Salut, c'est Ladylike Dragons. Notre EP éponyme sera album de la semaine dans la prochaine session de British Connection. En attendant, nous vous proposons d'écouter Never Listening.

0: C'est la deuxième partie de l'album de la semaine, hommage au groupe Dealer et à son album Mangeur d'Images en 1990. Et puis, si vous aimez ce groupe, retrouvez-les en vidéo. Ils étaient venus pour la 200e de British Connection en 1989. Vous pouvez retrouver des vidéos sur YouTube.
1: Tout ce fric à côté. Pour ce titre, je vais pas me fouler. Hein. J'ai raconté dans mon roman Plus de bruit, sorti en 2019 aux éditions du Joyeux Pendu, comment le chanteur avait réussi à semer le boxon lors d'un tremplin parisien dans lequel nous fûmes programmés. Ils jouèrent le premier morceau, Speed est tendu. Sitôt que le dernier accord résonna, Phil présenta le groupe. Alors Phil, ici, c'est Eric en fait.
2: Salut, on s'appelle Loser, on vient d'Ivry, une ville pleine de cités pourries où il y a plein de types comme nous qui ont pas un flèche. Il y a des chômeurs, il y a des prolos qui ont bossé toute leur vie pour une misère, il y a plein de vieux qui ont plus qu'à crever, il y a des blacks, il y a des rebeux, des noix chez les Céfrans, et tous, ils ont chi parce qu'ils ont pas de fric. Pas de fric. Pourtant, il y en a du fric, non? Moi, je sais où il est le fric des bourges, le fric des patrons, le fric des enculés qui nous exploitent.
1: Et il pointa son doigt vers le fond de la salle où les organisateurs de la soirée et leurs sirènes sirotaient leur champagne.
2: Il est là, le fric, là où il y a du champagne et des manteaux de fourrure.
1: Le public se retourna alors en direction des maîtres de la cérémonie et de leurs pétasses, tétanisés. Une partie du public se mit à applaudir et à crier, une autre s'indignait. Le bordel était installé.
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0: Salut à toutes, salut à tous. Merci d'être à l'écoute de l'émission Jazz City. Ce soir, j'ai un invité de marque. Il est l'un des deux ou trois meilleurs pianistes en Europe et dans le monde. Et le mot n'est pas fort, n'est pas trop fort pour ce géant du piano qu'est Monsieur Dado Moroni. Bonsoir Dado.
1: Bonsoir Jean-Michel, bonsoir à tous. Wow. How you doing?
0: Ça va bien et toi?
1: Ah, très bien, merci.

0: I wanted to do a project which involved Italian musicians, and to start taking care of the Italian market, which I think is very important. I mean, the Italian jazz scene is very healthy. There are not a lot to place to play, but the public is always there. So I wanted to touch them, get in touch with them, and start with this record, and try to give some like airplay and good publicity, so that I can show the things that I have got to say also to the Italian. So I picked on bass a long old friend of mine, Rosario Bonaccorso. He's about 33 years old, and he's from the same region where I'm born, Liguria. Mm. He's about 1 hour from Genova. He was living in Imperia, and he has played with a lot of great musicians such as Charles Tolliver, Tommy Campbell, Billy Cobham, Jimmy Owens, many, and the drummer is a fantastic older guy. I'm not saying he's old, but I'm 30 years old and Rosario's 33, the guy is 54, and he has played with Billie Holiday, with Coleman Hawkins, Don Byas, with Ben Webster, Dexter Gordon, Johnny Griffin. I mean, he was working with these guys, so he has that sound. And together, these two guys give me really a good feeling, because they are crazy enough to go out when it's needed and to come back in and swing, when it's needed also. So I think the record is, I like the record. I never like some projects that I've done, because I always think that you can do better. But this record, I'm not saying that I'm satisfied with that completely, because I shouldn't be. But I think it shows exactly the way I was feeling at the moment, that the recording was done. So this.
1: Alors je vais traduire en quelques phrases que Dado nous a dit d'ailleurs qu'il était très loin. Pendant un moment très loin de la scène italienne, qu'il a voyagé avec George Robert, Tom Harrell, avec le quartet dans le monde entier, il est allé en Afrique, et que c'était pour lui intéressant de revenir en Italie, de jouer avec des musiciens italiens pour le marketing, pour le public italien. Le jazz italien, la scène du jazz en Italie est assez petite, mais quand même, il voulait faire quand même quelque chose avec ses musiciens. Et donc, je les découvre avec vous. Donc, à la contrebasse, Rosardo Bonaccorso. Bonaccorso, qui est un contrebassiste de 33 ans et qu'il a connu depuis très très longtemps et qui est un excellent musicien, d'ailleurs on va l'entendre. Et il nous dit aussi qu'il a choisi un batteur qui est beaucoup plus vieux que lui, puisqu'il a 54 ans, mais qui a joué avec Coleman Hawkins, Ben Webster, Billy Holiday, Johnny Griffin. Enfin, il a joué avec Don Byas, il a joué avec les plus grands musiciens, Stan Getz. Il a joué avec les plus grands musiciens de passage en Italie. Johnny Canzola. Ok, et il nous dit qu'en général il n'est pas très content de ce qu'il fait sur disque. Il ne peut pas dire qu'il soit vraiment satisfait, mais quand même il y a quand même un aboutissement et il est quand même heureux de faire ce disque.

0: Vous êtes sur Radio Zone 93,8 MHz dans l'émission Jazz City. J'ai un invité de marque ce soir, le grand pianiste génois, bien sûr italien, Dado Moroni. Et Dado est accompagné par une superbe section rythmique, un excellent bassiste, Rosario Bonaccorso, que j'ai d'ailleurs fait la connaissance à Ramatuel au mois de juillet passé, et puis le batteur Gianni Cazzola, enregistré les 12 et 13 avril 1992 à Milan. Et nous avons pu entendre composition et arrangement de Dado qui s'intitule The Duck and the Duchess. Alors Dado, ma prochaine question est: comment as-tu choisi les morceaux de ce disque? Quels ont été tes critères en fait?
1: I wanted to do something that included a lot of compositions of mine. I wanted to play, you know, my music. And I had written for the, not really for the record, but I had written in the past, when I went to Africa with Alvin Queen Sextet, which was a great experience. The music was really, the music that I heard and the people and the ambiance was fantastic.
0: Alors il nous parle d'une de ses compositions qu'il y a dans ce disque qui s'intitule The African Suite et qui était composée bien sûr par Dado quand Dado est parti en Afrique avec Alvin Queen en 1988 et il a écrit cette composition il y a 3 ans.
1: And then I wrote this tune before the record, just to put, you know, thinking about the record, I wrote Jamal, which is dedication to Ahmad Jamal. And there's nothing to say about that. I love this piano player so much, you know, so I just decided to write a tune for him and, you know, try to remind the style and the atmosphere that Ahmad could create. And the other composition is The Duck and the Duchess, which I wrote in Amsterdam about 5 years ago now.
0: Alors il nous dit qu'il a écrit ensuite Jamal, qui est une de ses compositions. Il adore Ahmad Jamal, donc il a composé, c'est tout ce qu'il a à dire, il a composé un morceau en son honneur. Et puis The Duck and the Duchess, qu'il a écrit il y a 4 ans en arrière, quand il était à Amsterdam.
1: And The Duck and the Duchess is the result of a nightmare that I had the night before. I was dreaming of this sound, looked like a New Orleans funeral, but in Holland. So I was dreaming about the canals in Holland and these people all around and like giant ducks, you know, really like 1.90 meter ducks, the laughing at the people. And so the next morning I wrote something that was like a mixture of Thelonious Monk, Coltrane, Mingus, Errol Garner, Albert Ayler, Coltrane, Ornette Coleman. I mean, it was like everything in you know, like a big minestrone, you know.
0: Alors, il nous dit qu'il a écrit donc ce Duc et Duchesse car il avait rêvé d'un immense canard et il rêvait aussi d'un enterrement en Hollande, mais comme il se passait à la Nouvelle-Orléans. Et il avait rêvé qu'il faisait un canard de 2 mètres de haut et qu'il se moquait du monde. Et ensuite de ça, le lendemain, il s'est réveillé et il a voulu composer ça. Alors, dedans, il y a inséré Thelonious Monk, Ornette Coleman, John Coltrane, enfin. Tous ces artistes qu'il a tout voulu mélanger dans ce morceau, il a voulu mixer tout ça et essayer d'en faire un morceau qui s'appelle The Duck et The Duchess.

0: Vous êtes sur Radio Zone 93,8 MHz dans l'émission Jazz City. J'ai un invité spécial, un des plus grands pianistes au monde à l'heure actuelle, Dado Moroni, en compagnie de Rosario Bonacorzo à la contrebasse, Gianni Cazzola à la batterie, enregistrée les 12 et 13 avril 1992 à Milan, le tout nouveau disque de Dado Moroni, fraîchement sorti sur la marque Splash, bien on va le dire. Et nous avons pu entendre un superbe solo de piano de Dado, Easy Living. Dites-moi quels sont les pianistes à l'heure actuelle qui peuvent jouer avec autant d'émotion, de feeling, de technique, d'invention que ce que fait Dado là. Je pense qu'il n'y a pas beaucoup de pianistes qui peuvent jouer comme ça à l'heure actuelle. Et nous avons pu entendre une autre composition de Dado Moroni qui s'intitule Travi. Cette composition dédiée à cette jolie fille de New York. Et ce morceau est le morceau que je préfère de cet album, ça swing, c'est terrible. Alors Dado, avant de se quitter, car il est bientôt temps, as-tu quelque chose à ajouter?
1: It don't mean a thing if it ain't got that swing, you know. I mean, a lot of people are still worrying about, oh, let's play this, and then here we play G minor chord with the because it sounds not. I said, just play, and then, you know, it will come out, you know. And a lot of people miss the point, you know. First, I would say to the young, whoever is will be starting to play, because you can start when you're 70 years old, also, you know, whatever. But, you know, try to find the sound of the instrument before, like, technique and everything. A lot of musicians today, they try to, improve in technique and different things. But they miss the sound. First, you have to get the sound on your instrument. Once you'll be able, you know, you hear Ray Brown, and you want to hear one note, and that's Ray Brown. Bam! You know, there's no mistake. You hear Ben Webster, that's Ben Webster. You hear Coltrane, that's Coltrane. You hear Dizzy, that's Dizzy. Miles, that's Miles. I mean, now, a lot of piano players say, is this, you know, sounds a little bit like this, like that. And nobody can find their own sound. I always think, you know, if you hear Johnny Griffin speak, and when you hear him play, he has the same voice.
2: The same like Sweets.
1: Sweets have the same voice. Clark, you know, the same way. Ray plays the bass the way he speaks, you know, and so does Pierre. There was one guy that really played like that, Roy Eldridge. You know, have you ever heard him speak? So each one's voice is the same. You have to just put it in the instrument, you know. And it doesn't mean that you have, like, Charlie Parker had a very low voice. You know, Charlie Parker sounded exactly like Cedar Walton. If you hear Cedar Walton speak, that's Charlie Parker's voice. You know. Anybody played alto, so it was a different thing, but still you could hear that was his voice, his sound, you know, and not somebody else's sound. That's why I'm saying, like, find your sound and swing as much as I can, trying to play the right notes, you know, that's it.
0: Alors il nous dit, it don't mean a thing, bien sûr, ce fameux morceau de Kellington, si ce morceau, cette chose-là ne signifie rien, si elle ne swing pas. Il nous dit que la première chose pour quelqu'un qui débute, c'est de trouver le son. Et il nous prend l'exemple de tous ces grands musiciens, Sweets Edison, Clark Terry, Johnny Griffin, Ray Brown, Charlie Parker, Dado, bien sûr, Pierre Boussaguet, Roy Eldridge, tous ces gens, ils ont leur propre personnalité. Quand vous les entendez parler, leur voix, quand vous connaissez leur voix, que vous les entendez ensuite jouer, c'est la même chose. Leur voix, c'est, si vous voulez, la voix, c'est ce qu'ils jouent. Et il voulait dire, ça, c'est, il faut garder sa personnalité. Il dit qu'il y a beaucoup de gens aujourd'hui qui ont une excellente technique, qui jouent beaucoup de notes, mais qui n'ont aucune personnalité, qui n'ont aucun son. On se dit, ah tiens, ça peut être ce pianiste. Ah, ça peut être celui-ci. Tiens, ça peut être celui-là. Non, pour lui, c'est avoir un son. Ça, c'est la chose principale. Et c'est tout. Dado, merci infiniment. La porte est ouverte, comme d'habitude. Tu viens à l'émission. Tu fais ce que tu veux, quand tu veux.
1: Yeah, let's go have some food, you know. Especially if Ray is cooking.
2: Okay.
1: He's a good cook. You know, if nobody knows, then you should know. Ray Brown is a great cook. And he cooks the same way he plays the bass. So you know it's bad, you know. I mean, bad in meaning good, you know, in jazz language. Wow, wonderful.
0: Okay. Alors il nous dit que c'est le moment d'aller manger et qu'il nous dit que si les auditeurs, les auditrices ne savaient pas, Ray Brown est un excellent cuisinier, il cuisine aussi bien qu'il joue la contrebasse, c'est pas peu dire. Dado, thank you very much and good night.
1: Yeah, good night to everybody. Good night Jean-Michel. But we're gonna hang out anyway. So.
0: Et nous terminons par une composition de Ornette Coleman, When Will the Blues Leave, d'Ado Moroni, Rosario Bonaccorso contrebasse, Gianni Cazzola à la batterie, enregistrée les 12 et 13 avril 1992 à Milan. Merci d'Ado, bonne soirée à toutes, bonne soirée à tous. Rendez-vous à lundi entre 22h et 23h pour une nouvelle émission de spécial concert de jazz ou rendez-vous à vendredi prochain 21h pour une nouvelle émission de Jazz City. Bye bye.

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Salut les amis, c'est Philippe, c'est British Connection pour votre émission rock avec un album de la semaine, celui de Dealer, mon genre d'image. La série live Alain Bachung, de titre pour le prix d'un Hard Lipside Sealed. Emmanuel Chirage nous parlera de rock australien, nouveauté avec Lady Like Dragon, Fontaine d'ici, classique avec Plastic Bertrand, et dans 30 minutes je recevrai Quentin Vieillard pour son thriller rock au cœur du brouillard. Bienvenue, on est ensemble pour 2 heures de rock, d'excellent rock. Et puis sortait en 81 ce titre qui fut un carton 5 ans plus tard en 86 à l'occasion du film Pretty in Pink de John Hughes. Voici tout de suite les Psychedelic Furs dans British Connection.

Il fait une belle carrière solo, le Paul Weller, et à l'origine, eh bien, c'était le fondateur des Jam, dans British Connection, Going Underground.

0: Bienvenue en direct sur British Connection. Le match a commencé. Sylvie Schuss récupère la balle. Petit crochet punkisant. Passe à Kurt Cobain. Oh là là, la nonchalance grunge. Kurt Cobain pour Joe Strummer qui should I stay or should I go. Joe y va et décale. Robert Smith sur l'aile. Smith larmoyant. Les cheveux dans les yeux, mais efficace. Centre tendu. Oh mon dieu, les frères Gallagher s'embrouillent dans la surface de réparation. Et c'est le but. Le Rock'n'Roll FC remporte le match. Je rends l'antenne à vous les studios.
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Je vous propose maintenant dans British Connection un titre loufoque. Je vous le traduis en français. Tu me trouveras toujours dans la cuisine quand il y a une fête. C'est Jonah Lewis, oui, celui qui chantait Stop de cavalerie. Le voici tout de suite dans British Connection.

Le prochain album de Fontaine d'ici sortira le mois prochain. Il s'intitulera Dopamine Chamber. Voici le premier single qui vient tout juste de sortir. Fontaine d'ici dans British Connection. Marianne.

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0: C'est la première partie de l'album de la semaine. Je voulais rendre hommage aux dealers avec l'album Mangeur d'images 1990 chez Oulala. On retrouve tout de suite Laurent, l'ex-batteur des dealers.
1: Vivre vite. Un des premiers morceaux que j'ai appris à jouer lorsque j'ai intégré le groupe. J'ai adoré. Le morceau est un reggae très speedé avec des refrains tape dur et se termine en ska ultra speed. Pas le temps de s'ennuyer. Eric m'a raconté qu'il avait écrit cette chanson. Alors, écrit est la formule consacrée, mais Eric Dealer n'a jamais rien écrit car il était sorti de l'école en catastrophe à moitié illettré. Donc, il écrivait dans sa tête, pas sur du papier. Il avait donc écrit cette chanson après avoir vu le film éponyme Viva Deprisa de Carlos Saura, qui l'avait fortement marqué. Quand on connaît le destin du chanteur des dealers, on peut se dire que cette chanson est une sorte d'autoportrait. Brûler sa jeunesse par les deux bouts sans aucun projet d'avenir, profiter du présent à fond sans tenir compte des lois et en consommant tous les produits illicites à sa portée. Bon, la comparaison s'arrête là. Même s'il lui est arrivé d'être franchement malhonnête, voire carrément roi de l'arnaque, Eric Dealer s'est très souvent fait arrêter par les flics, mais n'a jamais attaqué de banque. Rock'n'roll et drogue lui suffisaient largement.
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3: Et je reçois dans British Connection Quentin Villard. Il a sorti un bouquin et c'est autoproduit, autofinancé. Salut Quentin.
4: Salut.
3: Alors, un petit CV de ce que tu as fait.
4: Alors,
3: ou ce que tu vas faire.
4: De ce que je vais faire. Alors pour l'instant, ce que je fais et c'est ce que j'ai fait depuis quelques années, c'est de la compta. Ça n'a rien à voir.
3: Rien à voir.
4: Littéraire.
3: Ah mais attends, les chiffres, en parlant compta, t'as quand même un bouquin 1300 pages.
4: 1300 pages.
3: Ouais, c'est ça. Donc il faut savoir compter quand même.
4: C'est sûr, c'est sûr.
3: Alors, au cœur du brouillard, c'est un roman, un thriller. Et pourquoi je t'ai invité? Parce que pour moi, le thriller, ça rentre dans le rock'n'roll. Et British Connection, c'est une émission de rock'n'roll. Alors
4: cette histoire se passe dans une ville fictive des États-Unis, c'est contemporain, c'est une histoire de meurtre dans une ville donc très étrange, et certains protagonistes vont essayer de résoudre évidemment l'enquête pour comprendre ce qui se passe. Et tout autour dans cette ville, il y a des choses assez mystérieuses et étranges, proches du surnaturel, comme tu dis.
3: Ça fait vraiment flipper parce que j'ai lu en tout début de bouquin. Alors je l'ai pas lu, hein. Tu sais, à la télé, les mecs ils disent on lit les bouquins, mais en général ils disent pas.
4: Je comprends, celui-là.
3: Et là, 1300 pages, si tu veux, j'ai vu un petit truc où ils disent attention, strictement réservé à un public majeur et averti. Pourquoi?
4: Il y a des passages un peu hard.
3: D'accord.
4: Ouais,
3: dans tous les sens du terme.
4: Dans tous les sens du terme, bien sûr. Non, il y a des passages très sombres, il y a des passages un peu rudes, décrits, assez poussés. Donc vraiment pas à mettre entre toutes les mains.
3: Alors Quentin, alors ça doit être très dur de sortir un bouquin. Tu l'as autofinancé. Comment ça se passe pour s'autofinancer un bouquin comme ça? On met de l'argent de côté pendant un moment, ou t'as tapé dans les maisons d'édition au début, ça a pas marché, ou tu t'es dit allez je vais être libre, je fais mon bouquin de A à Z?
4: C'est un peu un mélange de tout ça. C'est-à-dire que j'ai essayé des maisons d'édition à l'époque où c'était pas encore la version définitive. Puis après j'ai abandonné parce que c'est un très gros bouquin, et en général les premiers auteurs des gros bouquins comme ça, c'est publié nulle part. Et je voulais être libre effectivement de ce que je voulais faire, pas de retouches au niveau des maisons d'édition, et puis pouvoir le distribuer dès que je pensais que ma version qui me convenait était sortable.
3: Et en combien de temps on écrit un bouquin de 1318 pages?
4: En 2 ans pour la première version qui devait en faire 800, et en 4 ans de réécriture.
3: D'accord.
4: On pourrait, on va dire, entre 4 et 5 ans.
3: Ah ouais, c'est énorme comme le bouquin. Donc.
4: Ouais.
3: Alors, comment on peut se le procurer?
4: Bon, il est disponible sur Internet, en version dématérialisée, c'est plus facile. Après, pour les bouquins que j'ai fait imprimer, donc...
3: Comme celui qu'on a là,
4: exactement. J'ai contacté un imprimeur qui m'a fait ça, et plutôt que de le vendre directement dans des librairies qui auraient éventuellement pas pu me l'acheter, etc., j'ai décidé de le distribuer gratuitement.
3: Mmh.
4: Voilà. Et dedans, il y a un QR code pour les gens qui voudraient participer, qui le trouveraient intéressant, etc., pour financer.
3: Ah d'accord, si moi je veux l'acheter, c'est moi qui mets le tarif,
4: comme
3: qui mets le
4: veux.
3: Prix, je peux te l'acheter 10 balles comme je peux te l'acheter 100 balles. Quoi.
4: Ou 0, ou 100, ou 2000, ah, oui. Comme tu veux.
3: Non, alors pourquoi aussi dans British Connection, c'est que dans ton bouquin, il y a des allusions, il y a des séquences où tu parles rock, rock'n'roll.
4: Tout à fait.
3: Par exemple,
4: moi je suis un grand fan de rock de base, donc j'aime les références musicales que je peux trouver dans des livres. Là on va voir AC/DC, Airborne qui ressemble aussi beaucoup. C'est un personnage principalement ou deux qui aiment le rock dedans. Stone Sour, un peu de tout. Je me souviens plus exactement des.
3: Bon, ça sera la surprise de le découvrir dans le bouquin. Donc 1318 pages. Ça s'appelle Au cœur du brouillard, Quentin Villard. Allez, comment on communique avec toi si on veut Facebook, Instagram et compagnie?
4: Alors j'ai un Insta et un Facebook et même un TikTok au nom de Au cœur du brouillard ou de Quentin Villard.
3: D'accord.
4: Voilà, selon la plateforme. Dans le livre, c'est pareil, un QR code qui renvoie à mon Insta aussi.
3: Tu es venu avec un morceau rock'n'roll?
4: Ouais.
3: C'est lequel?
4: Alors c'est Bones de In This Moment.
3: Merci Quentin, salut.

êtes bien dans British Connection avec 20 minutes d'outre-tombe, des morceaux diaboliques et affreux. Voici Marilyn Manson, extrait de l'album Antichrist Superstar qu'on peut retrouver dans la bande originale du film La Maison de Cire en 2005, Out of Wax.

Cela fait 36 ans que les Sisters of Mercy n'ont pas sorti d'album. Et pourtant, ils font des concerts. Ils étaient le 18 mai dernier à Paris, à l'Olympia. Beaucoup de leurs cartons, évidemment. Et puis des titres inédits. Oui, ce dernier album en 90, c'était Vision Film, qui est pendant leur concert. Ils ont quelques titres inédits réservés à ceux et celles qui viennent les voir sur scène. Sisters of Mercy, les voici dans British Connection, Walk Away.

Salut, c'est Ladylike Dragons. Notre EP éponyme sera album de la semaine dans la prochaine session de British Connection. En attendant, nous vous proposons d'écouter Never Listening.

0: C'est la deuxième partie de l'album de la semaine, hommage au groupe Dealer et à son album Mangeur d'images en 1990. Et puis, si vous aimez ce groupe, retrouvez-les en vidéo. Ils étaient venus pour la 200e de British Connection en 1989. Vous pouvez retrouver des vidéos sur YouTube.
1: Tout ce fric à côté. Pour ce titre, je vais pas me fouler. Hein. J'ai raconté dans mon roman Plus de bruit, sorti en 2019 aux éditions du Joyeux Pendu, comment le chanteur avait réussi à semer le boxon lors d'un tremplin parisien dans lequel nous fûmes programmés. Ils jouèrent le premier morceau, Speed est tendu. Sitôt que le dernier accord résonna, Phil présenta le groupe. Alors Phil, ici, c'est Eric, en fait.
2: Salut, on s'appelle Loser, on vient d'Ivry, une ville pleine de cités pourries où il y a plein de types comme nous qui ont pas un flèche. Il y a des chômeurs, il y a des prolos qui ont bossé toute leur vie pour une misère, il y a plein de vieux qui ont plus que la crever, il y a des blacks, il y a des rebeux, des noix et des séfrans, et tous, ils ont chi parce qu'ils ont pas de fric. Pas de fric. Pourtant, il y en a du fric, non? Moi, je sais où il est le fric des bourges, le fric des patrons, le fric des enculés qui nous exploitent.
1: Et il pointa son doigt vers le fond de la salle où les organisateurs de la soirée et leurs sirènes sirotaient leur champagne.
2: Il est là, le fric, là où il y a du champagne et des manteaux de fourrure.
1: Le public se retourna alors en direction des maîtres de la cérémonie et de leurs pétasses, tétanisés. Une partie du public se mit à applaudir et à crier, une autre s'indignait. Le bordel était installé.
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0: républicain de cet ordre-là. Aujourd'hui, on est plutôt par rapport à de vrais débats historiographiques dans quels éléments on doit étudier, ce qui fait événement, quelle est la part, par exemple, quand on a une date d'un événement, c'est un fait, mais au point de vue de l'analyse des mentalités. Est-ce qu'on se focalise sur la macro-histoire, sur la micro-histoire? Est-ce qu'on se focalise sur l'intimité des Français, ou au contraire sur la focalisation d'acteurs plus stratégiques? Donc on est sur des débats tout à fait normaux dans le cadre du travail historiographique. Il y a par exemple un débat actuellement sur la place des règlements climatiques dans le processus révolutionnaire, qui en fait, personnellement, je l'interprète comme étant une vraie contamination de nos problématiques contemporaines que l'on projette sur l'histoire des révolutions. Car dans les faits, il va sans dire que la Révolution française n'est pas due en soi à une mauvaise récolte, et que ce type d'analyse, c'est plutôt une projection de nos craintes et de nos peurs au sens environnemental actuel, en se servant de avait regardé dans le passé à quoi ça a mené, donc ça voudrait dire que ça va amener à ça aujourd'hui. Donc c'est une thèse qui est sérieuse à la base, hein, qui est posée sérieusement. Il y a des vraies indications climatiques à prendre en compte. Simplement, quand on sort du bulletin météo, on se rend compte essentiellement de la non-pertinence au point de vue de la causalité, de la logique polémologique, du conflit politique, idéologique, économique, des rapports de tension sociale dans la France de l'Ancien Régime, quoi.
1: D'accord. Petite pause peut-être avant de voir le camp opposé, celui qui aura donc une lecture plus
0: Alors on va commencer par la première, on va aborder la première grande école historiographique qui est ce qu'on appelle, enfin, en tout cas certains historiens l'appellent comme ça, l'école fataliste ou l'école déterministe.
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0: Petit français par le chanteur Fred, toujours histoire de révolution et la révolution française vue à travers les âges. Les pro-révolutionnaires, donc déterministes et fatalistes, Eric Lohen, donc maintenant, pour quelque part répondre à ceux qui ont tenté par des lectures historiques, donc on l'a vu, pas forcément objectif, mais qu'est-ce qui est objectif en ce bas monde, hein, l'un dans l'autre, donc de quelque part salir une histoire pour en servir, pour servir autre chose. De l'autre côté, pas d'angélisme non plus, on peut être aussi pro-révolutionnaire et aussi plus scrupuleux vis-à-vis de la réalité historique. Alors, pour autant, peut-être pour commencer, oui. Aujourd'hui, au XXIe siècle, globalement, on est dans une société qui assume son héritage de la Révolution française, avec des institutions qui peu ou prou en sortent, en tout cas en sont héritières. Est-ce que ça veut dire que dans ce combat historique, les pro-révolutionnaires ont quelque part gagné une bataille idéologique au fil des siècles ?
1: Bon, disons que je dirais qu'effectivement, la factualité de l'histoire fait que désormais, être pour ou contre la Révolution française, au point de vue du positionnement classique aujourd'hui, n'a pas du tout le même sens. Et même, je dirais, quelque part, n'a plus tout à fait sens, parce que désormais, c'est notre histoire, il faut faire avec, parce que, 89, mai 1848, 1870, la Commune, la guerre de 14, le Front Populaire, la Deuxième Guerre mondiale...
0: On ne traite pas le Front Populaire et la Commune de Paris dans les livres d'histoire de la même façon que la Révolution.
1: Tout à fait, non, mais ce que je veux dire, c'est que notre histoire, ensuite, s'est stratifiée, on a eu la guerre d'Algérie, la 5e République, on est dans d'autres développements, donc la question pour ou contre, déjà, il n'y a plus, à part quelques petits groupuscules folkloriques qui sont l'équivalent de réserves pour.
0: Oui, mais on entend quand même.
1: Il n'y a plus de mouvement monarchiste.
0: Quoi. Dans des partis qui se veulent majoritaires ou autres, des assertions qui sont faites quant à justement la place du religieux, etc., qui ont été fondamentalement remis en cause dans la société française à ce moment-là. Entre autres lui, mais d'autres aussi. Enfin, je veux dire, il n'est pas tout seul. Et donc à un moment, il y a quand même encore une volonté d'aller rechercher dans des principes fondamentaux qui aujourd'hui sont force de loi dans notre société, qui découlent de ça et qui sont quand même remis en cause.
1: Oui, on en trouvera toujours, mais disons qu'aujourd'hui, on n'est plus du tout dans les polémiques d'autres époques, parce qu'il ne faut pas oublier qu'en France, déjà, la question république ou monarchie s'est posée politiquement comme problème pendant très très longtemps, c'est-à-dire grosso modo, il s'est posé à peu près, et même au début du XXe siècle, c'est-à-dire c'est avec la Deuxième Guerre mondiale que les derniers mouvements royalistes ont perdu toute crédibilité et toute, on va dire, tout poids politique. Il en reste bien, comme je disais, mais aujourd'hui, ils vont relever d'une... Alors, sont-ils à classer vraiment dans l'extrême droite, ce sont d'autres débats, mais ils relèveront de processus groupusculaires, enfin, ils n'ont plus de poids politique, c'est plus le temps de l'Action française.
0: Il faut rappeler au point où c'était important qu'il y avait en France, au début de la
1: Troisième même l'Action française a été mise à l'index par le Vatican. Quoi.
0: Un parti républicain qui souvent était majoritaire et au pouvoir, un parti républicain qui assumait sa force politique par le fait de défendre l'idée d'une république.
1: Oui, et en face d'eux, ils avaient des partis monarchistes qui étaient très forts. Mmh. C'est pour ça que l'établissement de la République en France, c'est un épisode qui est loin d'être simple, sans même parler de déchirements tels que l'affaire Dreyfus, la loi de 1905 sur la laïcité qui ravivait les tensions, donc la Troisième République qui, elle, va vraiment donc faire évoluer la France d'une situation monarchiste, mais qui n'est plus celle d'avant 89, donc à une situation républicaine. Donc c'est pour ça que la situation n'est plus du tout la même aujourd'hui. Alors, pour revenir à ce que je comptais vous expliquer, au point de vue donc des grandes écoles historiographiques, va se développer au début du XIXe siècle, c'est-à-dire principalement après
0: après l'épisode napoléonien,
1: principalement après la Restauration, c'est-à-dire quand on va arriver essentiellement à la Révolution de Juillet. Parce que la Révolution de Juillet, c'est étonnant, parce que c'est une révolution, et c'est une vraie révolution, mais qui met comment dire, qui met quand même, qui change en roi, mais qui en met un autre sur le trône, même si ce roi est un des frères de Louis XVI. Aussi, ce qu'il ne faut pas oublier, c'est que Louis XVI mort, il avait eu deux frères cadets qui vont être au pouvoir, respectivement donc Louis XVIII et Charles X. Et donc, à ce moment-là, donc dans les années 1820-1830, commence à se développer, au point de vue de l'approche historique, une école que l'on peut considérer comme déterministe, dans le sens où, généralement, ce sont des auteurs assez libéraux, qui sont souvent, qui ne sont pas contre la Révolution française, mais qui sont parfois, par exemple, libéraux conservateurs. Il y a des nuances comme ça. Et ils vont être dominants sous la monarchie de Juillet et le Second Empire. Et ce sont des auteurs qui vont être, enfin un courant qui va être représenté par des auteurs par exemple comme Adolphe Thiers, avec son grand ouvrage qui s'intitule La Révolution, Histoire de la Révolution française, qui est publié à partir de 1823. On a Auguste Minier, qui fut un très grand historien aussi au XIXe siècle, qui publiera, encore une fois, ce sont vraiment de gros ouvrages. Là on parle pas directement au sens politique, on parle de gens qui font des travaux d'histoire, vraiment, voilà, on est, comment dire, dans un vrai travail d'historien, simplement, ben, il y a des lectures, il y a des courants de pensée, il y a des hypothèses qu'on privilégie plus que d'autres, on est attentif à plus d'autres choses que peut-être qu'à d'autres époques. Donc je disais, il y avait François-Auguste Minier, il y a Guizot, évidemment, Augustin Thierry qui participe de cette école. Et ce qui va les caractériser au point de vue de leur thèse, c'est que pour eux, la Révolution française est intervenue en réaction à la réaction monarchique. C'est-à-dire que la thèse qu'ils développent, c'est pour ça qu'on l'appelle la thèse, l'école, on va dire, déterministe, parce que pour eux, c'est une sorte de fatalisme historique, à savoir que la Révolution française était une réaction à la réaction monarchique. Mmh. Et ça se comprend aussi assez intéressamment par rapport à leur position politique, puisqu'ils sont des libéraux, souvent. Alors, quand je dis libéraux, c'est au sens
0: 19e.
1: Ils vont accepter la monarchie, mais en établissement, disons, ils ne renient pas tout de la Révolution française. Et évidemment, cette monarchie est totalement toilettée par rapport à la monarchie antérieure. Et donc, évidemment, en montrant que cette Révolution française est venue de l'arc-boutement de l'Ancien Régime sur ses privilèges et d'un aveuglement de la monarchie, ça permettra de mettre en avant essentiellement la légitimité, ou disons la positivité historique des monarchies à ce moment-là du XIXe siècle, qui sont effectivement, sur beaucoup de points, qui ont fait des concessions, qui ont, entre guillemets, point de vue de certaines libertés civiques, voilà, en laisse passer. Et donc, dans cette école, notamment, on va trouver une distinction entre 89 et 1793. C'est-à-dire que pour eux, ils vont introduire une distinction entre donc les épisodes de 89, parce qu'en 89, c'est pas la révolution du peuple, au sens des sans-culottes. C'est le tiers, mais au sens de ses représentants, de ses élus, sont les élites du tiers, donc plutôt la bourgeoisie. Quand je dis cela, il n'y a absolument aucune connotation péjorative, mais c'est plutôt donc une révolution grandement institutionnelle, à l'intérieur des états généraux, à l'intérieur d'un cadre qui est en grande partie souvent légaliste. Et donc, eux, dans cette école qui est représentée à titre d'auteur, en tout cas, il en est assez proche, par Alexandre de Tocqueville, hein, son ouvrage sur la Révolution en Amérique, par exemple, ou son étude sur l'Ancien Régime et la Révolution française, sont assez proches des thèses de cette école-là. Et donc, eux se méfient de l'irruption du peuple dans l'histoire révolutionnaire, parce que pour eux, c'est ce qui aboutit à 93. Et donc, évidemment, l'interpellation par rapport à leur présent, version, évidemment, la montée des mouvements socialistes, qui commencent à apparaître à cette époque-là...
0: Ne laissons pas trop les petites gens s'emparer du truc, parce que c'est là que ça peut déborder.
1: Alors, c'est dans le sens, non pas qu'il réfute une volonté de modernisation, de progrès, etc., etc., mais qu'il pense que le peuple, la plupart du temps, est plutôt enclin à la démagogie et à la violence. C'est-à-dire qu'il ne faut pas y voir forcément une logique de...
0: Il faut un minimum d'instruction pour faire de la politique, pour pouvoir avoir du recul sur la chose.
1: C'est-à-dire que c'est pas forcément un discours « l'ennemi, c'est le peuple », mais plutôt le peuple est dans... Alors, ça peut se comprendre par ailleurs, parce que...
0: Le peuple, heureusement qu'il y a des élites pour penser à sa place et,
1: parce que nous
0: et l'amener vers le bonheur.
1: À cette époque-là, l'école n'est quand même pas généralisée. Il faut, pas, il faut aussi se replacer dans ce contexte-là. Et il y a cette image que la partie la plus trublionnesque dans la Révolution française, donc les sans-culottes, ce genre de choses, sont souvent les mouvements qui peuvent être les plus facilement instrumentalisés, les plus facilement achetés. Alors je ne dis pas que c'est vrai, je dis que ça participe de la manière dont ils le percevaient. En tout cas, les gens plus facilement accessibles à la démagogie, etc. etc. Et quelque part, ce n'est pas faux non plus comme réflexion. Hein. Leur réflexion n'est pas insensé hein, dans ce sens-là. Et il ne faut pas tomber dans un angélisme comme quoi, parce que les pauvres seraient pauvres, ils auraient évidemment une conscience sociale supérieure et une vision politique supérieure parce qu'ils seraient pauvres. Il faut faire extrêmement attention à tomber là, de ne pas tomber dans une sorte de mythologie inverse. Voilà, donc cette école, comme je disais, elle va principalement donc prédominer à peu près donc jusqu'au milieu du 19e siècle et en partie sous le Second Empire. Ensuite, une deuxième école va intervenir, puisque j'ai bien dit, ce premier courant n'est pas un courant qui réfute, qui rejette la Révolution française, mais qui, dans l'épisode de la Révolution française, veut garder certaines choses et ne veut pas, comme je disais, de la terreur, donc fait la violence les frais. Voilà. La violence, les débordements, la haine, le sang qui coule.
0: On est à quel moment là ?
1: Là, on est au milieu du 19e siècle, c'est à partir des années 1820-1830 hein, que ça se constitue. On aura une représentation importante de ce courant aussi sous le Second Empire. Et ça peut se comprendre aussi, parce que Napoléon III, dans son régime, qui est une dictature, si on veut, à ce niveau-là, au sens du gouvernement d'un seul, néanmoins, fait beaucoup de concessions, le régime s'est arrondi, c'est en tout cas beaucoup moins qu'à l'époque de Louis XVIII, donc le régime, on sent qu'il y a une montée de la société civile, donc qui s'enrichit, il y a la révolution industrielle qui commence à intervenir, il y a une évolution même du régime, la presse se développe, etc. Enfin, il était déjà développé, mais ça monte à cette époque-là, donc le régime de Napoléon III n'est pas du tout, dans ce sens-là, à percevoir comme une dictature. C'est un régime autoritaire, mais c'est pas une dictature. Ça n'a rien à voir, par exemple, avec un régime tel que le régime franquiste, même si à l'occasion, des opposants politiques pourront être envoyés en prison. Donc il ne faut pas avoir à ce niveau-là une vision caricaturale des choses. Et en plus, à cette époque-là, la France connaît un vrai développement
0: économique,
1: avec le chemin de fer. Donc il y a un vrai boom pour la France. Il y a beaucoup de développements qui se font. Et donc la France d'aujourd'hui est en grande partie... héritière au point de vue de la dynamique sociale qui se met en place. Quand je dis sociale, c'est pas au sens des mesures pour les ouvriers, c'est au sens global du terme. Donc, je disais, à partir du milieu du 19e siècle, en fait un petit peu avant évidemment, on peut en trouver, mais c'est essentiellement autour des années 1840 que va monter en puissance un autre courant donc historiographique qui va être ce qu'on peut appeler le premier courant républicain. Et qui est vraiment associé, par exemple, historiquement, à 1848, à la deuxième révolution, c'est-à-dire à la... Non, pas la deuxième révolution, excusez-moi, à la troisième révolution, mais c'est bien la deuxième république.
0: Celle qui a instauré...
1: Voilà.
0: La deuxième république.
1: De l'éphémère, malheureusement, république de 1848. Et dans ce cadre, donc, d'école, d'historiens, ou disons de mouvement, parce que souvent ils peuvent se batailler fortement entre eux, ce sont des historiens qui vont assumer, donc, sur le rapport à la Révolution française, qui vont, donc, se faire les défenseurs de la République. À travers, disons, des acquis de la Révolution, ils vont mettre en avant les apports de la Révolution française. C'est principalement Michelet, hein, comme historien, par exemple. Vous avez Lamartine aussi, avec son Histoire des Girondins, écrit en 1847, donc juste avant la deuxième, avant la Révolution de 1848. Vous avez Louis Blanc, avec son Histoire de la Révolution française. Voilà. Et donc, eux commencent à apporter une vision positive sur la Révolution française et vont mettre en avant les éléments positifs, même à travers, par exemple, l'épisode robespierriens. Si on prend Louis Blanc, ils vont mettre en avant en même temps leur dimension extrêmement proche du peuple, prenant des mesures donc dans ce sens-là. Donc cette école, elle, va être en fait en concurrence avec l'école fataliste. Et la tendance dans ce contexte-là, c'est de, pour cette école-là, c'est de ne, comment dire, d'intégrer les deux périodes, c'est-à-dire 89 et 93. C'est-à-dire que les deux mouvements commencent à être désormais unifiés, alors que l'école fataliste, elle, voulait dissocier. C'est-à-dire que pour ces gens-là, la révolution est un tout. Et à titre, parce qu'aujourd'hui, on ne lit plus les historiens de cette époque-là, sauf si on fait un travail historiographique, on a par exemple l'ouvrage de j'allais dire, Napoléon. Non, au contraire, de l'ennemi personnel de Napoléon le Petit, à savoir Victor Hugo. Puisque les ouvrages, que c'est en partie dans la légende des siècles, mais dans 92 aussi, quand Victor Hugo parle de la Révolution française, bon, il montre qu'il y a du sang et qu'il y a de la violence, mais il met en avant que ça construit, ça ouvre l'avenir, ça enfante en quelque sorte le devenir. Et là d'ailleurs, cette école historique peut être même en partie, alors je vois que tu me fais des signes, peut-être qu'on en parlera une autre fois, peut aussi commencer à être mis en relation avec, par exemple, des lectures de l'histoire au sens du sens de l'histoire. C'est-à-dire certaines interprétations, par exemple, hegéliennes de l'histoire, comme quoi il y aurait, alors soit hegéliennes, soit positivistes, hein, il peut y avoir plusieurs types de regards de ce type-là, mais comme quoi on serait dans une vision montante de l'histoire, et donc la Révolution française, même avec ses épisodes, participe de l'accouchement. C'est un accouchement au forceps, mais finalement, ces forceps-là...
0: Et un cycle normal de l'histoire des hommes, quoi, finalement.
1: Alors, peut-être pas normal au sens où il va revenir et c'était bien en soi, mais l'accouchement, comme il fallait qu'il intervienne, c'était ça où le bébé allait mourir. Donc, alors j'employais l'image des forceps pour désigner cet aspect un peu noir de la Révolution, enfin en tout cas de la phase de la Révolution française,
0: allez,
1: dans ce contexte-là. Donc à ce moment-là, eux vont l'intégrer comme étant dans ce mouvement ascendant de l'histoire. Que, comme je disais, qu'on peut avoir dans le positivisme Comtien, que l'on peut avoir dans la vision de Victor Hugo, voilà, qui n'est pas encore par contre la vision marxiste qu'on va voir apparaître un peu plus tard dans le rapport à la Révolution française. Et donc cette historiographie-là dont je vous parle, elle va en fait énormément contribuer justement à l'émergence de la Révolution de 1848, hein, puisque la plupart des ouvrages dont j'ai parlé, par exemple l'histoire des Girondins de Lamartine, c'est avant. Par exemple, il y a un grand auteur socialiste de cette époque-là qui s'appelle Alphonse Esquiros, qui va publier en 1840 un ouvrage qui s'appelle Charlotte Corday. Il va en écrire un autre qui s'intitule Histoire des Montagnards en 1847. Et ces gens-là commencent à inverser la vision noire de la montagne, des Jacobins et de ce qu'on a entendu plutôt dans l'école, notamment contre-révolutionnaire à ce moment-là.
0: Ouais. Il a fallu attendre quand même pour, j'allais dire, réhabiliter Robespierre, mais
1: oui, il faut pas oublier que
0: réussir à rentrer dans la complexité de Robespierre, qui n'était pas un fou sanguinaire.
1: C'est pas simplement ça, c'est parce qu'il faut pas oublier que quand même pendant très longtemps on a la monarchie. Déjà sous Napoléon, c'était pas facile. Et puis après sous la Révolution,
0: j'ai été écoulé dans les années 80 et on m'a expliqué dans les années 80 bien souvent que Robespierre était un fou sanguinaire, quoi. Et la complexité du personnage Robespierre. Oui. Il faut sortir des salles de classe. Alors je sais pas comment c'est aujourd'hui, mais il m'a fallu sortir des salles de classe pour lire dessus, quoi.
1: Oui, tout à fait, tout à fait. Enfin, ce que je voulais dire, c'est que c'était pas simplement un pur débat d'historiens qui ne se seraient mis à penser Robespierre autrement qu'à partir d'un certain stade. Alors, du côté, là, en partie de cette école-là, on va avoir tendance parfois un petit peu à comment dire, en même temps à minimiser aussi la terreur, hein. Mais c'est parce qu'il y avait aussi une situation politique qui faisait que il n'était pas possible, ou pratiquement pas possible, de travailler dans ce sens-là. C'est-à-dire que là, nous voyons une orientation de ces débats historiographiques, non pas simplement à cause de thèses que tiens, des historiens viennent apporter, comme c'est un peu plus le cas aujourd'hui, mais bien à cause de l'histoire présente de la France de cette époque-là. Donc c'est en grande partie là la situation des régimes politiques de la France qui oriente ou qui relaie, hein, ça fonctionne dans les deux sens, ces écoles d'historiens.
0: Ouais.
1: Et donc, quand évidemment, on
0: et
1: va avoir une
0: à ce niveau-là, l'arrivée de la Troisième République va avoir un rôle central,
1: tout
0: forcément.
1: Tout à fait. Donc là, on va avoir une nouvelle école qui va se constituer, qu'on appelle plutôt l'école jacobine d'abord, qui va être aussi pensée de type marxiste, même si ce ne sont pas toujours des auteurs marxistes. Mais alors, pourquoi on l'appelle jacobine? Eh bien, parce que, c'est la Troisième République qui se constitue. Avec les hussards noirs, il y a un grand processus centralisateur, organisateur, et évidemment, cette France-là va avoir plus tendance à se reconnaître dans le processus jacobin, au sens, quand je dis processus jacobin, ce sont les idéaux politiques, la vision politique, l'organisation du fait social, et, elle va accompagner le développement de la République en France. Puisque 1870, je vous rappelle qu'on sort du Second Empire, la Deuxième République n'a duré qu'un temps. Donc en fait, c'est vraiment pour la première fois depuis 1799, si on prend le coup d'État de Napoléon Ier comme fin de la phase dite de la Première République française, qu'on revient vraiment à une République qui fonctionne.
0: Et une vraie qui va durer 70 ans. Hein.
1: Donc là, elle va avoir d'ailleurs du mal dans un premier temps, puisque la première période de la Révolution, de la Troisième République, on n'est pas certain que le régime continue à être républicain, il y a un risque de restauration monarchique. C'est à la fin des années 1870 que le régime vraiment est rassuré, notamment parce que l'opinion l'opinion publique bascule en sa faveur, et qu'à ce moment-là, un grand travail va pouvoir être organisé. C'est pour ça qu'en général, tout le monde a en tête les grandes lois sur l'école qui vont se mettre en place à partir de ce moment-là, mais ça s'intègre dans une
0: logique globale,
1: dans une logique
0: d'organisation
1: globale
0: de la société. Ouais.
1: Voilà.
0: On va devoir clôturer, Eric Loewen, déjà.
1: Bon, il faudra qu'on attaque la suite la prochaine fois, alors.
0: Alors, carrément.
1: Voilà, parce que là,
0: il y en a tant que ça dans la suite.
1: Oui. Là, en plus, j'ai à peine commencé à vous parler là de ce courant classique qu'on appelle aussi comme ça. Donc ça, je le développerai à la limite la fois prochaine.
0: Ça marche. À la semaine prochaine, Eric Loewen.

0: Salut à toutes, salut à tous. Merci d'être à l'écoute de l'émission Jazz City. Ce soir, j'ai un invité de marque. Il est l'un des deux ou trois meilleurs pianistes en Europe et dans le monde. Et le mot n'est pas trop fort pour ce géant du piano qu'est Monsieur Dado Moroni. Bonsoir Dado.
1: Bonsoir Jean-Michel, bonsoir à tous. Wow. How you doing?
0: Ça va bien et toi?
1: Ah, très bien, merci.
0: Alors, nous allons parler du nouvel album de Dado Moroni qui vient de paraître. Et je vais déjà lui poser la question, quel est le choix de ces musiciens?
1: I've been away from Italy for a long time. I always worked, you know, around Italy or maybe in the States, in Asia, you know, with the George Robert Quartet, Peter Schmidt and Isla Eckinger. And I played in Africa, but I played in Italy, my own place, my own country. 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So I wanted to do a project which involved Italian musicians and, to start taking care of the Italian market, which I think is very important. I mean, the Italian jazz scene is very healthy. There are not a lot to place to play, but the public is always there. So I wanted to touch them, get in touch with them, and start with this record, and try to give some like airplay and good publicity, so that I can show the things that I've got to say also to the Italian. 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He's about 33 years old, and he's from the same region where I'm born, Liguria. Mm-hmm. He's about 1 hour from Genova. 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I'm not saying he's old, but I'm 30 years old and Rosario's 33, the guy is 54. And he has played with Billie Holiday, with Coleman Hawkins, Don Byas, with Ben Webster, Dexter Gordon, Johnny Griffin. I mean, he was working with these guys. So he has that sound. And together, these two guys give me really a good feeling, because they are crazy enough to go out when it's needed and to come back in and swing, when it's needed also. So I think the record is, I like the record. I never like some projects that I've done, because I always think that you can do better. But this record, I'm not saying that I'm satisfied with that completely, because I shouldn't be, but I think it shows exactly the way I was feeling at the moment, that the recording was done. So this is a...
0: Alors je vais traduire en quelques phrases que Dado nous a dit d'ailleurs qu'il était très loin pendant un moment, très loin de la scène italienne, qu'il a voyagé avec George Robert, Tom Harrell, avec le quartet dans le monde entier, il est allé en Afrique, et que c'était pour lui intéressant de revenir en Italie, de jouer avec des musiciens italiens pour le marketing, pour le public italien. Là, le jazz italien, la scène du jazz en Italie est assez petite, mais quand même, il voulait faire quand même quelque chose avec ses musiciens. Et donc, je les découvre avec vous. Donc, à la contrebasse, Rosardo Bonaccorso. Bonaccorso, qui est un contrebassiste de 33 ans et qu'il a connu depuis très très longtemps et qui est un excellent musicien, d'ailleurs on va l'entendre. Et il nous dit aussi qu'il a choisi un batteur qui est beaucoup plus vieux que lui, puisqu'il a 54 ans, mais qui a joué avec Coleman Hawkins, Ben Webster, Billy Holiday, Johnny Griffin. Enfin, il a joué avec Don Byas, il a joué avec les plus grands musiciens, Stan Getz. Il a joué avec les plus grands musiciens de passage en Italie. Johnny Canzola. Ok, et il nous dit qu'en général il n'est pas très content de ce qu'il fait sur disque. Il ne peut pas dire qu'il soit vraiment satisfait, mais quand même il y a quand même un aboutissement et il est quand même heureux de faire ce disque.

0: Vous êtes sur Radio Zone 93,8 MHz dans l'émission Jazz City. J'ai un invité de marque ce soir, le grand pianiste génois, bien sûr italien, Dado Moroni. Et Dado est accompagné par une superbe section rythmique, un excellent bassiste, Rosario Bonaccorso, que j'ai d'ailleurs fait la connaissance à Ramatuel au mois de juillet passé, et puis le batteur Gianni Cazzola, enregistré les 12 et 13 avril 1992 à Milan. Et nous avons pu entendre composition et arrangement de Dado qui s'intitule The Duck and the Duchess. Alors Dado, ma prochaine question est: comment as-tu choisi les morceaux de ce disque? Quels ont été tes critères en fait?
1: I wanted to do something that included a lot of compositions of mine. I wanted to play, you know, my music. And I had written for the, not really for the record, but I had written in the past when I went to Africa with Alvin Queen Sextet, which was a great experience. The music was really, the music that I heard and the people and the ambiance was fantastic.
0: Alors il nous parle d'une de ses compositions qu'il y a dans ce disque qui s'intitule The African Suite et qui était composée bien sûr par Dado quand Dado est parti en Afrique avec Alvin Queen en 1988. Elle a écrit cette composition il y a 3 ans.
1: And then I wrote this tune before the record, just to put, you know, thinking about the record, I wrote Jamal, which is dedication to Ahmad Jamal. And there's nothing to say about that. I love this piano player so much, you know, so I just decided to write a tune for him and, you know, try to remind the style and the atmosphere that Ahmad could create. And the other composition is The Duck and the Duchess, which I wrote in Amsterdam about 5 years ago now.
0: Alors il nous dit qu'il a écrit ensuite Jamal, qui est une de ses compositions. Il adore Ahmad Jamal, donc il a composé, c'est tout ce qu'il a à dire, il a composé un morceau en son honneur. Et puis Duck Duck and the Duchess, qu'il a écrit il y a 4 ans en arrière, quand il était à Amsterdam.
1: And The Duck and the Duchess is the result of a nightmare that I had the night before. I was dreaming of this sound, looked like a New Orleans funeral, but in Holland. So I was dreaming about the canals in Holland and these people all around and like giant ducks, really like 1.90 meter ducks, they're laughing at the people. And so the next morning I wrote something that was like a mixture of Thelonious Monk, Coltrane, Mingus, Errol Garner, Albert Ayler, Coltrane, Ornette Coleman. I mean, it was like everything in you know, like a big minestrone, you know.
0: Alors, il nous dit qu'il a écrit donc ce Duc et Duchesse car il avait rêvé d'un immense canard et il rêvait aussi d'un enterrement en Hollande, mais comme il se passait à la Nouvelle-Orléans. Et il avait rêvé qu'il faisait un canard de 2 mètres de haut et qu'il se moquait du monde. Et ensuite de ça, le lendemain, il s'est réveillé et il a voulu composer ça. Alors, dedans, il y a inséré Thelonious Monk, Ornette Coleman, John Coltrane, enfin. Tous ces artistes qu'il a tout voulu mélanger dans ce morceau, il a voulu mixer tout ça et essayer d'en faire un morceau qui s'appelle The Duck et The Duchess.

0: Vous êtes sur Radio Zone 93,8 MHz dans l'émission Jazz City. J'ai un invité spécial, un des plus grands pianistes au monde à l'heure actuelle, Dado Moroni, en compagnie de Rosario Bonacorzo à la contrebasse, Gianni Cazzola à la batterie, enregistrée les 12 et 13 avril 1992 à Milan, le tout nouveau disque de Dado Moroni, fraîchement sorti sur la marque Splash, bien on va le dire. Et nous avons pu entendre un superbe solo de piano de Dado, Easy Living. Dites-moi quels sont les pianistes à l'heure actuelle qui peuvent jouer avec autant d'émotion, de feeling, de technique, d'invention que ce que fait Dado là. Je pense qu'il n'y a pas beaucoup de pianistes qui peuvent jouer comme ça à l'heure actuelle. Et nous avons pu entendre une autre composition de Dado Moroni qui s'intitule Travi. Cette composition dédiée à cette jolie fille de New York. Et ce morceau est le morceau que je préfère de cet album, ça swing, c'est terrible. Alors Dado, avant de se quitter, car il est bientôt temps, as-tu quelque chose à ajouter?
1: It don't mean a thing if it ain't got that swing, you know. I mean, a lot of people are still worrying about, oh, let's play this, and then here we play G minor chord with the because it sounds not. I said, just play, and then, you know, it will come out, you know. And a lot of people miss the point, you know. First, I would say to the young, or the young, or whatever, whoever is will be starting to play, because you can start when you're 70 years old, also, you know, whatever. But, you know, try to find the sound of the instrument before, like, technique and everything. A lot of musicians today, they try to, improve in technique and different things, but they miss the sound. First, you have to get the sound on your instrument. Once you'll be able, you know, you hear Ray Brown, and you want to hear one note, and that's Ray Brown. Bam! You know, there's no mistake. You hear Ben Webster, that's Ben Webster. You hear Coltrane, that's Coltrane. You hear Dizzy, that's Dizzy. Myers is Myers. I mean, now, a lot of piano players say, is this, you know, sounds a little bit like this, like that, and nobody can find their own sound. I always think, you know, if you hear Johnny Griffin speak, and when you hear him play, he has the same voice.
2: The same like Sweets.
1: Sweets are the same voice. Clark, you know, the same way. Ray plays the bass the way he speaks, you know, and so does Pierre. There was one guy that really played like that, Roy Eldridge. You know, have you ever heard him speak? So each one's voice is the same. You have to just put it in the instrument, you know. And it doesn't mean that you have, like Charlie Parker had a very low voice, you know. Charlie Parker sounded exactly like Cedar Walton. If you hear Cedar Walton speak, that's Charlie Parker's voice, you know. Anybody played alto, so it was a different thing, but still you could hear that was his voice, his sound, you know, and not somebody else's sound. That's why I'm saying, like, find your sound and swing as much as I can, trying to play the right notes, you know, that's it.
0: Alors il nous dit, it don't mean a thing, bien sûr, ce fameux morceau de Duke Ellington, si ce morceau, cette chose-là ne signifie rien, si elle ne swing pas. Il nous dit que la première chose pour quelqu'un qui débute, c'est de trouver le son. Et il nous prend l'exemple de tous ces grands musiciens, Sweets Edison, Clark Terry, Johnny Griffin, Ray Brown, Charlie Parker, Dado, bien sûr, Pierre Boussaguet, Roy Eldridge, tous ces gens, ils ont leur propre personnalité. Quand vous les entendez parler, leur voix, quand vous connaissez leur voix, que vous les entendez ensuite jouer, c'est la même chose. Leur voix, c'est, si vous voulez, la voix, c'est ce qu'ils jouent. Et il voulait dire, ça, c'est, il faut garder sa personnalité. Il dit qu'il y a beaucoup de gens aujourd'hui qui ont une excellente technique, qui jouent beaucoup de notes, mais qui n'ont aucune personnalité, qui n'ont aucun son. On se dit, ah tiens, ça peut être ce pianiste. Ah, ça peut être celui-ci. Tiens, ça peut être celui-là. Non, pour lui, c'est avoir un son. Ça, c'est la chose principale. Et c'est tout. Dado, merci infiniment. La porte est ouverte, comme d'habitude. Tu viens à l'émission. Tu fais ce que tu veux, quand tu veux.
1: Yeah, let's go have some food, you know. Especially if Ray is cooking.
2: Okay.
1: he's a good cook. You know, if nobody knows, then you should know. Ray Brown is a great cook, and he cooks the same way he plays the bass. So you know it's bad. You know, I mean bad in meaning good. You know, in jazz language. Wow, wonderful.
0: Okay. Alors il nous dit que c'est le moment d'aller manger et qu'il nous dit que si les auditeurs, les auditrices ne savaient pas, Ray Brown est un excellent cuisinier, il cuisine aussi bien qu'il joue la contrebasse, c'est pas peu dire. Dado, thank you very much and good night.
1: Yeah, good night to everybody. Good night Jean-Michel. But we're gonna hang out anyway. So.
0: Et nous terminons par une composition de Ornette Coleman, When Will the Blues Leave, Dado Moroni, Rosario Bonaccorso au contrebasse, Gianni Cazzola à la batterie, enregistrée les 12 et 13 avril 1992 à Milan. Merci Dado, bonne soirée à toutes, bonne soirée à tous. Rendez-vous à lundi entre 22h et 23h pour une nouvelle émission de spécial concert de jazz ou rendez-vous à vendredi prochain 21h pour une nouvelle émission de Jazz City. Bye bye.

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Salut les amis, c'est Philippe, c'est British Connection pour votre émission rock avec un album de la semaine, celui de Dealer, mon genre d'image, la série live Alain Bashung, de titre pour le prix d'un Harley Psy Sealed. Emmanuel Chirage nous parlera de rock australien, nouveauté avec Lady Like Dragon, Fontaine d'ici, classique avec Plastic Bertrand, et dans 30 minutes je recevrai Quentin Vieillard pour son thriller rock au cœur du brouillard. Bienvenue, on est ensemble pour 2 heures de rock, d'excellent rock. Et puis il sortait en 81 ce titre qui fut un carton 5 ans plus tard en 86 à l'occasion du film Pretty in Pink de John Hughes. Voici tout de suite les Psychedelic Furs dans British Connection.

Lynch fait une belle carrière solo, le Paul Weller. Et à l'origine, eh bien, c'était le fondateur des The Jam dans British Connection. Going Underground.

0: Bienvenue en direct sur British Connection. Le match a commencé. Sid Vicious récupère la balle. Petit crochet punkisant. Passe à Kurt Cobain. Oh là là, la nonchalance grunge. Kurt Cobain pour Joe Strummer qui should I stay or should I go. Joey va et décale. Robert Smith sur l'aile. Smith larmoyant. Les cheveux dans les yeux, mais efficace. Centre tendu. Oh mon dieu, les frères Gallagher s'embrouillent dans la surface de réparation. Et c'est le but. Le Rock'n'Roll FC remporte le match. Je rends l'antenne. À vous les studios.
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Je vous propose maintenant dans British Connection un titre loufoque. Je vous le traduis en français. Tu me trouveras toujours dans la cuisine quand il y a une fête. C'est Jonah Lewis, oui, celui qui chantait Stop de cavalerie. Le voici tout de suite dans British Connection.

prochain album de Fontaine d'ici sortira le mois prochain. Il s'intitulera Dopamine Chamber. Voici le premier single qui vient tout juste de se sortir. Fontaine d'ici dans British Connection, Marianne.

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0: commencer ma première partie de l'album de la semaine, je voulais rendre hommage aux dealers avec l'album Mangeur d'images 1990 chez Oulala. On retrouve tout de suite Laurent, l'ex-batteur des dealers.
1: Vivre vite. Un des premiers morceaux que j'ai appris à jouer lorsque j'ai intégré le groupe. J'ai adoré. Le morceau est un reggae très speedé avec des refrains tape dur et se termine en ska ultra speed. Pas le temps de s'ennuyer. Eric m'a raconté qu'il avait écrit cette chanson. Alors, écrit est la formule consacrée, mais Eric Dealer n'a jamais rien écrit car il était sorti de l'école en catastrophe à moitié illettré. Donc, il écrivait dans sa tête, pas sur du papier. Il avait donc écrit cette chanson après avoir vu le film éponyme Viva Deprisa de Carlos Saura, qui l'avait fortement marqué. Quand on connaît le destin du chanteur des dealers, on peut se dire que cette chanson est une sorte d'autoportrait. Brûler sa jeunesse par les deux bouts sans aucun projet d'avenir, profiter du présent à fond sans tenir compte des lois et en consommant tous les produits illicites à sa portée. Bon, la comparaison s'arrête là. Même s'il lui est arrivé d'être franchement malhonnête, voire carrément roi de l'arnaque, Eric Dealer s'est très souvent fait arrêter par les flics, mais n'a jamais attaqué de banque. Rock'n'roll et drogue lui suffisaient largement.
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3: Et je reçois dans British Connection Quentin Vieillard. Il a sorti un bouquin et c'est autoproduit, autofinancé. Salut Quentin.
4: Salut.
3: Alors, un petit CV de ce que tu as fait.
4: Alors,
3: ou ce que tu vas faire.
4: De ce que je vais faire. Alors pour l'instant, ce que je fais et c'est ce que j'ai fait depuis quelques années, c'est de la compta. Ça n'a rien à voir.
3: Rien à voir.
4: Littéraire.
3: Ah mais attends, les chiffres, en parlant compta, t'as quand même un bouquin 1300 pages.
4: 1300 pages.
3: Ouais, c'est ça. Donc il faut savoir compter quand même. Hein.
4: C'est sûr, c'est sûr.
3: Alors, au cœur du brouillard, c'est un roman, un thriller. Et pourquoi je t'ai invité? Parce que pour moi, les thrillers, ça rentre dans le rock'n'roll. Et British Connection, c'est une émission de rock'n'roll. Alors,
4: cette histoire se passe dans une ville fictive des États-Unis. C'est contemporain. C'est une histoire de meurtre dans une ville donc très étrange. Et certains protagonistes vont essayer de résoudre évidemment l'enquête pour comprendre ce qui se passe. Et tout autour, dans cette ville, il y a des choses assez mystérieuses et étranges, proches du surnaturel, donc comme tu dis.
3: Ça fait vraiment flipper parce que j'ai lu en tout début de bouquin, alors je l'ai pas lu, hein. C'est à la télé, les mecs ils disent on lit les bouquins, mais en général ils disent pas.
4: Je comprends, celui-là.
3: Et là, 1300 pages, si tu veux, j'ai vu un petit truc où ils disent attention, strictement réservé à un public majeur et averti. Pourquoi?
4: Il y a des passages un peu hard.
3: D'accord.
4: Ouais,
3: dans tous les sens du terme.
4: Dans tous les sens du terme, bien sûr. Non, il y a des passages très sombres, il y a des passages un peu rudes, décrits, assez poussés. Donc vraiment pas à mettre entre toutes les mains.
3: Alors Quentin, alors ça doit être très dur de sortir un bouquin. Tu l'as auto-financé. Comment ça se passe pour s'auto-financer un bouquin comme ça? On met de l'argent de côté pendant un moment, ou t'as tapé dans les maisons d'édition au début, ça a pas marché, ou tu t'es dit allez je veux être libre, je fais mon bouquin de A à Z?
4: C'est un peu un mélange de tout ça. C'est-à-dire que j'ai essayé des maisons d'édition à l'époque où c'était pas encore la version définitive. Puis après j'ai abandonné parce que c'est un très gros bouquin et en général les premiers auteurs des gros bouquins comme ça c'est publié nulle part. Et je voulais être libre effectivement de ce que je voulais faire, pas de retouches au niveau des maisons d'édition, et puis pouvoir le distribuer dès que je pensais que ma version qui me convenait était sortable.
3: Et en combien de temps on écrit un bouquin de 1318 pages?
4: En 2 ans pour la première version qui devait en faire 800, et en 4 ans de réécriture.
3: D'accord.
4: On pourrait, on va dire, entre 4 et 5 ans.
3: Ah ouais, c'est énorme comme le bouquin, donc.
4: Ouais.
3: Alors, comment on peut se le procurer?
4: Bon, il est disponible sur Internet, en version dématérialisée, c'est plus facile. Après, pour les bouquins que j'ai fait imprimer, donc...
3: Comme celui qu'on a là,
4: exactement. J'ai contacté un imprimeur qui m'a fait ça, et plutôt que de le vendre directement dans des librairies qui auraient éventuellement pas pu me l'acheter, etc., j'ai décidé de le distribuer gratuitement.
3: Mmh.
4: Voilà. Et dedans, il y a un QR code pour les gens qui voudraient participer, qui le trouveraient intéressant, etc., pour financer.
3: Ah d'accord, si moi je veux l'acheter, c'est moi qui mets le tarif,
4: comme
3: qui met
4: tu
3: le prix,
4: veux.
3: Je peux te l'acheter 10 balles comme je peux te l'acheter 100 balles.
4: Ou 0, ou 100, ou 2000, ah oui. Comme tu veux.
3: Non, alors, pourquoi aussi dans British Connection, c'est que dans ton bouquin, il y a des allusions, il y a des séquences où tu parles rock'n'roll.
4: Tout à fait.
3: Par exemple,
4: moi je suis un grand fan de rock de base, donc j'aime les références musicales que je peux trouver dans des livres. Là on va voir AC/DC, Airborne qui ressemble aussi beaucoup. C'est un personnage principalement ou deux qui aiment le rock dedans. Stone Sour, voilà, un peu de tout. Je me souviens plus exactement des.
3: Bon, ça sera la surprise de découvrir ça dans le bouquin. Donc 1318 pages. Ça s'appelle Au cœur du brouillard, Quentin Vieillard. Allez, comment on communique avec toi si on veut Facebook, Instagram et compagnie?
4: Alors j'ai un Insta et un Facebook et même un TikTok au nom de Au cœur du brouillard ou de Quentin Vieillard.
3: D'accord.
4: Voilà, selon la plateforme. Dans le livre, c'est pareil, un QR code qui renvoie à mon Insta aussi.
3: Tu es venu avec un morceau rock'n'roll?
4: Ouais.
3: C'est lequel?
4: Alors c'est Bones de In This Moment.
3: Merci Quentin, salut.
4: Salut.

Vous êtes bien dans British Connection avec 20 minutes d'outre-tombe, des morceaux diaboliques et affreux. Voici Marilyn Manson, extrait de l'album Antichrist Superstar qu'on peut retrouver dans la bande originale du film La Maison de Cire en 2005, Auf Opfer.

Cela fait 36 ans que les Sisters of Mercy n'ont pas sorti d'album. Et pourtant, ils font des concerts. Ils étaient le 18 mai dernier à Paris, à l'Olympia. Beaucoup de leurs cartons, évidemment. Et puis des titres inédits. Oui, ce dernier album en 90, c'était Vision Film, qui est pendant leur concert. Ils ont quelques titres inédits réservés à ceux et celles qui viennent les voir sur scène. Sisters of Mercy, les voici dans British Connection, Walk Away.

Salut, c'est Ladylike Dragons. Notre EP éponyme sera album de la semaine dans la prochaine session de British Connection. En attendant, nous vous proposons d'écouter Never Listening.

0: C'est la deuxième partie de l'album de la semaine, hommage au groupe Dealer et à son album Mangeur d'Images en 1990. Et puis, si vous aimez ce groupe, retrouvez-les en vidéo. Ils étaient venus pour la 200e de British Connection en 1989. Vous pouvez retrouver des vidéos sur YouTube.
1: Tout ce fric à côté. Pour ce titre, je vais pas me fouler. Hein. J'ai raconté dans mon roman Plus de bruit, sorti en 2019 aux éditions du Joyeux Pendu, comment le chanteur avait réussi à semer le boxon lors d'un tremplin parisien dans lequel nous fûmes programmés. Ils jouèrent le premier morceau, Speed étendu. Sitôt que le dernier accord résonna, Phil présenta le groupe. Alors Phil, ici, c'est Eric en fait.
2: Salut, on s'appelle Loser, on vient d'Ivry, une ville pleine de cités pourries où il y a plein de types comme nous qui ont pas un flèche. Il y a des chômeurs, il y a des prolos qui ont bossé toute leur vie pour une misère, il y a plein de vieux qui ont plus qu'à crever, il y a des blacks, il y a des rebeux, des noirs et des séfrants, et tous, ils ont chi parce qu'ils ont pas de fric, pas de fric. Pourtant, il y en a du fric, non? Moi, je sais où il est le fric des bourges, le fric des patrons, le fric des enculés qui nous exploitent.
1: Et il pointa son doigt vers le fond de la salle où les organisateurs de la soirée et leurs sirènes sirotaient leur champagne.
2: Il est là, le fric, là où il y a du champagne et des manteaux de fourrure.
1: Le public se retourna alors en direction des maîtres de la cérémonie et de leurs pétasses, tétanisés. Une partie du public se mit à applaudir et à crier, une autre s'indignait. Le bordel était installé.
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6: 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Histoire de révolution avec Eric Lowen. Bonjour Eric.
7: Bonjour.
6: Aujourd'hui dans Histoire de révolution, nous allons revenir vers une révolution déjà abordée en long, en large et en travers, à tel point que je pensais qu'on en avait vraiment fait le tour. Visiblement non, il en a sous le pied. Eric Lowen, puisqu'on va revenir tout simplement sur la Révolution française, non pas aujourd'hui pour raconter des épisodes divers et variés.
7: Nous allons raconter l'histoire de l'histoire.
6: L'histoire de l'histoire et la lecture de l'a posteriori, en gros.
7: En fait, voilà, je vous propose aujourd'hui un sujet autour de l'évolution du regard sur la Révolution française, c'est-à-dire en fait les enjeux historiographiques qui ont été en fait pour l'essentiel des projections d'enjeux politiques autour de la manière dont la Révolution française a été pensée à travers l'histoire. Donc en fait, je ne vais pas du tout revenir sur de l'événementiel, on ne va pas revenir à, comment dire, quoi que ce soit au sens de la narration, mais nous allons parler comment finalement va, à travers le 19e siècle et le 20e siècle, évoluer le regard sur la Révolution française, en sachant que ce regard historiographique sur la Révolution française fut en très grande partie un regard politique sur la Révolution française. En d'autres termes, en fonction de ses positions politique, eh bien, on avait généralement un regard, on va dire, je simplifie un petit peu, je caricature un petit peu, parce que c'est pas du tout aussi simple, mais soit pour, soit contre la Révolution française, avec des écoles au point de vue de l'interprétation, et ce qu'on pourrait appeler là ces débats historiographiques, il ne faut pas considérer que c'est forcément des choses très lointaines autour de nous, puisqu'il y a encore, au point de vue de la Révolution française, des enjeux dans la manière de penser la Révolution française aujourd'hui, au sens de débat d'historien, qui reflète un certain nombre de postures philosophiques par rapport à l'histoire, par rapport à qu'est-ce qui fait révolution, qu'est-ce qui ne fait pas révolution. Donc l'histoire n'est pas close.
6: Oui, même et, si... et qu'est-ce qui est bien, qu'est-ce qui n'est pas bien, qu'est-ce qui aurait été un recul selon certains, parce que vous l'avez dit, hein, même encore aujourd'hui on en discute et on entend encore des gens très critiques finalement sur le monde nouveau créé par les gens qui ont fait la Révolution française 200 ans après, enfin 200, presque 20 ans après.
7: Oui, il y en a toujours qui
6: sont...
7: Il y en a toujours qui seront contre, mais la question c'est pourquoi sont-ils contre ?
6: Ouais, ouais. Et pourquoi et comment est-ce qu'on peut l'instrumentaliser quelque part ? Puisque, voilà, c'est vrai que quand on parle de révisionnisme...
7: Je ne vais pas aller dans des développements de cet ordre-là.
6: Ça n'empêche que...
7: Ouais.
6: Le révisionnisme, ça peut commencer là où on démarre une lecture personnelle de l'histoire, en tout cas une interprétation et une instrumentalisation.
7: Tout à fait, tout à fait. Par contre, je vais m'en tenir à ce qu'on peut appeler de véritables débats historiographiques. C'est-à-dire que je ne vais pas partir du côté des révisionnistes ou de, disons, de discours qui sont eux-mêmes disqualifiés, si vous voulez, au point de vue du plan du débat historien. Donc,
6: ça paraît antinomique, le terme, rien que le terme, débat historiographique. Comment est-ce qu'on peut débattre de quelque chose qui est établi, qui est inscrit, qui est écrit dans l'histoire des hommes, qui était
7: Justement, mon cher...
6: Raconté, re-raconté.
7: C'est parce que l'histoire de... Il faut revenir à l'étymologie. L'histoire, c'est pas le passé. L'histoire, au sens d'Hérodote, c'est une enquête pour tenter... pas simplement d'établir la factualité, mais de comprendre le pourquoi, le comment, les enjeux, les processus sociologiques et culturels amenant l'événement. Mmh. Et à ce niveau-là, en très grande partie, eh bien, on est dans un cadre relevant des sciences humaines, et donc pour plein d'aspects, eh bien, nous avons affaire là à une construction en termes de compréhension qui va s'effectuer par le biais du travail des historiens. Ce qu'il faut totalement dissocier de ce qu'on pourrait appeler le processus mémoriel, où tout le monde, entre guillemets, a entendu parler, où on reste dans un aspect finalement qui est d'une toute autre nature. C'est pour ça que souvent nous vivons, en raison justement du succès du mot histoire, dans la confusion que disons que ce que font les historiens, c'est une narration. Et que le travail de l'histoire, ce serait simplement narrer quelque chose qui s'est passé. Non, en très grande partie, le travail de l'historien, c'est d'établir donc des en grande partie des faits, mais il y a une telle quantité d'ailleurs de faits sur la Révolution française que c'est pléthorique. Et puis il y a tout le travail d'interprétation, de compréhension du pourquoi et du comment.
6: Alors j'allais dire peut-être pour commencer, à quel moment la Révolution française est-elle rentrée dans l'histoire de France? Est-elle sortie de l'actualité finalement
7: pour
6: rentrer dans l'histoire?
7: Dès le départ. Dès 89, la Révolution française est devenue un élément de l'histoire, si je puis dire. C'est-à-dire que ça, c'est une des caractéristiques des deux côtés d'ailleurs, hein, des pour ou des contre la Révolution française. Alors, je simplifie un petit peu parce qu'évidemment, on pourrait nuancer sur bien des points, mais on peut considérer que dès 89, essentiellement, évidemment, à partir donc du mois d'août, c'est-à-dire avec les dates de l'abolition des privilèges, avec la déclaration des droits de l'homme, mais en s'insérant dans la continuité de 89, la plupart des acteurs, qu'ils soient pour ou contre le processus, ont compris qu'ils avaient affaire à un événement historique. Quand je dis la historique, c'est-à-dire un événement majeur au point de vue de l'évolution.
6: C'était pas ça la question, c'est le regard qu'on portait dessus en tant que... Quand les avions heurtent les tours jumelles, sur le moment, on est dans un événement d'actualité. Et passé un certain seuil, un certain moment, ça rentre dans une approche qui n'est plus une approche d'actualité, mais une approche historique.
7: Oui, mais dans le cas de la Révolution française, ça a été très tôt, parce que très tôt, il y a des gens qui ont publié des analyses ou des commentaires sur la Révolution française. Hein, dès le début des années 1790, on a notamment le duel entre, si on prend par exemple pour les pro-Révolution française, on a Thomas Paine qui va se faire le défenseur de la Révolution française, et on a, j'ai un trou de mémoire, enfin si c'est pas lui, c'est dans la même catégorie, je sais plus si c'est le premier qui publiait Joseph de Maistre, non ça doit être Edmund Burke, voilà. Et Thomas Paine, qui est un auteur donc anglo-américain, qui va répondre, alors qu'ils ne sont pas impliqués, eux, dans la Révolution française, puisque ce sont des spectateurs. L'un est en Angleterre, l'autre navigue entre les États-Unis et l'Europe. Et dès ce début, donc pratiquement dès la Révolution française, il y a eu des débats, des enjeux de type historiographique dans la narration des événements, dans l'explication des événements, dans le sens à donner aux événements. C'est pour ça que si on se place donc de ce côté-là de l'historiographie, qui évidemment au tout début de la Révolution française est intégrée dans le débat et le discours politique, on peut considérer que c'est certainement un des domaines de l'histoire qui a été le plus travaillé, où il y a le plus de position, parce que même si c'est un aspect de l'histoire de France, même si c'est un aspect qui est lointain maintenant, ça fait plus de 2 siècles, tu disais 220 ans, néanmoins, pour tous les acteurs politiques présents, il y a quelque chose dans la Révolution française qui peut les intéresser, soit pour, soit contre, donc depuis des auteurs marxistes chinois qui vont en parler parce que, etc., etc. C'est pour ça que c'est certainement un des domaines, point de vue là, on va dire, de ce que point de vue des historiens, certainement un des événements qui a été le plus traité, abordé, tout simplement parce que c'est vraiment une des focalisations emblématiques de tout ce qu'on pourrait appeler toutes les philosophies de l'histoire, tous les regards sur l'histoire, tous les projets de civilisation, qu'on soit pour et qu'on soit contre d'ailleurs, hein, parce que c'est pas simplement les pro-révolution ceci ou pro-révolution cela, c'est-à-dire aussi bien les contre vont s'en servir que ceux qui sont pour. Donc par exemple, pour les anti-révolutions françaises, la mise en avant par exemple des guerres de Vendée, des choses comme ça, servira tout autant au discours, comment dire, de leur mouvement ou du développement de leurs idées, que, à la limite, les mêmes guerres de Vendée dans le discours de personnes ayant des positions politiques totalement différentes, évidemment donnant un sens très différent à ce même événement.
6: Je propose une petite pause apéritive avant de rentrer dans le vif du sujet, Éric Lewen.
7: On y va.
6: Et donc de découvrir justement qu'est-ce qui a pu donc être sujet à caution finalement dans la lecture historique au fil des années qui ont suivi la Révolution française.

0: Heart Attack par Raphaël Sadik. Vous êtes toujours, hein, ne vous méprenez pas, dans l'émission Histoire de Révolution, et on est avec Eric Lohen. Donc on va, j'allais dire digresser, non, on va retranscrire les digressions qui ont pu avoir et les combats, hein, il me fait un signe comme ça, les combats idéologiques j'imagine aussi, en tout cas les combats de lecture qui ont pu se faire autour de la Révolution de 1789, la Révolution française. Donc j'avais promis, hein, avant la musique, qu'on rentrerait dans le vif du sujet. Je sais pas dans quel ordre, si c'est, on va remonter dans le temps à partir de la Révolution et voir les différentes phases de lecture qu'il y a, ou si c'est dans la Révolution française qu'on va remonter.
1: Non, c'est vraiment, on va dire, comme je disais, on part après, et en fait on va repartir donc d'après la Révolution en remontant à notre époque, puisqu'en fait il y a une évolution historique de ces positions qui correspond aussi à des développements dans notre propre situation politique.
0: D'accord. Donc pour avoir une lecture a posteriori de la Révolution, il faut se dire quand est-ce qu'elle finit, quand est-ce qu'on peut avoir cette lecture a posteriori. C'est quand c'est en 1815
1: qu'on peut, alors, ça c'est la fin de l'ultime avatar de l'épisode révolutionnaire, mais le premier discours qui apparaît sur la Révolution française au sens historiographique, c'est en fait une lecture historiographique contre-révolutionnaire, principalement initiés par des auteurs, des historiens catholiques, royalistes, et qui vont condamner la Révolution en bloc, jugeant que les événements, on va dire la terreur qui est l'emblème, je rappelle que la terreur c'est 93-94 et non pas 89, pour eux sont déjà contenus dans 1789. C'est-à-dire que l'enjeu des débats, ce sera soit on considère que la terreur, on va dire la phase du régime robespierrien est inclus dans 89, ou bien c'est une dérive ou un glissement dans un cadre particulier du régime de 89. Et à ce moment-là, ça permet de dissocier l'épisode de la terreur du processus plus global de la Révolution française. C'est pour ça que le premier discours que l'on va avoir sur la Révolution française est un discours en fait essentiellement tenu par des contre-révolutionnaires, hein. Alors, tout simplement parce qu'il y a une opposition dès le temps de la Révolution française, c'est-à-dire les années 1790, et puis il y en a une aussi sous Napoléon, même si elle n'est pas forcément en France, parce que là, elle ne peut pas forcément s'exprimer, mais elle existe bien, et surtout à partir de 1815, car du fait qu'il va y avoir la Restauration, et cela à peu près jusque, on va dire, à la Révolution de 1848, il y a globalement une première tonalité qui va être tenue de par donc beaucoup d'historiens, qui vont être une tonalité plutôt contre-révolutionnaire. Et ce courant, ce qu'il faut avoir à l'esprit, c'est que le courant anti-révolutionnaire, hein, par rapport à la Révolution française, prend ses racines dès 1790. Je citais avant la petite musique là, Edmund Burke, qui est un auteur anglais avec un ouvrage qui s'intitule Réflexion sur la Révolution en France, qui date de 1790. Et puis on passe par Joseph de Maistre, qui est un peu plus connu, Louis de Bonald, et on peut arriver à des auteurs contemporains du XXe siècle. Nous avons Pierre Gaxotte, par exemple, qui est mort en 1982, hein, qui est en plus de tendance maurrassienne, donc le pédigré politique est facile à voir. Nous avons, par exemple, des personnages comme Hippolyte Taine, plutôt historien du XIXe siècle, qui vont incarner donc ces positions avec évidemment des nuances, des variations, mais globalement ce que j'ai appelé le courant contre-révolutionnaire. Alors, au point de vue de ces écoles, donc, il va y avoir, comme je disais, une première école d'historiens qui vont être plutôt donc contre-révolutionnaires et qui vont à la base être marquées par des personnes extrêmement proches des événements, voire qui ont connu les événements. C'est-à-dire qui ont été contemporains, je ne dis pas forcément acteurs, c'est-à-dire qu'ils ont pu être spectateurs. Dans ce cadre-là, par exemple, on va avoir beaucoup de gens qui vont écrire des mémoires. Donc les mémoires d'un tel, les mémoires de machin truc muche, et qui vont en quelque sorte donner leurs sentiments, leur point de vue, qui d'ailleurs factuellement n'est pas forcément faux. C'est-à-dire c'est bien ce qu'ils ont pu vivre, effectivement, c'est peut-être ce qu'ils ont effectivement eux perçu. Après la question c'est, est-ce que c'est la globalité? Est-ce que entre l'impression de l'événement qu'ils ont eu et la causalité au point de vue de l'événement, c'est une autre histoire?
0: On imagine sans problème qu'un noble parti en exil en Angleterre n'ait pas le même regard que... qu'un bourgeois devenu maire de son village.
1: Tout à fait. Et donc dans ce cadre-là, on va avoir par exemple un ouvrage de l'abbé Baruel, qui est un grand classique, puisque lui, c'est un ouvrage donc qui est publié après, peu de temps après la Révolution française, qui introduit l'idée du complot maçonnique. qu'on retrouve à chaque fois, à toutes les périodes de l'histoire, on retrouve une théorie de cet ordre-là. C'est-à-dire, c'est lui qui va introduire dans un ouvrage qui s'intitule « Mémoire pour servir à l'histoire du jacobinisme ». D'ailleurs, c'est très révélateur. Il y a le terme « mémoire » dedans et il y a le terme « jacobinisme ». Pas forcément la Révolution française. Parce que c'est déjà, parler de Révolution, ça aurait été presque faire trop d'honneur à la chose. Et donc cet ouvrage va introduire la théorie donc, comme causalité de la Révolution française, non pas des famines, non pas de mauvaises récoltes, non pas des dérèglements climatiques, mais la franc-maçonnerie. Voilà. Et il manquera plus qu'un siècle pour qu'on associe par exemple le judaïsme et la franc-maçonnerie, et ça vous donnera
0: le complot judéo-maçonnique.
1: Et le protocole des sages de Sion, etc. etc. Ouais. Bon.
0: Par contre, j'imagine que quelque part les mémoires de ces acteurs-là étaient quelque part le seul média ou presque que
1: pas obligatoirement.
0: Que le public pouvait connaître. Et donc
1: pas obligatoirement, c'est que ce sont souvent des gens qui publient, ce sont des gens de lettres. On a, par exemple, je ne vais pas citer...
0: Mais qui sont référents, c'est-à-dire que ce qu'ils écrivent devient vérité, quoi.
1: Là, au point de vue de ce regard sur la Révolution française, on l'a essentiellement chez... on l'a chez Chateaubriand, par exemple. Donc c'est un regard qu'on va retrouver dans des historiens ou des gens qui font des ouvrages considérés en leur temps comme des ouvrages d'historiens. Alors ça, cette première école contre-révolutionnaire, comme je vous l'ai dit, elle est en quelque sorte vraiment associée à la Restauration, c'est-à-dire à la monarchie de Juillet. Ce qui fait que quand va intervenir la Révolution des 1830, quand on arrivera donc la Restauration, mais on sera vraiment sous la monarchie de Juillet, voilà. Il va y avoir une petite évolution, et c'est là où au XIXe siècle va se développer une deuxième école anti-révolutionnaire, mais qui va être, elle, beaucoup moins mémorialiste. Elle va être beaucoup plus dans un cadre d'historiographie. Donc c'est, comme je l'ai dit tout à l'heure, des gens comme Hippolyte Taine, par exemple. On va avoir Auguste Cochin, par exemple, entre le 19e et le 20e siècle. C'est-à-dire, ce sont des auteurs qui vont principalement mettre en avant une thématique de la terreur, tout ça, mais avec un point de vue de lecture qui n'est plus celui de la Restauration, parce qu'au moment de la Restauration, la position de la Restauration, ce sont des gens qui pensent que la Révolution de 89 a renversé l'organisation naturelle, traditionnelle de la société française, c'est-à-dire une société encadrée, hiérarchisée, avec ses hiérarchies naturelles, et donc en quelque
0: sorte...
1: divine,
0: hein,
1: tout à fait.
0: D'essence.
1: Comme si l'antique lien entre la nation, le peuple et la monarchie avait été brisé. Et donc à ce moment-là, on est essentiellement dans une historiographie qui tente à montrer qu'il faudrait, avec la nouvelle notamment monarchie, rétablir en quelque sorte le lien. C'est ce qu'on a parfois oublié, c'est que la Restauration est vraiment un processus contre-révolutionnaire, extrêmement rigide. Il y a vraiment une volonté de... Bon, ils ne pourront pas aller trop loin, mais il y a vraiment cette dimension-là. Tandis qu'un peu plus tard, au XIXe siècle, quand monte en plus la révolution industrielle, là, la thématique va devenir légèrement différente, hein, par rapport à cette deuxième école qui parfois d'ailleurs pourra très bien se dissocier d'un retour à une monarchie d'avant la Révolution, qui sera beaucoup plus proche justement de Louis-Philippe.
0: D'une monarchie.
1: Donc
0: qui,
1: il faut condamner.
0: Avec des prémices de constitutionnalité.
1: Voilà. Il faut condamner la Révolution française, mais en même temps, il y a des choses qu'on ne peut plus nier au point de vue de l'évolution historique. Donc on ne peut pas revenir dans la situation ante 89.
0: Mais en disant quand même, il ne faut pas aller trop loin. Et puis là, on prend comme point d'appui, justement, des choses comme la terreur.
1: La nouveauté, c'est la montée de la révolution industrielle. Donc avec l'émergence de la question sociale qui commence à apparaître en contrepoint. C'est pour ça qu'il va même y avoir une troisième, on peut dire, strate dans cette historiographie contre-révolutionnaire, qui est celle beaucoup plus du XXe siècle, que nous, on connaît à travers, comme je disais, des représentants comme Maurras, par exemple, des choses comme ça. Parce que là, il va y avoir l'association de la condamnation du discours révolutionnaire de 89, de la révolution en général, plus la condamnation de la révolution bolchévique. Et donc là, le discours de négation de la révolution française est associé à un discours d'opposition à la révolution soviétique. Alors que révolution soviétique et révolution française, je rappellerai quand même, c'est pas forcément du tout les mêmes idéaux. Mais pour ces auteurs-là, il va y avoir une sorte de vision qui, évidemment, amalgame un petit peu les deux, et évidemment, pour eux, 17 en Russie, c'est comment dire, la réincarnation du serpent en 89. J'ai employé cette expression-là. En sachant que c'est un discours, par exemple, qu'on va entendre de la part des mouvements, par exemple, tels que les mouvements pétinistes, hein, pendant l'occupation, ou la condamnation de la Révolution française, de la République, de la gueuse. Bon, et en plus, il y a la question de 36, qui est en arrière-plan, etc., etc., va donner naissance vraiment à un autre type de discours différent de celui de première génération après la Révolution française.
0: Il n'y a pas une dichotomie entre le pourquoi on combat, enfin en tout cas on combat les aspects positifs de cette Révolution. Rejet de la République, rejet de la démocratie, rejet de la laïcité, pourquoi pas. Et les arguments qu'on va employer pour le faire. Et justement, je disais la terreur tout à l'heure, c'est pas anodin. C'est-à-dire que les gens qui ont envie d'avoir un regard critique sur la Révolution disent « Ah, vous vous rendez compte, la terreur ?»
1: Il y a tout à fait de quoi avoir des arguments en plus. C'est pour ça que
0: Des arguments qui ne sont pas forcément ceux qu'on devrait porter avec les idées qu'on a envie de mettre en avant.
1: En même temps, disons que la complexité de l'épisode Révolution française permet aussi des interprétations, parce que la terreur a bien existé. La terreur n'est pas un mythe.
0: Oui.
1: La terreur existe bien.
0: Et elle a permis à faire avancer des discours anti-révolutionnaires pendant
1: tout à fait.
0: Jusqu'à aujourd'hui, d'ailleurs.
1: Voilà. Et d'ailleurs, au point de vue un petit peu des avatars de ces questions-là aujourd'hui, toujours du côté, là, je fais un petit côté contre-révolutionnaire, parce qu'en fait, on peut considérer qu'il y a deux familles historiographiques sur la Révolution française, les pour et les contre. Et même encore aujourd'hui, on peut discerner des inflexions dans l'analyse en fonction des positions des personnages là-dessus. Et un des derniers avatars, c'est la volonté de faire passer, par exemple, les épisodes autour des guerres de Vendée, hein, la chouannerie en général, mais plus particulièrement donc les massacres qui vont intervenir dans le rétablissement de l'ordre, comme étant un génocide. Et avec une volonté donc d'employer vraiment ce mot au sens qu'il a quand nous parlons de la Shoah, du génocide arménien, du génocide
0: cambodgien. Quand on parle de révisionnisme au début, on n'en est quand même pas loin, Eric Lohen.
1: On va vers le révisionnisme. Et d'ailleurs, sur une célèbre encyclopédie en ligne, effectivement, que je ne citerai pas, le terme donc génocide par rapport à cet épisode vendéen est régulièrement évoqué dans l'article. Je ne m'arrête pas particulièrement dessus, mais c'est pour montrer en fait que ce type de débat et d'enjeu historiographique en fait n'est pas aussi clos qu'on pourrait le penser.
0: Oui. Et ce qui a permis aussi de faire monter, et pour en finir peut-être en ce qui me concerne avec la terreur, à quelque chose qui est quand même important, c'est qu'on parle de la terreur comme d'un grand massacre et d'un bain de sang. Et quand on avait parlé de la terreur dans une des émissions autour de la Révolution française, vous rappeliez, Eric Lohen, que la terreur a fait infiniment moins de morts que la moindre bataille napoléonienne, quoi.
1: Oui, je ne sais pas si l'échelle de comparaison doit s'appliquer en tant que telle, mais après, il y a deux choses à distinguer. La quantité...
0: Il y avait une symbolique, oui.
1: Voilà, la quantité de personnes emprisonnées, qui ont été exécutées, qui ont été tuées, massacrées, jetées dans des fleuves à l'occasion. Bon, ça, c'est le travail, si je puis dire, de comptabilité des historiens, au sens, quand on épluche les archives, c'est un fait. Ensuite, la terreur, c'est pas ça. La terreur, au point de vue de la perception commune, il faut bien l'entendre comme étant de l'ordre, la plupart du temps, d'un mythe politique. C'est-à-dire qu'elle a valeur, l'événement historique qui a bien existé, a valeur de mythe politique. Et mythe politique, dans les deux possiblement camps d'ailleurs, comme je vais l'expliquer, par rapport à ça. C'est pour ça que la plupart du temps, effectivement, la terreur n'est pas traitée par rapport à sa représentation objective dans l'épisode de la Révolution française, où je ne veux pas dire qu'elle est un épiphénomène et un épisode sans importance, qu'elle serait un détail de l'histoire. Mais la réduction de la Révolution française, qui est en fait une phase complexe, qui est une phase qui couvre, si on se place dans les amonts, on peut partir des années 1780, c'est-à-dire quand, au point de vue des ministres de Louis XVI, la période de tentative de réforme tentée d'être menée par Turgot et Necker est achevée, et que c'est Calonne et Loménie de Brienne qui reviennent aux affaires, et ensuite on pourrait aller jusqu'à la fin du régime napoléonien. Quand on parle en réalité de l'histoire de la Révolution française, c'est cet ensemble historique, donc c'est extrêmement complexe.
0: Extrêmement, ça passe par plusieurs phases et
1: tout à fait, qui n'ont strictement rien à voir.
0: Plusieurs ambitions politiques
1: les unes par rapport aux autres. Voilà. Et surtout que certaines de ces beaucoup d'épisodes politiques ne sont pas inclus dans les premiers. Si nous prenons par exemple la première phase, le projet initial qui s'engage dans la Révolution française, c'est pas Napoléon, c'est une monarchie constitutionnelle. Et qui, le plus étonnant quand on examine par exemple le programme réalisé par la Révolution française dans le cadre donc de la première partie de la Révolution française, c'est-à-dire 89 et jusqu'à l'établissement donc de, on va dire, de la République, c'est-à-dire jusqu'à la chute de la monarchie, en grande partie, s'il n'y avait pas les événements de la politique étrangère, c'est-à-dire la guerre que des puissances étrangères mènent à la France, on serait à peu près dans la réalisation du programme des réformes politiques que Louis XVI avait tenté de mener dans les années dans ses premières années au pouvoir. Ce qui est assez étonnant, parce qu'à ce moment-là, ça permet de modifier le regard et sur Louis XVI, c'est-à-dire que Louis XVI n'a pas été décapité parce qu'il était Louis XVI avant la Révolution, mais essentiellement en vertu de ce qu'il a fait après la Révolution. C'est-à-dire après les, c'est-à-dire dans l'interstice entre 89 et on va dire 92, de la fuite à Varennes, etc. Puisque l'essentiel de la programmatique des réformes institutionnelles, sociales, politiques mis en acte donc dans la, en France correspond à peu près à ce que en son temps, je renvoie à Turgot notamment, mais on pourrait le citer aussi pour Necker, avait tenté de faire la mise en place par exemple d'un impôt territorial, d'un cadastre qui touche aussi la noblesse, etc., etc. Ce sont des tentatives de réforme avortées dans le cadre de la première partie du règne de Louis XVI. Donc à ce niveau-là, on pourrait donc amener à cette nuance sur Louis XVI qu'en grande partie, la Révolution française a surtout commencé par réaliser, à travers un processus révolutionnaire, ce qui n'a pas pu être mené dans le cadre des institutions à cause du blocage de la noblesse, pratiquement donc une...
0: Oui, on peut rappeler à toute fin utile d'ailleurs que les premiers événements révolutionnaires ont été plutôt en réaction contre l'attitude de la noblesse pour appuyer justement Louis XVI
1: tout à fait. Donc au début. L'image que Louis XVI aurait payée pour la dynastie, c'est une image qui est extrêmement à nuancer. Je ne dis pas que pour certains il n'y a pas de ça, mais peut-être pour Saint-Just effectivement qui avait dit on ne règne pas innocemment. Je crois que c'est ça la formulation qu'il avait employée. Oui,
0: il avait le sens de la formule,
1: bon,
0: ceci dit.
1: Mais pour la plupart des, à la limite Marie-Antoinette, ouais, parce que c'était elle le fusible entre guillemets de l'opprobre, mais pas Louis XVI. En tout cas, après quand il va se faire attraper avec vraiment une compromission. Au sens perçu désormais comme une trahison, ce sera autre chose. Mais si on prend le Louis XVI d'avant, les événements de 89, c'est pas du tout le cas.
0: Pour la lecture contre-révolutionnaire, Éric Lohen, en remontant dans le temps, vous êtes arrêté aux années 40 et à l'occupation et au pétainisme. Est-ce qu'encore dans l'histoire moderne, aujourd'hui, on retrouve encore des combats d'historiens,
1: des lectures et des
0: analyses contre-révolutionnaires?
1: Alors, ça on en trouvera toujours, mais pas vraiment au sein du travail vraiment des historiens. Du côté des mouvements marginaux, pro-vendéens, etc., etc., les amis du Christ roi et tutti quanti, oui. Non, dans le cadre des débats historiens, aujourd'hui, c'est des différentes thèses qui s'affrontent dans ce qu'on pourrait appeler plutôt les historiens qui sont globalement en faveur de, disons, de la Révolution française, mais c'est sur des nuances. Par exemple, depuis les années 50, il y a l'introduction de ce qu'on appelle la thèse atlantiste, à laquelle, personnellement, j'adhère en partie, en tout cas, qui montre que le phénomène n'est pas franco-français. Donc ce sont des débats que je vais un petit peu présenter et qui restent plus, qui ne sont pas là, qui ne sont pas des débats entre, on va dire, des historiens contre-révolutionnaires et des historiens, entre guillemets,

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0: Salut à toutes, salut à tous. Merci d'être à l'écoute de l'émission Jazz City. Ce soir, j'ai un invité de marque. Il est l'un des deux ou trois meilleurs pianistes en Europe et dans le monde. Et le mot n'est pas fort, n'est pas trop fort pour ce géant du piano qu'est Monsieur Dado Moroni. Bonsoir Dado.
1: Bonsoir Jean-Michel, bonsoir à tous. Wow. How you doing?
0: Ça va bien et toi?
1: Ah, très bien, merci.
0: Alors, nous allons parler du nouvel album de Dado Moroni qui vient de paraître. Et je vais déjà lui poser la question, quel est le choix de ces musiciens?
1: I've been away from Italy for a long time. I always worked, you know, around Italy or maybe in the States, in Asia, you know, with the George Robert Quartet, Peter Schmidt and his Leichinger. And I played in Africa, but I played in Italy, my own place, my own country. 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So I wanted to do a project which involved Italian musicians and, to start taking care of the Italian market, which I think is very important. I mean, the Italian jazz scene is very healthy. There are not a lot to place to play, but the public is always there. So I wanted to touch them, get in touch with them, and you know, start with this record, and you know, try to give some like airplay and good publicity, so that you know I can, show the things that I've got to say also to the Italian. So I picked on bass an old friend of mine, Rosario Bonaccorso. He's about 33 years old, and he's from the same region where I'm born, Liguria. Mm-hmm. You know, he's about 1 hour from Genova. 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And he has played with a lot of great musicians, such as Charles Tolliver, Tommy Campbell, Billy Cobham, Jimmy Owens, many, you know. And the drummer is a fantastic older guy. I'm not saying he's old, but you know, I mean, I'm 30 years old and Rosario's 33, the guy is 54. And he has played with Billie Holiday, with Coleman Hawkins, Don Byas, with Ben Webster, Dexter Gordon, Johnny Griffin. I mean, he was working with these guys. So he has that sound. And together, these two guys give me really a good feeling, you know, because they are crazy enough to go out when it's needed and to come back in and swing, you know, when it's needed also. So I think the record is, I mean, I like the record. You know, usually I don't like, I never like some projects that I've done, because I always think that it can do better. But this record, I mean, I'm not saying that I'm satisfied with that completely, because I shouldn't be, but I think it shows exactly the way I was feeling at the moment, you know, that the recording was done. So this is a...
0: Alors, je vais traduire en quelques phrases que Dado nous a dit d'ailleurs qu'il était très loin pendant un moment, très loin de la scène italienne, qu'il a voyagé avec George Robert, Tom Harrell, avec le quartet dans le monde entier, il est allé en Afrique, et que c'était pour lui intéressant de revenir en Italie, de jouer avec des musiciens italiens pour le marketing, pour le public italien. Là, le jazz italien, la scène du jazz en Italie est assez petite, mais quand même, il voulait faire quand même quelque chose avec ses musiciens. Et donc, je les découvre avec vous. Donc, à la contrebasse, Rosardo Bonaccorso, qui est un contrebassiste de 33 ans et qu'il a connu depuis très très longtemps et qui est un excellent musicien, d'ailleurs on va l'entendre. Et il nous dit aussi qu'il a choisi un batteur qui est beaucoup plus vieux que lui, puisqu'il a 54 ans, mais qui a joué avec Coleman Hawkins, Ben Webster, Billie Holiday, Johnny Griffin. Enfin, il a joué avec Don Byas, il a joué avec les plus grands musiciens, Stan Getz. Il a joué avec les plus grands musiciens de passage en Italie. Johnny Canzola. Ok, et il nous dit qu'en général il n'est pas très content de ce qu'il fait sur disque. Il ne peut pas dire qu'il soit vraiment satisfait, mais quand même il y a quand même un aboutissement et il est quand même heureux de faire ce disque.

0: Vous êtes sur Radio Zone 93,8 MHz dans l'émission Jazz City. J'ai un invité de marque ce soir, le grand pianiste génois, bien sûr italien, Dado Moroni. Et Dado est accompagné par une superbe section rythmique, un excellent bassiste, Rosario Bonaccorso, que j'ai d'ailleurs fait la connaissance à Ramatuel au mois de juillet passé, et puis le batteur Gianni Cazzola, enregistré les 12 et 13 avril 1992 à Milan. Et nous avons pu entendre composition et arrangement de Dado qui s'intitule The Duck and the Duchess. Alors Dado, ma prochaine question est: comment as-tu choisi les morceaux de ce disque? Quels ont été tes critères en fait?
1: I wanted to do something that included a lot of compositions of mine. I wanted to play, you know, my music. And I had written for the, not really for the record, but I had written in the past when I went to Africa with Alvin Queen Sextet, which was a great experience. The music was really, the music that I heard and the people and the ambiance was fantastic.
0: Alors il nous parle d'une de ses compositions qu'il y a dans ce disque qui s'intitule The African Suite et qui était composée bien sûr par Dado quand Dado est parti en Afrique avec Alvin Queen en 1988 et il a écrit cette composition il y a 3 ans.
1: And then I wrote this tune before the record, just to put, you know, thinking about the record, I wrote Jamal, which is dedication to Ahmad Jamal. And there's nothing to say about that. I love this piano player so much, you know, so I just decided to write a tune for him and, you know, try to remind the style and the atmosphere that Ahmad could create. And the other composition is The Duck and the Duchess, which I wrote in Amsterdam about 5 years ago now.
0: Alors il nous dit qu'il a écrit ensuite Jamal, qui est une de ses compositions. Il adore Ahmad Jamal, donc il a composé, c'est tout ce qu'il a à dire, il a composé un morceau en son honneur. Et puis Duck Duck and the Duchess, qu'il a écrit il y a 4 ans en arrière, quand il était à Amsterdam.
1: And The Duck and the Duchess is the result of a nightmare that I had the night before. I was dreaming of this sound, looked like a New Orleans funeral, but in Holland. So I was dreaming about the canals in Holland and these people all around and like giant ducks, really like 1.90 meter ducks, they're laughing at the people and things. So I, the next morning I wrote something.

mai, il s'est réveillé et il a voulu composer ça. Alors dedans, il y a inséré Thelonious Monk, Ornette Coleman, John Coltrane, enfin tous ces artistes qu'il a tout voulu mélanger dans ce morceau. Il a voulu mixer tout ça et essayer d'en faire un morceau qui s'appelle The Duck et The Duchess.

0: Vous êtes sur Radio Zone 93,8 MHz dans l'émission Jazz City. J'ai un invité spécial, un des plus grands pianistes au monde à l'heure actuelle, Dado Moroni, en compagnie de Rosario Bonacorzo à la contrebasse, Gianni Cazzola à la batterie, enregistrée les 12 et 13 avril 1992 à Milan, le tout nouveau disque de Dado Moroni, fraîchement sorti sur la marque Splash, bien on va le dire. Et nous avons pu entendre un superbe solo de piano de Dado, Easy Living. Dites-moi quels sont les pianistes à l'heure actuelle qui peuvent jouer avec autant d'émotion, de feeling, de technique, d'invention que ce que fait Dado là. Je pense qu'il n'y a pas beaucoup de pianistes qui peuvent jouer comme ça à l'heure actuelle. Et nous avons pu entendre une autre composition de Dado Moroni qui s'intitule Travi. Cette composition dédiée à cette jolie fille de New York. Et ce morceau est le morceau que je préfère de cet album. Ça swing, c'est terrible. Alors Dado, avant de se quitter, car il est bientôt temps, as-tu quelque chose à ajouter?
1: It don't mean a thing if it ain't got that swing. You know, I mean, a lot of people are still worrying about, oh, let's play this, and then here we play G minor chord with the because it sounds not. I said, just play, and then, you know, it will come out, you know. And a lot of people miss the point, you know. First, I would say to the young, or the young, or whatever, whoever is will be starting to play, because you can start when you're 70 years old, also, you know, whatever. But, you know, try to find the sound of the instrument before, like, technique and everything. A lot of musicians today, they try to, improve in technique and different things, but they miss the sound. First, you have to get the sound on your instrument. Once you be able, you know, you hear Ray Brown, and you want to hear one note, and that's Ray Brown. Bam! You know, there's no mistake. You hear Ben Webster, that's Ben Webster. You hear Coltrane, that's Coltrane. You hear Dizzy, that's Dizzy. Miles, that's Miles. I mean, now a lot of piano players say, is this, you know, sounds a little bit like this, like that. And nobody can find their own sound. I always think, you know, if you hear Johnny Griffin speak, and when you hear him play, he has the same voice.
2: The same like Sweets.
1: Sweets have the same voice. Clark, you know, the same way. Ray plays the bass the way he speaks, you know. And so does Pierre. There was one guy that really played like that. Roy Eldridge, you know, have you ever heard him speak? So each one's voice is the same. You have to just put it in the instrument, you know. And it doesn't mean that you have, like Charlie Parker had a very low voice, you know. Charlie Parker sounded exactly like Cedar Walton. If you hear Cedar Walton speak, that's Charlie Parker's voice, you know. Anybody played alto, so it was a different thing. But still, you could hear that was his voice, his sound, you know, and not somebody else's sound. That's why I'm saying, like, find your sound and swing as much as I can, trying to play the right notes, you know. That's it.
0: Alors il nous dit « It don't mean a thing ». Bien sûr, ce fameux morceau de Ellington, si ce cette chose-là ne signifie rien, si elle ne swing pas. Il nous dit que la première chose pour quelqu'un qui débute, c'est de trouver le son. Et il nous prend l'exemple de tous ces grands musiciens, Sweets Edison, Clark Terry, Johnny Griffin, Ray Brown, Charlie Parker, Dado, bien sûr, Pierre Boussaguet, Roy Eldridge, tous ces gens, ils ont leur propre personnalité. Quand vous les entendez parler, leur voix, quand vous connaissez leur voix, que vous les entendez ensuite jouer, c'est la même chose. Leur voix, c'est, si vous voulez, la voix, c'est ce qu'ils jouent. Et il voulait dire, ça, il faut garder sa personnalité. Il dit qu'il y a beaucoup de gens aujourd'hui qui ont une excellente technique, qui jouent beaucoup de notes, mais qui n'ont aucune personnalité, qui n'ont aucun son. On se dit, ah tiens, ça peut être ce pianiste. Ah, ça peut être celui-ci. Tiens, ça peut être celui-là. Non, pour lui, c'est avoir un son. Ça, c'est la chose principale. Et c'est tout. Dado, merci infiniment. La porte est ouverte, comme d'habitude. Tu viens à l'émission. Tu fais ce que tu veux, quand tu veux.
1: Yeah, let's go have some food, you know. Especially if Ray is cooking.
2: Okay.
1: He's a good cook. You know, if nobody knows, then you should know. Ray Brown is a great cook. And he cooks the same way he plays the bass. So you know it's bad, you know. I mean, bad in meaning good, you know, in jazz language. Wow, wonderful.
0: Okay. Alors il nous dit que c'est le moment d'aller manger et qu'il nous dit que si les auditeurs, les auditrices ne savaient pas, Ray Brown est un excellent cuisinier, il cuisine aussi bien qu'il joue la contrebasse, c'est pas peu dire. Dado, thank you very much and good night.
1: Yeah, good night to everybody. Good night Jean-Michel. But we're gonna hang out anyway. So.
0: Et nous terminons par une composition de Ornette Coleman, When Will the Blues Leave, Dado Moroni, Rosario Bonaccorso aux contrebasses, Gianni Cazzola à la batterie, enregistrée les 12 et 13 avril 1992 à Milan. Merci Dado, bonne soirée à toutes, bonne soirée à tous. Rendez-vous à lundi entre 22h et 23h pour une nouvelle émission de spécial concert de jazz, ou rendez-vous à vendredi prochain, 21h, pour une nouvelle émission de Jazz City. Bye bye.

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1: Salut les amis, c'est Philippe, c'est British Connection pour votre émission rock avec un album de la semaine, celui de Dealer, mon genre d'image, la série live Alain Bachung, de titre pour le prix d'un Harley Psy Sealed. Emmanuel Chirage nous parlera de rock australien, nouveauté avec Lady Like Dragon, Fontaine d'ici, classique avec Plastic Bertrand, et dans 30 minutes je recevrai Quentin Vieillard pour son thriller rock au cœur du brouillard. Bienvenue, on est ensemble pour 2 heures de rock, d'excellent rock. Et puis il sortait en 81 ce titre qui fut un carton 5 ans plus tard en 86 à l'occasion du film Pretty in Pink de John Hughes. Voici tout de suite les Psychedelic Furs dans British Connection.

qui fait une belle carrière solo, le Paul Weller. Et à l'origine, eh bien, c'était le fondateur de Jam dans British Connection, Going Underground.

0: Bienvenue en direct sur British Connection. Le match a commencé. Sylvie Schuss récupère la balle. Petit crochet punkisant. Passe à Kurt Cobain. Oh là là, la nonchalance grunge. Kurt Cobain pour Joe Strummer qui should I stay or should I go. Joe y va et décale. Robert Smith sur l'aile. Smith larmoyant. Les cheveux dans les yeux, mais efficace. Centre tendu. Oh mon dieu, les frères Gallagher s'embrouillent dans la surface de réparation. Et c'est le but. Le Rock'n'Roll FC remporte le match. Je rends l'antenne à vous les studios.
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Je vous propose maintenant dans British Connection un titre loufoque. Je vous le traduis en français. Tu me trouveras toujours dans la cuisine quand il y a une fête. C'est Jonah Lewis, oui, celui qui chantait Stop de cavalerie. Le voici tout de suite dans British Connection.

prochain album de Fontaine d'ici sortira le mois prochain. Il s'intitulera Dopamine Chamber. Voici le premier single qui vient tout juste de se sortir. Fontaine d'ici dans British Connection. Marianne.

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0: C'est ma première partie de l'album de la semaine. Je voulais rendre hommage aux dealers avec l'album Mangeur d'images 1990 chez Oulala. On retrouve tout de suite Laurent, l'ex-batteur des dealers.
1: Vivre vite. Un des premiers morceaux que j'ai appris à jouer lorsque j'ai intégré le groupe. J'ai adoré. Le morceau est un reggae très speedé avec des refrains tape dur.

0: et se termine en ska ultra speed. Pas le temps de s'ennuyer. Eric m'a raconté qu'il avait écrit cette chanson. Alors, écrit est la formule consacrée, mais Eric Dealer n'a jamais rien écrit car il était sorti de l'école en catastrophe à moitié illettré. Donc, il écrivait dans sa tête, pas sur du papier. Il avait donc écrit cette chanson après avoir vu le film éponyme Viva Deprisa de Carlos Saura, qui l'avait fortement marqué. Quand on connaît le destin du chanteur des Dealers, on peut se dire que cette chanson est une sorte d'autoportrait. Brûler sa jeunesse par les deux bouts sans aucun projet d'avenir, profiter du présent à fond sans tenir compte des lois et en consommant tous les produits illicites à sa portée. Bon, la comparaison s'arrête là. Même s'il lui est arrivé d'être franchement malhonnête, voire carrément roi de l'arnaque, Eric Dealer s'est très souvent fait arrêter par les flics, mais n'a jamais attaqué de banque. Rock'n'roll et drogue lui suffisaient largement.
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3: Et je reçois en British Connection Quentin Villard. Il a sorti un bouquin et c'est autoproduit, autofinancé. Salut Quentin.
4: Salut.
3: Alors, un petit CV de ce que tu as fait.
4: Alors,
3: ou ce que tu vas faire.
4: De ce que je vais faire. Alors pour l'instant, ce que je fais et c'est ce que j'ai fait depuis quelques années, c'est de la compta. Ça n'a rien à voir.
3: Rien à voir.
4: Domaine littéraire.
3: Ah mais attends, les chiffres, en parlant compta, t'as quand même un bouquin 1300 pages.
4: 1300 pages.
3: Ouais, c'est ça. Donc il faut savoir compter quand même. Hein.
4: C'est sûr.
3: Alors, au cœur du brouillard, c'est un roman, un thriller. Et pourquoi je t'ai invité? Parce que pour moi, les thrillers, ça rentre dans le rock'n'roll. Et British Connection, c'est une émission de rock'n'roll. Alors,
4: cette histoire se passe dans une ville fictive des États-Unis. C'est contemporain. C'est une histoire de meurtre dans une ville donc très étrange. Et certains protagonistes vont essayer de résoudre évidemment l'enquête pour comprendre ce qui se passe. Et tout autour, dans cette ville, il y a des choses assez mystérieuses et étranges, proches du surnaturel, comme tu dis.
3: Ça fait vraiment flipper parce que j'ai lu en tout début de bouquin. Alors je l'ai pas lu. Hein. C'est à la télé, les mecs ils disent on lit les bouquins. Mais en général, ils disent pas.
4: Je comprends celui-là.
3: Et là, 1300 pages, si tu veux, j'ai vu un petit truc où ils disent attention, strictement réservé à un public majeur et averti. Pourquoi?
4: Il y a des passages un peu hard.
3: D'accord.
4: Ouais,
3: dans tous les sens du terme.
4: Dans tous les sens du terme, bien sûr. Non, il y a des passages très sombres, il y a des passages un peu rudes, décrits, assez poussés. Donc, vraiment pas à mettre entre toutes les mains.

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0: Hey hey, salut à vous amis rockeuses, amis rockeurs, et soyez les bienvenus dans cette nouvelle édition de Rock à la Casbah, émission 935 que nous venons d'ouvrir avec le titre Definitive Map, extrait de l'album Massive Champion du groupe Get Down Services, qui est sorti au milieu du mois d'août de cette année sur le label Breakfast Records. Pour cette émission, nous sommes tous et toutes dans le studio. Salut les gars.
1: Salut.
0: C'était beau ça, tout le monde en même temps. On retrouvera évidemment notre ami Bruno en milieu d'émission. Get Down Services, ce sera le disque vedette évidemment. On va faire notre petit tour de table de qui a amené quoi. Qui veut commencer? Vous battez pas, hein?
2: Non, mais comme bon, c'est moi, j'ai amené disque vedette.
0: Oui, voilà, donc j'ai amené disque vedette.
2: Un petit peu plus voilà. Tout à l'heure. Et avec un peu de chance, j'aurai des groupes suisses, des petits suisses sur la fin.
3: Ah, et moi qui ouvre l'émission. Donc je
0: pas
3: pensais,
0: toi. Là, voilà. Donc, Olivier.
4: J'ai amené des choses, c'est pas les meilleures choses que je vais vous proposer.
0: Ah bah tu
4: mais
0: nous fais pas rêver.
4: Un groupe français qui réactive des groupes français d'il y a 20 ans.
0: Okay.
4: Et un excellent chanteur anglais.
0: Ah, ok.
4: Et toi Jordan?
0: Et moi, bah écoutez, je suis allée piocher comme Raph en Suisse et puis en Californie. Alors, on ne change pas des pays comme ça, hein, une équipe qui gagne. Et toi alors, Julien?
2: Eh ben moi j'ai sélectionné deux titres, un peu grand écart au niveau géographique, puisque vous aimez la géographie.
0: Ouais.
2: On va aller en Australie puis ensuite en Angleterre. Et par contre, je suis dans une veine assez similaire, néo-post-punk, on va dire. Et il commence à y avoir un peu des claviers, un peu plus de mélodie et c'est en train d'évoluer aussi des fois vers des trucs un peu électro. En tout cas, je vais ouvrir avec un trio australien de Melbourne qui s'appelle Sex Mask, et j'ai eu un énorme coup de cœur pour ce groupe
0: cet été.
2: Ils sont oui, c'est cet été que je l'ai découvert puisque c'est sorti en août, leur premier EP. Ils sont tout jeunes, hein, ils ont moins de 4 ans d'existence, et ils sortent leur premier EP qui s'appelle Sex Mask sur le label Unpopular Recording, qui est un label de Melbourne. Et on va dire que c'est sur 5 titres, ils vont explorer des univers assez différents. Il y a un côté post-punk, il y a un côté un peu girly, une fille qui chante sur certains titres mais pas tous. Des fois il y a des côtés presque électropunk, et il y a un côté aussi, puisque ça m'a plu, hyper mélodique avec des bons refrains, un petit côté rock de stade.
0: Ah, t'aimes bien chanter dans ta voiture. Hein.
2: Mais là, on va dire que c'est un rock de mini stade, parce qu'ils sont pas du tout connus, mais je verrais bien ça dans un grand stade avec plein
0: stade
2: de sons.
4: Et comment tu as découvert ce groupe en faisant des recherches sur internet, en tapant ces deux mots clés?
2: Rock de stade.
0: Bravo.
2: Effectivement, bravo. Mais j'ai je sais même pas comment j'ai découvert. C'est en
5: dire,
2: fouillant sur les internets.
5: Le dernier album d'Airborne que t'aimes bien aussi.
2: Voilà, c'est ça.
0: Celui avec la bière dedans.
2: Donc je vais vous partager un titre qui est peut-être un peu plus mainstream dans les 5 titres, mais que j'adore chanter à tue-tête, faux d'ailleurs.
0: Oui.
2: On écoute.
0: On laissera ton micro ouvert.

0: C'était Life, les Anglais de Hull, qui sortent leur quatrième album Abstract Natural, qui est sorti au tout début de l'été, c'était peut-être au mois de juin. Et on a écouté le titre The Dolly Wagon. Alors, Life, c'est vraiment un groupe qu'on diffuse depuis longtemps dans Rock à la Casbah. Il avait été disque vedette, leur deuxième album. Moi, j'avais été vraiment très, très fan. Et on reste un peu dans ce même univers post-punk, peut-être un peu plus parlé. Avant, ils chantaient plus, en tout cas sur ce titre-là. Et c'est vrai qu'ils se sont quand même un petit peu assagis. Ça reste post-punk, mais on sent qu'ils ont envie de faire évoluer leur musique, parce que derrière, on sent quand même qu'il y a des musiciens. En tout cas, c'est très bien, très bon album, Abstract Natural, Life.
1: Trop bien, bah merci pour ce morceau. On enchaîne avec, on fait un petit pas vers la Suisse. Je vous l'avais dit, on part avec Barbara et Harry du duo Peter Kernel. Alors peut-être que Barbara Lenoff, vous la connaissez parce qu'elle a un groupe qui s'appelle
2: Camilla Spark.
1: Camilla Spark.
2: Elle s'appelait pas Camilla en fait.
1: Non, en fait, c'est pas son nom. C'est Barbara Lenoff. Elle s'appelle Barbara.
0: Putain, ils sont assez.
1: Camilla Spark, c'est un joli nom, n'empêche, tu vois.
2: C'est son pseudo d'artiste.
3: Et Peter Kernel, c'est pas quelqu'un.
1: Non, c'est pas quelqu'un non plus. Je pense que c'est dans leur délire là. Et lui, c'est Harry Bassetti. Il avait aussi un projet tout seul que j'avais passé l'année dernière, il y a 2 ans.
0: Robert Jackie.
1: Non. Mortori, un truc comme ça, où ils chantent dans un dialecte des montagnes italiennes, parce qu'ils viennent de là, enfin dans les montagnes italiennes helvètes, suisses.
0: Je crois qu'ils viennent de sortir un album alors. Mortori,
1: oui, il a sorti un truc cet été. Ouais,
0: j'ai
1: effectivement,
0: pas écouté encore, mais
1: moi
0: j'ai
1: non
0: vu
1: plus.
0: Que c'était sorti.
1: Oui, ouais. À aller creuser.
3: Bon, là, c'est lui, voilà. Donc, et puis on
1: Peter Kernel, ils viennent de sortir. Donc, eux, c'est plutôt quand même un groupe de post-punk. Hein, c'est assez rock. Alors que Camilla Sparks, c'est très électro. Mm. Et Mortori, c'est plus, je sais pas, de la balade, peut-être un peu folk dans mon souvenir. En tout cas, là, il y a juste un titre. Il s'appelle Heartbreak, qui vient de sortir donc sur leur label, parce qu'ils ont aussi un label qui s'appelle On the Camper Records. Et en fait, ça annonce une tournée. Ils vont faire quelques dates en France là au mois de novembre. Et d'ailleurs, avec mon alter ego de DJ La Scandaleuse, je vais faire 2 dates avec eux, figurez-vous, à Briançon et à Bourg-les-Valence, parce qu'ici à Valence, on a une salle qui s'appelle le Vacarme Exquis. Donc voilà, je suis bien contente de faire ça avec eux. On va écouter ce morceau qui s'appelle Heartbreak, et ce sera suivi, mais peut-être que je parlerai entre les deux morceaux, d'un groupe de filles californiennes que j'aime beaucoup. Mais on commence avec Peter Kernel et le morceau Heartbreak.

0: Victor Kernel, excellent titre. Rock à la Casbah, très beau, hein. Heartbreak.
1: Tu m'as un peu piqué celui-là. Hein.
0: Ah bon?
1: Bah oui.
0: Oh, désolé, Raph. Bon, la prochaine fois, tu me piqueras un morceau si tu veux.
1: Je compte bien le faire.
0: C'est la thématique de l'année.
2: Tu peux en parler du coup.
1: Oui, je peux en parler parce qu'on a fait avec Jordan il n'y a pas très longtemps une émission à Rennes,
0: oui,
1: avec les copains et les copines de Purple Rain. Et c'était un titre que j'avais choisi pour cette émission-là. C'était ouais, très très bien. On a fait une Purple à la Casbah ou une Rennes à la Casbah dans le cadre des 35 ans, oui, de la Fera.
0: Ouais,
1: et c'était vraiment très chouette.
0: Mmh. Ouais, c'était vraiment chouette. On
2: vous
0: s'est
2: en
0: dit
2: en
0: d'ailleurs.
2: Plus, c'est louche quand même.
0: Si, si, on s'en rappelle cet en début de soirée. Mais oui, on a fait 35 heures de radio non-stop, alors c'est gentil,
2: fout,
0: mais hein, c'est bon, on a le droit d'être fatigué.
2: Il faut assurer.
0: Mais on a assuré. On a assuré. On enchaîne avec un morceau des Death Valley Girls. Vous savez, c'est mes copines, je les aime bien, les Death Valley Girls. Elles sortent un nouvel album chez Suicide Squeeze Records, un label tout aussi californien qu'elles-mêmes. Il s'appelle Welcome to Earth. Et on va écouter un morceau qui s'appelle Basic Witch. Vous allez voir, c'est Basic Death Valley Girls, mais c'est très bien.

0: On retrouve Bruno dans notre émission Rock à la Casbah. Salut Bruno.
1: Et salut à tous.
0: Très heureux de te retrouver pour cette nouvelle saison de Rock'n'Roll ensemble avec toute l'équipe. On va commencer avec un disque que tu sors sur ton label Dangerous Skylab.
1: Oui, c'est le nouvel album de Mr. Zero. Alors, nouvel album, l'album précédent avait déjà plus de 20 ans. Et là, c'est un retour incroyable. Donc, ça s'appelle Back from My Grave. Mr. Zero, c'est Oli. C'est en fait le batteur des Squares, groupe mythique nancéen, qui a été batteur des Headcoats aussi. Donc, quelqu'un d'assez reconnu dans la scène garage. Et là, il a encore une fois tout fait tout seul. L'album s'appelle Back from My Grave. C'est une véritable tuerie de groove, de fuzz, d'orgamonde. Voilà, pour les fans des Fleshtones, des Woggles, mais aussi effectivement de cette Medway scene qu'on aime beaucoup, des Prisoners de Billy Childish. Alors, on va écouter le morceau No More, qui est un des premiers extraits qu'on avait dévoilé. L'album est sorti depuis maintenant une semaine. C'est hautement recommandable. Donc voilà, ça sort chez Dangerous Skylab en vinyle, c'est Mr. Zero avec No More.

0: Et après ce morceau No More de Mr Zero, on va pouvoir découvrir une nouveauté de chez Sub Pop Records.
1: Oui, c'est un repressage en fait. C'est l'anthologie de Michael Yonkers. Michael Yonkers, c'est un doux dingue qui nous a quittés cette année. Et voilà, l'histoire de ces bandes est assez touchante. C'est enregistré en 68. C'est complètement hallucinant, un croisement de Velvet, d'Azzy Atkins, de Suicide avant l'heure un peu, avec des effets de guitare, des choses assez étranges. Ces bandes ont été retrouvées dans les années 2000 et sont rééditées régulièrement depuis. Le truc un peu tragique dans l'histoire, c'est qu'en fait Michael Yonkers n'était pas majeur au moment de l'enregistrement, et Sire, qui était un des labels intéressés pour les sortir, n'a jamais pu concrétiser le deal. Ça l'a pas empêché de continuer à faire carrière, elle a enregistré plein de choses, des choses un peu plus folles qu'en fait, et plein de collaborations avec Blind Check normalement, notamment. Donc c'est Michael Yonkers, on va écouter un des morceaux que je préfère, mais tout l'album est assez incroyable. C'est ces fameuses sessions 68. On va écouter le morceau qui s'appelle Puppeting. C'est Michael Yonkers. Je vous encourage d'aller faire un tour sur Wikipédia ou sur le web pour en apprendre un peu plus sur le personnage.

0: Et voilà, on retrouve notre ami Bruno pour sa chronique habituelle pour une nouvelle saison. Vous êtes toujours à l'écoute de Rock à la Casbah, émission 935. Et bien, il est temps de passer au disque vedette de cette émission, Get Down Services, Raph.
1: Ouais, Get Down Services avec leur deuxième album, Massive Champion, qui est sorti chez Breakfast Records milieu du mois d'août, le 14 août. Ouais. Moi, c'est un disque qui m'accompagne depuis cette date et qui me fait bouger, qui me fait danser aussi. Et je danse extrêmement bien, vous avez pu vous en rendre compte. C'est quand,
0: et d'ailleurs, tu chantes en dansant.
1: Et je chante aussi bien que Julien. Et ça, d'un coup, c'est formidable. Et je suis vraiment. D'un coup, je suis tout seul chez moi. Quoi. Et
0: tu es libre.
1: Je suis libre.
0: Hein, voilà. Enfin,
1: mon corps se libère. C'est ça. C'est super. Oui. Non, voilà, c'est leur deuxième album. Et le premier était sorti en 2013. Entre temps, il y a eu deux EP qui ont plutôt bien marché. Celui-là sort donc ce mois d'août. Ils sont originaires de Bristol. Et ils font toujours cette espèce de post-punk, comme on a pu l'entendre sur le premier groupe, qui même, moi, me rappelait les Iggy Pop, All of Death Metal, ou les Viagra Boys.
0: Tu veux dire Sex Mask, le morceau qu'on écoutait en tout premier?
1: Non, Sex Mask, c'était juste le tout premier,
0: oui.
1: C'était
0: Definitive Map, le premier.
1: Voilà,
0: oui.
1: Un truc très guitare, mais il y a aussi des choses très dansantes. Le morceau d'ouverture, c'est une balade irlandaise. On finit avec des côtés très disco-funk aussi. Donc, c'est un disque qui va un peu dans tous les sens. Et là-dedans, il y a 6-7 morceaux sur les 13 qui sont excellents, vraiment qui sont très très bons.
2: La moitié, quoi.
1: Un peu plus de la moitié, quand même. Et moi, je trouve que j'ai un peu plus de mal avec le funk. Et donc, voilà, ce disco funk me plaît un peu moins. Mais les gens qui aiment, je pense que vont apprécier ces morceaux-là. En tout cas,
0: moi, je les connaissais plus comme ça avec ce disco funk.
1: Voilà, ils se cantonnent pas à un seul style. Et c'est pas plus mal. Parce que ça fait un disque très riche. Et tu peux moins aimer un morceau que l'autre. Mais tout s'écoute très très bien dans la longueur. Et voilà. Donc, c'est un très bon disque du début jusqu'à la fin. Et je pense qu'il va rejoindre mon top 2026. Comme sais que toi, tu aimes bien connaître ça un peu.
0: De toute façon, on arrive à la fin de l'année 2026.
1: On arrive bientôt, hein, donc. Ouais.
2: Moi, il y sera pas. Ce que je préfère dans ce que j'ai écouté de ce groupe, j'ai écouté 3-4 titres, c'est vraiment le titre de l'album, Massive Champion.
1: Ah. Bah, tu vois, je l'ai pas choisi.
0: Et ben voilà. Donc, alors, qu'est-ce que tu nous as choisi
1: comme
0: titre?
1: Dans ce morceau,
0: du saxophone.
1: Non, je vous ai choisi un titre hyper dansant qui s'appelle The Radiator. Et ça sera suivi par un titre hyper, hyper catchy et hyper rentre dedans avec des grosses guitares qui s'appelle Probiotic.
0: Mais
1: on va danser d'abord avec Radiator.
0: On a fait un morceau.

0: Get Down Services dans ce numéro 935 de Rock à la Casbah. C'était le morceau Probiotique.
1: J'adore ce titre.
2: Il est bien, très stoudien.
0: Ah ouais, à fond.
2: Je revois ma copie.
0: Ah, merci.
1: Ah, oulala, alors bien. Bingo.
0: Et j'ai choisi un morceau beaucoup plus calme pour
2: oui,
0: finir.
2: Oui, oui, entre Primal Scream et les Stooges, deuxième album.
0: On ira encore vers une autre esthétique.
2: Tu nous régales, Raph.
0: Toujours, c'est la régalade.
1: Allez, jingle. Attention.

0: Incredible.
1: Notre ami attaché de presse JP va m'en vouloir d'en parler à l'antenne, mais il sait que ce que je vais dire, puisque j'ai déjà échangé avec lui à ce propos. 20 ans après la hype des bébés rockers, c'était quand même un nom très ridicule.
2: On est bien d'accord.
1: Voilà leur rejeton en direct de Rennes sur leur premier album Promis ce soir, sorti chez ZRP. Le groupe Romance se place en héritier des bébés brunes. Alors, petit point, selon moi, c'était vraiment les seuls du lot à avoir un talent de composition et d'écriture. Ambiance tête à claque sur la pochette, pose vocale parfois agaçante, texte encore un peu vert pour ne pas dire cucu voire concon, mais d'excellentes compositions qui savent parler à mon petit cœur de rocker. Les mélodies sont bien troussées, l'énergie est plutôt canalisée. Nous saluons les belles fulgurances musicales, mention spéciale pour le saxophone qui résonne avec celui des Death Valley Girls dont on parlait tout à l'heure, Julien fait la moue, ainsi que de subtils arrangements de clavier, notamment James Elegance emballe le tout dans une production à la fois serrée et ample. La chanson de Romance que l'on va écouter sonne, mais vraiment très très très bébé brune. À vous de comparer Nicotine Love, la chanson titre du deuxième et meilleur album de la bande à Adrian Gallo, avec Cigarette et Verveine du groupe Romance.
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0: Vous avez pas menti, il y a du saxophone. Il est pour vous toutes et tous, surtout pour toi, mon Julien.
1: Ah oui, non,
0: mais... JP, je t'adore. Continue de m'envoyer des disques comme ça, mais j'aime bien ce disque. Il finira pas sur le podium. Je vous l'annonce aussi. À l'annonce d'un projet artistique d'un fils d'eux, notre première réaction est généralement l'agacement. Ensuite, et très rapidement, vient la curiosité, parfois malsaine, de savoir si la progéniture sera à la hauteur de ses parents. Tracy Thorn et Ben Watt du duo.
2: Oh merde, arrête avec tes blagues.
0: Everything But The Girl. N'ont pas fait que d'excellents disques ensemble, ils ont eu ensemble un fils, Blake. Sous Avatar Family Stereo, fin juillet, il a livré The Thread, un premier album plus qu'honorable chez Bella Union. C'est propre, agréable, sans grande surprise pour qui aime la pop folk moderne, aéré, épuré, bien arrangé. D'aucuns salueront la proximité vocale avec JJ Johansson. Nous allons écouter Family Stereo. Je sais plus quel titre, c'est Remedy. Il y a du piano, Raph. Hein.
2: Ah, j'espère qu'il y a du saxophone aussi.
3: Non, mais c'est long à venir, par contre.
2: Ouais.
0: On aurait dû le mettre.
3: Ça arrive doucement.
0: Family Stereo.

0: C'est l'heure de la sieste.
1: Non,
0: ça fait la Casbah.
1: J'avoue, ça fait très musique de fin de série.
0: C'est beau.
1: C'est beau, c'est lisse, c'est propre, ça sent la savonnette, mais ça passe.
0: Je sais pas ce que ça veut dire, Julien, ça sent la savonnette.
1: Julien nous a dit, on est déjà à Noël, c'est vrai qu'on n'a jamais été aussi proche de Noël.
2: Il y a les petits carillons et tout.
0: Ouais.
1: Rendez-vous pour le best-of dans pas longtemps.
0: Ben voilà, ça ferait une bonne émission pour Noël. On arrive à la fin de cette émission, tu voulais dire un mot?
2: Non, pas du tout.
0: C'est moi, j'ai cru.
1: Deux mots, alors.
0: Eh bien, oui, je dois vous rappeler que cette émission est réalisée en direct et enregistrée dans le studio de Radio Méga.
3: Non, oui, t'as un morceau, une minute.
0: Ah là là là.
3: J'en parlerai après, tiens, comme ça.

0: Et voilà, je voulais vous réveiller un petit peu après ce morceau, Bingo.
1: Mathilde.
0: Voilà, c'était Mord Fustang, un groupe suisse originaire de Zurich avec une chanteuse Valentino. C'est pour ça qu'on adore.
1: C'est
0: sorti chez la Suisse Primitive. La Suisse Primitive, et ça date un peu, c'est 2024. Je vous invite à aller sur le site de Radio Vostok à Genève. Il y a un petit live qui est à voir et qui est très sympa. Et à noter quand même que tout à l'heure on parlait de rock australien, c'est quand même Mickey Young qui a masterisé encore une fois ce disque. Alors ce morceau, c'est pas le plus représentatif de l'album, ils sont plutôt dans la veine Black Angels, c'est plutôt psyché, mais j'aime bien ce petit morceau d'une minute là, comme ça on peut le balancer un peu quand on veut. Et puis il vous a surpris, c'est ce qui m'a le plus plu quand même.
1: Ouais, ça y est, je peux finir l'émission, c'est bon.
0: Tu peux finir l'émission.
1: Voilà, c'était Rock à la Casbah, édition 935. Donc je vous rappelle qu'elle est enregistrée et réalisée dans le studio de Radio Méga à Valence dans la Drôme, qui est une Ferra. J'ai failli dire Ferra Rock. La Ferra Rock est devenue la Ferra, qu'on se le dise. Vous pouvez retrouver cette émission en podcast sur notre site casbah-records.com. Il y a quelques interviews qui vont arriver. Je suis en train de vous préparer des trucs. On les mettra sur le site parce que, de temps en temps, il y a quelques interviews. En ce moment, il n'y en a pas trop.
2: Non, je corrigerai les fautes.
1: Ouais, voilà. Si tu veux. Pas de problème. Vous pourrez évidemment retrouver le podcast de cette émission que l'on termine avec un titre, donc, de Get Down Services de leur album Massive Champion, sorti au mois d'août de cette année. On écoute le morceau What's on Your Mind et c'est sorti chez Breakfast Records.
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Salut à toutes, salut à tous. Merci d'être à l'écoute de l'émission spéciale Concert de Jazz ce début de semaine. Nous partons aujourd'hui à Stockholm le 22 septembre 1958 pour écouter une bande très rare d'un concert enregistré par un amateur. La qualité n'est peut-être pas de premier ordre, mais la musique est absolument géniale, puisqu'il y a au piano Monsieur Phineas Newborn, génie du piano, évidemment, trop peu connu et trop peu entendu sur les ondes. C'est pour ça que je répare cette lacune. Il y aura deux spéciales concerts de jazz avec les mêmes musiciens. Aujourd'hui, c'est la première partie. Outre Phineas à la trompette, Benny Bailey, Oscar Pettiford à la contrebasse, vous voyez un petit peu à qui on a affaire, et un batteur danois qui s'appelle Rune Carlson. Et tout ce beau monde interprète pour ce premier set deux titres, deux longs titres, I Remember April, qui est bien sûr de Messieurs Ray et de Paul, et puis nous écouterons une composition célèbre de Tad Dameron qui s'intitule Lady Bird. Alors je vous laisse en compagnie de Phineas Newborn Quartet et écoutez ça, enregistrez ça, car c'est absolument des chefs-d'œuvre. À tout à l'heure donc, bonne écoute.

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0: Hey hey, salut à vous amis rockeuses, amis rockeurs, et soyez les bienvenus dans cette nouvelle édition de Rock à la Casbah, émission 935 que nous venons d'ouvrir avec le titre Definitive Map, extrait de l'album Massive Champion du groupe Get Down Services, qui est sorti au milieu du mois d'août de cette année sur le label Breakfast Records. Pour cette émission, nous sommes tous et toutes dans le studio. Salut les gars.
1: Salut.
0: C'était moi ça, tout le monde en même temps. On retrouvera évidemment notre ami Bruno en milieu d'émission. Get Down Services, ce sera le disque vedette évidemment. On va faire notre petit tour de table de qui a amené quoi. Qui veut commencer? Vous battez pas, hein?
2: Non, mais comme bon, moi j'ai amené disque vedette.
0: Oui, voilà, donc j'ai amené disque
2: un
0: vedette.
2: Un petit peu plus voilà. Tout à l'heure. Et avec un peu de chance, j'aurai des groupes suisses, des petits suisses sur la fin.
3: Ah, et moi, c'est moi qui ouvre l'émission. Donc je
0: pas
3: pensais,
0: toi. Là, voilà. Donc, Olivier.
4: J'ai amené des choses, c'est pas les meilleures choses que je vais vous proposer.
0: Ah bah tu mais nous fais pas
4: un
0: rêver.
4: Un groupe français qui réactive des groupes français d'il y a 20 ans.
0: Okay.
4: Et un excellent chanteur anglais.
0: Ah, ok.
4: Et toi Jordan?
0: Et moi, bah écoutez, je suis allée piocher comme Raph en Suisse et puis en Californie. Alors, on ne change pas des pays comme ça, hein, une équipe qui gagne. Et toi alors, Julien?
2: Eh ben moi j'ai sélectionné deux titres, un peu grand écart au niveau géographique, puisque vous aimez la géographie.
0: Ouais.
2: On va aller en Australie puis ensuite en Angleterre. Et par contre, je suis dans une veine assez similaire, néo-post-punk, on va dire. Et il commence à y avoir un peu des clavier, un peu plus de mélodie et c'est en train d'évoluer aussi des fois vers des trucs un peu électro. En tout cas, je vais ouvrir avec un trio australien de Melbourne qui s'appelle Sex Mask et j'ai eu un énorme coup de cœur pour ce groupe.
0: Cet été.
2: Ils sont oui, c'est cet été que je l'ai découvert puisque c'est sorti en août, leur premier EP. Ils sont tout jeunes, hein, ils ont moins de 4 ans d'existence et ils sortent leur premier EP qui s'appelle Sex Mask sur le label Unpopular Recording, qui est un label de Melbourne. Et on va dire que c'est sur 5 titres, ils vont explorer des univers assez différents. Il y a un côté post-punk, il y a un côté un peu girly, une fille qui chante sur certains titres mais pas tous. Des fois il y a des côtés presque électropunk et il y a un côté aussi, puisque ça m'a plu, hyper mélodique avec des bons refrains, un petit côté rock de stade.
0: Ah, t'aimes bien chanter dans
2: voilà.
0: Ta voiture. Hein.
2: Mais là, on va dire que c'est un rock de mini stade parce qu'ils sont pas du tout connus, mais je verrais bien ça dans un grand stade avec plein
0: stade
2: de sons.
4: Et comment tu as découvert ce groupe en faisant des recherches sur internet, en tapant ces deux mots clés
2: Rock de stade.
0: Bravo.
2: Effectivement, bravo. Mais j'ai je sais même pas comment j'ai découvert. C'est en fouillant sur les internets.
5: Le dernier album d'Airborne que t'aimes bien aussi.
2: Voilà, c'est ça.
0: Un vrai celui groupe de stade avec la bière dedans.
2: Donc je vais vous partager un titre qui est peut-être un peu plus mainstream dans les 5 titres, mais que j'adore chanter à tue-tête, faux d'ailleurs.
0: Oui.
2: On écoute Sweet.
0: On laissera ton micro ouvert.

0: C'était Life, les Anglais de Hull, qui sortent leur quatrième album Abstract Natural, qui est sorti au tout début de l'été, c'était peut-être au mois de juin. Et on a écouté le titre Dolly Wagon. Alors, Life, c'est vraiment un groupe qu'on diffuse depuis longtemps dans Rock à la Casbah. Il avait été disque vedette, leur deuxième album. Moi, j'avais été vraiment très très fan. Et on reste un peu dans ce même univers post-punk, peut-être un peu plus parlé. Avant, ils chantaient plus, en tout cas sur ce titre-là. Et c'est vrai qu'ils sont quand même un petit peu assagis. Ça reste post-punk, mais on sent qu'ils ont envie de faire évoluer leur musique, parce que derrière, on sent quand même qu'il y a des musiciens. En tout cas, c'est très bien, très bon album, Abstract Natural, Life.
1: Trop bien, bah merci pour ce morceau. On enchaîne avec, on fait un petit pas vers la Suisse. Je vous l'avais dit, on part avec Barbara et Harry du duo Peter Kernel. Alors peut-être que Barbara Lenoff, vous la connaissez parce qu'elle a un groupe qui s'appelle
2: Camilla Sparks.
1: Camilla Sparks.
0: Ah oui, elle ne s'appelait pas Camilla en fait.
1: Non, en fait, ce n'est pas son nom. C'est Barbara Lenoff. Elle s'appelle Barbara.
0: Putain, ils sont assez.
1: Camilla Sparks, c'est un joli nom, n'empêche, tu vois.
2: C'est son pseudo d'artiste.
3: Et Peter Kernel, c'est pas quelqu'un.
1: Non, c'est pas quelqu'un non plus. Je pense que c'est dans leur délire là. Et lui, c'est Harry Bassetti. Il avait aussi un projet tout seul que j'avais passé l'année dernière, il y a 2 ans.
0: Robert Jacky.
1: Non. Mortori, un truc comme ça, où ils chantent dans un dialecte des montagnes italiennes, parce qu'ils viennent de là, enfin dans les montagnes italiennes helvètes, suisses.
0: Ouais. Je crois qu'ils viennent de sortir un album alors. Mortori.
1: Mortori, oui, il a sorti un truc cet été. Ouais,
0: j'ai
1: effectivement,
0: pas écouté encore, mais
1: moi
0: j'ai
1: non
0: vu
1: plus.
0: Que c'était sorti.
1: Oui, ouais, à aller creuser.
3: Bon, bah, c'est lui, voilà. Donc, cheptel, et puis on
1: Peter Kernel, ils viennent de sortir, donc eux, c'est plutôt quand même un groupe de post-punk, hein, c'est assez rock, alors que Camilla Sparks, c'est très électro, et Mortori, c'est plus, je sais pas, de la balade, peut-être un peu folk dans mon souvenir. En tout cas, là, il y a juste un titre, il s'appelle Heartbreak, qui vient de sortir donc, sur leur label, parce qu'ils ont aussi un label qui s'appelle On The Camper Records, et en fait ça annonce une tournée, ils vont faire quelques dates en France là au mois de novembre, et d'ailleurs avec mon alter ego de DJ La Scandaleuse, je vais faire 2 dates avec eux, figurez-vous, à Briançon et à Bourg-les-Valences, parce qu'ici à Valence on a une salle qui s'appelle le Vacarme Exquis, donc voilà, je suis bien contente de faire ça avec eux. On va écouter ce morceau qui s'appelle Heartbreak, et ce sera suivi, mais peut-être que je parlerai entre les deux morceaux, d'un groupe de filles californiennes que j'aime beaucoup, mais on commence avec Peter Kernel et le morceau Heartbreak.

0: Peter Kernel. Excellent titre. Rock à la Casbah. Très beau, hein. Mmh. Heartbreak.
1: Tu m'as un peu piqué celui-là. Hein.
0: Ah bon?
1: Bah oui.
0: Oh, désolé, Raph. Bon, la prochaine fois, tu me piqueras un morceau si tu veux.
1: Je compte bien le faire.
0: Mais tu peux, de toute façon, c'est la thématique de l'année.
2: Tu peux en parler, du coup.
1: Oui, je peux en parler parce qu'on a fait avec Jordan il n'y a pas très longtemps une émission à Rennes,
0: oui,
1: avec les copains et les copines de Purple Rain. Et c'était un titre que j'avais choisi pour cette émission-là. C'était, ouais, très très bien. On a fait une Purple à la Casbah ou une Rennes à la Casbah dans le cadre des 35 ans, oui, de la Fera. Ouais, c'était vraiment très chouette.
0: Mmh. Ouais, c'était vraiment chouette. On
2: vous
0: s'est
2: en
0: dit
2: en
0: d'ailleurs.
2: Plus, c'est louche quand même.
0: Si, si, on s'en rappelle, c'était en début de soirée. Mais oui, on a fait 35 heures de radio non-stop. Alors c'est gentil,
2: fout,
0: mais hein, c'est bon, on a le droit d'être fatigué.
2: Il faut assurer.
0: Mais on a assuré. On a assuré. On enchaîne avec un morceau des Death Valley Girls. Vous savez, c'est mes copines, je les aime bien, les Death Valley Girls. Elles sortent un nouvel album chez Suicide Squeeze Records, un label tout aussi californien qu'elles-mêmes. Il s'appelle Welcome to Earth. Et on va écouter un morceau qui s'appelle Basic Witch. Vous allez voir, c'est le Basic Death Valley Girls, mais c'est très bien.

0: retrouve Bruno dans notre émission Rock à la Casbah. Salut Bruno.
1: Et salut à tous.
0: Très heureux de te retrouver pour cette nouvelle saison de Rock'n'Roll ensemble avec toute l'équipe. On va commencer avec un disque que tu sors sur ton label Dangerous Skylab.
1: Oui, c'est le nouvel album de Mr. Zero. Alors, nouvel album, l'album précédent avait déjà plus de 20 ans. Et là, c'est un retour incroyable. Donc, ça s'appelle Back from My Grave. Mr. Zero, c'est Oli. C'est en fait le batteur des Squares, groupe mythique nancéen, qui a été batteur des Headcoats aussi. Donc, quelqu'un d'assez reconnu dans la scène garage. Et là, il a encore une fois tout fait tout seul. L'album s'appelle Back from My Grave. C'est une véritable tuerie de groove, de fuzz, d'orgamonde. Voilà, pour les fans des Fleshtones, des Woggles, mais aussi effectivement de cette Medway scene qu'on aime beaucoup, des Prisoners de Billy Childish. Alors, on va écouter le morceau No More, qui est un des premiers extraits qu'on avait dévoilé. L'album est sorti depuis maintenant une semaine. C'est hautement recommandable. Donc voilà, ça sort chez Dangerous Skylab en vinyle, c'est Mr. Zero avec No More.

0: Et après ce morceau No More de Mr Zero, on va pouvoir découvrir une nouveauté de chez Sub Pop Records.
1: Oui, c'est un repressage en fait. C'est l'anthologie de Michael Yonkers. Michael Yonkers, c'est un doudingue qui nous a quitté cette année. Et voilà, l'histoire de ces bandes est assez touchante. C'est enregistré en 68. C'est complètement hallucinant, un croisement de Velvet, d'Azzy Atkins, de Suicide avant l'heure un peu, des effets de guitare, des choses assez étranges. Ces bandes ont été retrouvées dans les années 2000 et sont rééditées régulièrement depuis. Le truc un peu tragique dans l'histoire, c'est qu'en fait Michael Yonkers n'était pas majeur au moment de l'enregistrement, et Sire, qui était un des labels intéressés pour les sortir, n'a jamais pu concrétiser le deal. Ça l'a pas empêché de continuer à faire carrière, elle a enregistré plein de choses, des choses un peu plus folles qu'en fait, et plein de collaborations avec Blind Check, normalement, notamment. Donc c'est Michael Yonkers, on va écouter un des morceaux que je préfère, mais tout l'album est assez incroyable. C'est ces fameuses sessions 68. On va écouter le morceau qui s'appelle Puppeting. C'est Michael Yonkers. Je vous encourage d'aller faire un tour sur Wikipédia ou sur le web pour en apprendre un peu plus sur le personnage.

0: Wouh ! Et voilà, on retrouve notre ami Bruno pour sa chronique habituelle, pour une nouvelle saison. Vous êtes toujours à l'écoute de Rock à la Casbah, émission 935. Et bien, il est temps de passer au disque vedette de cette émission, Get Down Services, Raph.
1: Ouais, Get Down Services avec leur deuxième album, Massive Champion, qui est sorti chez Breakfast Records milieu du mois d'août, le 14 août. Ouais. Moi, c'est un disque qui m'accompagne depuis cette date et qui me fait bouger, qui me fait danser aussi. Et je danse extrêmement bien, vous avez pu vous en rendre compte. C'est quand,
0: et d'ailleurs,
1: quand...
0: tu chantes en dansant.
1: Et je c'est chante ça, aussi, aussi bien que Julien. Ça. Et ça, d'un coup, c'est formidable. Et je suis vraiment. D'un coup, je suis tout seul chez moi. Quoi. Et
0: tu es libre.
1: Je suis libre.
0: Hein voilà. Enfin,
1: mon corps
0: tranquille.
1: Se libère. C'est, ça. C'est super. Non, voilà, c'est leur deuxième album. Et le premier était sorti en 2013. Entre temps, il y a eu deux EP qui ont plutôt bien marché. Celui-là sort donc ce mois d'août. Ils sont originaires de Bristol. Et ils font toujours cette espèce de post-punk, comme on a pu l'entendre sur le premier groupe qui même moi me rappelait les Iggy Pop All of Death Metal ou les Viagra Boy.
0: Tu veux
1: ou...
0: dire Sex Mask, le morceau qu'on écoutait en premier?
1: Non, Sex Mask c'était juste le tout premier,
0: oui.
1: C'était
0: Definitive Map, le premier.
1: Voilà,
0: oui.
1: Un truc très guitare, mais il y a aussi des choses très dansantes. Le morceau d'ouverture, c'est une, on dirait une balade irlandaise. On finit avec des côtés très disco-funk aussi. Donc c'est un disque qui va un peu dans tous les sens. Et là-dedans, il y a 6-7 morceaux sur les 13 qui sont excellents, vraiment qui sont très très bons.
2: La moitié quoi.
1: Un peu plus de la moitié quand même. Et moi je trouve que moi j'ai un peu plus de mal avec le funk. Et donc voilà, ce disco funk me plaît un peu moins. Mais les gens qui aiment, je pense que vont apprécier ces morceaux-là. En tout cas,
0: moi, je connaissais plus comme ça avec ce disco funk.
1: Voilà, il se cantonne pas à un seul style. Et c'est pas plus mal. Parce que ça fait un disque très riche. Et tu peux moins aimer un morceau que l'autre. Mais tout s'écoute très très bien dans la longueur. Et voilà. Donc c'est un très bon disque du début jusqu'à la fin. Et je pense qu'il va rejoindre mon top 2026. Comme sais que toi, tu aimes bien connaître ça.
0: On arrive à la fin de l'année 2026.
1: On arrive bientôt. Hein, donc, ouais.
2: Moi, il n'y sera pas. Ce que je préfère dans ce que j'ai écouté de ce groupe, j'ai écouté 3-4 titres, c'est vraiment le titre de l'album, Massive Champion.
1: Ah. Mais tu vois, je n'ai pas choisi.
0: Et ben voilà. Donc alors, qu'est-ce que tu nous as choisi
1: comme piano dans ce morceau?
0: Du saxophone.
1: Non, je vous ai choisi un titre hyper dansant qui s'appelle The Radiator, et ça sera suivi par un titre hyper catchy et hyper rentre dedans avec des grosses guitares qui s'appelle Probiotic.
0: J'adore.
1: On va danser d'abord avec Radiator.
0: C'est un morceau

0: Get Down Services dans ce numéro 935 de Rock à la Casbah. C'était le morceau Probiotique.
1: J'adore ce titre.
2: Il est bien, très stoudien.
0: Ah ouais, à fond.
2: Je revois ma copie.
0: Ah merci.
1: Ah, oulala, alors bien. Bingo.
0: Et j'ai choisi un morceau beaucoup plus calme pour finir.
2: Oui, entre Primal Scream et les Stooges, deuxième album.
0: On ira encore vers une autre esthétique.
2: Tu nous régales, Raph.
0: Toujours, c'est la régalade.
1: Allez, jingle. Attention.

0: Incredible.
1: Notre ami attaché de presse JP va m'en vouloir d'en parler à l'antenne, mais il sait que ce que je vais dire, puisque j'ai déjà échangé avec lui à ce propos. 20 ans après la hype des bébés rockers, c'était quand même un nom très ridicule.
2: On est bien d'accord.
1: Voilà leur rejeton en direct de Rennes sur leur premier album Promis ce soir, sorti chez ZRP. Le groupe Romance se place en héritier des bébés brunes. Alors, petit point, selon moi, c'était vraiment les seuls du lot à avoir un talent de composition et d'écriture. Ambiance tête à claque sur la pochette, pose vocale parfois agaçante, texte encore un peu vert pour ne pas dire cucu voire concon, mais d'excellentes compositions qui savent parler à mon petit cœur de rocker. Les mélodies sont bien troussées, l'énergie est plutôt canalisée. Nous saluons les belles fulgurances musicales, mention spéciale pour saxophone qui résonne avec celui des Death Valley Girls dont on parlait tout à l'heure, Julien fait la moue, ainsi que de subtils arrangements de clavier, notamment James Elegance emballe le tout dans une production à la fois serrée et ample. La chanson de Romance que l'on va écouter sonne, mais vraiment très très très bébé brune. À vous de comparer Nicotine Love, la chanson titre du deuxième et meilleur album de la bande à Adrian Gallo, avec Cigarette et Verveine du groupe Romance. Je t'aime.

0: vous avez pas menti, il y a du saxophone. Il est pour vous toutes et tous, surtout pour toi, mon Julien.
1: Ah oui, non,
0: mais... JP, je t'adore. Continue de m'envoyer des disques comme ça, mais j'aime bien ce disque. Il finira pas sur le podium. Je vous l'annonce aussi. À l'annonce d'un projet artistique d'un fils d'eux, notre première réaction est généralement l'agacement. Ensuite, et très rapidement, vient la curiosité, parfois malsaine, de savoir si la progéniture sera à la hauteur de ses parents. Tracy Thorn et Ben Watt du duo.
2: Oh merde, arrête avec tes
0: blagues. Everything But The Girl n'ont pas fait que d'excellents disques ensemble. Ils ont eu ensemble un fils, Blake. Sous Avatar Family Stereo, fin juillet, il a livré The Thread, un premier album plus qu'honorable chez Bella Union. C'est propre, agréable, sans grande surprise pour qui aime la pop folk moderne, aéré, épuré et bien arrangé. D'aucuns salueront la proximité vocale avec J.J. Johansson. Nous allons écouter Family Stereo. Je ne sais plus quel titre, c'est Remedy. Il y a du piano, Raph, hein.
2: Ah, j'espère qu'il y a du saxophone aussi.
3: Non, mais c'est long à venir, par contre.
2: Ouais.
0: On aurait dû le mettre.
3: Ça arrive doucement.
0: Family Stereo.

0: C'est l'heure de la sieste.
1: Non,
0: ça fait la Casbah.
1: J'avoue, ça fait très musique de fin de série.
0: C'est beau.
1: C'est beau, c'est lisse, c'est propre, ça sent la savonnette, mais ça passe.
0: Je sais pas ce que ça veut dire. Julien, ça sent la savonnette.
1: Julien nous a dit, on est déjà à Noël. C'est vrai qu'on n'a jamais été aussi proche de Noël.
2: Les petits carillons et tout.
0: Ouais.
1: Rendez-vous pour le best-of dans pas longtemps.
0: Ben voilà, ça ferait une bonne émission pour Noël. On arrive à la fin de cette émission. Tu voulais dire un mot?
2: Non. Non, pas du tout.
0: C'est moi, j'ai cru.
1: Deux mots alors.
0: Eh bien, oui, je dois vous rappeler que cette émission est réalisée en direct et enregistrée dans le studio de Radio Méga.
3: Non, ah oui, t'as un morceau, un titre avant. Parce que non, j'en parlerai après, tiens, comme ça. Ah.

0: Et voilà, je voulais vous réveiller un petit peu après ce morceau, Bingo.
1: Mathilde !
0: Voilà, c'était Mord Fustang, un groupe suisse originaire de Zurich avec une chanteuse Valentino. C'est pour ça qu'on, qu'on adore.
1: C'est
0: sorti chez la Suisse Primitive. La Suisse Primitive, et ça date un peu, c'est 2024. Je vous invite à aller sur le site de Radio Vostok à Genève. Il y a un petit live qui est à voir et qui est très sympa. Et à noter quand même que tout à l'heure, on parlait de rock australien. Bah, c'est quand même Mickey Young qui a masterisé encore une fois ce disque. Alors, ce morceau, c'est pas le plus représentatif de l'album, ils sont plutôt dans la veine Black Angels, c'est plutôt psyché, mais j'aime bien ce petit morceau d'une minute là, comme ça on peut le balancer un peu quand on veut. Et puis il vous a surpris, ça c'est ce qui m'a le plus plu quand même.
1: Ouais, ça y est, je peux finir l'émission,
0: tu
1: c'est
0: peux
1: bon.
0: Finir l'émission.
1: Voilà, bah, c'était Rock à la Casbah, édition 935. Donc je vous rappelle qu'elle est enregistrée et réalisée dans le studio de Radio Méga à Valence dans la Drôme, qui est une Ferra. J'ai failli dire Ferra Rock. La Ferra Rock est devenue la Ferra, qu'on se le dise. Vous pouvez retrouver cette émission en podcast sur notre site casbah-records.com. Il y a quelques interviews qui vont arriver. Je suis en train de vous préparer des trucs. On les mettra sur le site parce que, ben voilà, de temps en temps, il y a quelques interviews. En ce moment, il n'y en a pas trop.
2: Non, mais non. Je corrigerai les fautes.
1: Ouais, voilà. Si tu veux. Pas de problème. Vous pourrez évidemment retrouver le podcast de cette émission que l'on termine avec un titre donc, de Get Down Services de leur album Massive Champion, sorti au mois d'août de cette année. On écoute le morceau What's on Your Mind et c'est sorti chez Breakfast Records.
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Salut à toutes, salut à tous. Merci d'être à l'écoute de l'émission spéciale Concert de Jazz ce début de semaine. Nous partons aujourd'hui à Stockholm le 22 septembre 1958 pour écouter une bande très rare d'un concert enregistré par un amateur. La qualité n'est peut-être pas de premier ordre, mais la musique est absolument géniale, puisqu'il y a au piano Monsieur Phineas Newborn, génie du piano, évidemment, trop peu connu et trop peu entendu sur les ondes. C'est pour ça que je répare cette lacune. Il y aura deux spéciales concerts de jazz avec les mêmes musiciens. Aujourd'hui, c'est la première partie. Outre Phineas à la trompette, Benny Bailey, Oscar Petitford à la contrebasse, vous voyez un petit peu à qui on a affaire, et un batteur danois qui s'appelle Rune Carlson. Et tout ce bon monde interprète pour ce premier set deux titres, deux longs titres, I Remember April, qui est bien sûr de Monsieur Ray et de Paul, et puis nous écouterons une composition célèbre de Tad Dameron qui s'intitule Lady Bird. Alors je vous laisse en compagnie de Phineas Newborn Quartet et écoutez ça, enregistrez ça, car c'est absolument des chefs-d'œuvre. À tout à l'heure donc, bonne écoute.

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0: Hey hey, salut à vous amis rockeuses, amis rockeurs, et soyez les bienvenus dans cette nouvelle édition de Rock à la Casbah, émission 935 que nous venons d'ouvrir avec le titre Definitive Map, extrait de l'album Massive Champion du groupe Get Down Services, qui est sorti au milieu du mois d'août de cette année sur le label Breakfast Records. Pour cette émission, nous sommes tous et toutes dans le studio. Salut les gars.
1: Salut.
0: C'était beau ça, tout le monde en même temps. On retrouvera évidemment notre ami Bruno en milieu d'émission. Get Down Services, ce sera le disque vedette évidemment. On va faire notre petit tour de table de qui a amené quoi. Qui veut commencer? Vous battez pas, hein?
2: Non, mais comme bon, c'est moi, j'ai amené disque vedette.
0: Oui, voilà, donc j'ai amené disque vedette.
2: Un petit peu plus tout à l'heure. Et avec un peu de chance, j'aurai des groupes suisses, des petits suisses sur la fin.
3: Ah, et moi, c'est moi qui ouvre l'émission. Donc
0: pas toi. Voilà. Olivier.
4: J'ai amené des choses, c'est pas les meilleures choses que je vais vous proposer.
0: Ah bah mais tu nous fais pas rêver.
4: Un groupe français qui réactive des groupes français d'il y a 20 ans.
0: Okay.
4: Et aussi un excellent chanteur anglais.
0: Ah, ok.
4: Et toi Jordan?
0: Et moi, bah écoutez, je suis allée piocher comme Raph en Suisse et puis en Californie. Alors, on ne change pas des pays comme ça, hein, une équipe qui gagne. Et toi alors, Julien?
2: Eh ben moi j'ai sélectionné deux titres un peu grand écart au niveau géographique, puisque vous aimez la géographie.
0: Ouais.
2: On va aller en Australie puis ensuite en Angleterre. Et par contre, je suis dans une veine assez similaire néo-post-punk, on va dire. Et il commence à y avoir un peu des claques, un peu plus de mélodie et c'est en train d'évoluer aussi des fois vers des trucs un peu électro. En tout cas, je vais ouvrir avec un trio australien de Melbourne qui s'appelle Sex Mask, et j'ai eu un énorme coup de cœur pour ce groupe.
0: Été.
2: Ils sont oui, c'est cet été que je l'ai découvert, puisque c'est sorti en août, leur premier EP. Ils sont tout jeunes, hein, ils ont moins de 4 ans d'existence, et ils sortent leur premier EP qui s'appelle Sex Mask sur le label Unpopular Recording, qui est un label de Melbourne. Et on va dire que c'est sur 5 titres, ils vont explorer des univers assez différents. Il y a un côté post-punk, il y a un côté un peu girly, une fille qui chante sur certains titres mais pas tous. Des fois il y a des côtés presque électropunk, et il y a un côté aussi, puisque ça m'a plu, hyper mélodique, avec des bons refrains, un petit côté rock de stade.
0: Ah, t'aimes bien chanter dans ta voiture. Hein.
2: Mais là, on va dire que c'est un rock de mini stade, parce qu'ils sont pas du tout connus, mais je verrais bien ça dans un grand stade avec plein
0: stade
2: de sons.
0: Village.
4: Et comment tu as découvert ce groupe en faisant des recherches sur internet? On t'a pensé deux mots-clés.
2: Rock de stade.
0: Bravo.
2: Effectivement, bravo. Mais non, je sais même pas comment j'ai découvert. C'est en fouillant sur les internets.
5: Le dernier album d'Airborne que t'aimes bien aussi.
2: Voilà, c'est ça.
5: Un vrai
0: celui
5: groupe de stade,
0: avec la bière dedans.
2: Donc je vais vous partager un titre qui est peut-être un peu plus mainstream dans les 5 titres, mais que j'adore chanter à tue-tête, faux d'ailleurs.
0: Oui.
2: On écoute.
0: On laissera ton micro ouvert.

0: C'était Life, les Anglais de Hull, qui sortent leur quatrième album Abstract Natural, qui est sorti au tout début de l'été, c'était peut-être au mois de juin. Et on a écouté le titre Dolly Wagon. Alors, Life, c'est vraiment un groupe qu'on diffuse depuis longtemps dans Rock à la Casbah. Il avait été disque vedette, leur deuxième album. Moi, j'avais été vraiment très, très fan. Et on reste un peu dans ce même univers post-punk, peut-être un peu plus parlé. Avant, ils chantaient plus, en tout cas sur ce titre-là. Et c'est vrai qu'ils se sont quand même un petit peu assagis. Ça reste post-punk, mais on sent qu'ils ont envie de faire évoluer leur musique, parce que derrière, on sent quand même qu'il y a des musiciens. En tout cas, c'est très bien, très bon album, Abstract Natural, Life.
1: Trop bien, bah merci pour ce morceau. On enchaîne avec, on fait un petit pas vers la Suisse. Je vous l'avais dit, on part avec Barbara et Harry du duo Peter Kernel. Alors peut-être que Barbara Leneuve, vous la connaissez parce qu'elle a un groupe qui s'appelle
2: Camilla Sparks.
1: Camilla Sparks.
0: Ah oui, elle s'appelait pas Camilla en fait.
1: Non, en fait, c'est pas son nom. En fait, c'est Barbara Leneuve. Elle s'appelle Barbara.
0: Putain, ils sont assez.
1: Camilla Sparks, c'est un joli nom, n'empêche, tu vois.
2: C'est son pseudo d'artiste.
3: Et Peter Kernel, c'est pas quelqu'un.
1: Non, c'est pas quelqu'un non plus. Je pense que c'est dans leur délire là. Et lui, c'est Harry Bassetti. Il avait aussi un projet tout seul que j'avais passé l'année dernière, il y a deux ans.
0: Robert Jacky.
1: Non. Mortori, un truc comme ça, où ils chantent dans un dialecte des montagnes italiennes, parce qu'ils viennent de là, en fait, dans les montagnes italiennes helvètes, suisses. Ouais.
0: Je crois qu'ils viennent de sortir un album, alors. Mortori.
1: Mortori, oui, il a sorti un truc cet été. Ouais,
0: j'ai effectivement, pas écouté encore, mais j'ai vu que c'était sorti.
1: Oui, ouais. À aller creuser.
3: Bon, bah, c'est lui, voilà. Donc, et puis on
1: Peter Kernel, ils viennent de sortir. Donc eux, c'est plutôt quand même un groupe de post-punk. Hein, c'est assez rock. Alors que Camilla Sparks, c'est très électro. Et Mortori, c'est plus, je sais pas, de la balade, un peu folk dans mon souvenir. En tout cas, là, il y a juste un titre. Il s'appelle Heartbreak, qui vient de sortir donc sur leur label, parce qu'ils ont aussi un label qui s'appelle On the Camper Records. En fait, ça annonce une tournée. Ils vont faire quelques dates en France là au mois de novembre. Et d'ailleurs, avec mon alter ego de DJ La Scandaleuse, je vais faire deux dates avec eux, figurez-vous, à Briançon et à Bourg-les-Valence, parce qu'ici à Valence, on a une salle qui s'appelle le Vacarme Exquis. Donc là, je suis bien contente de faire ça avec eux. On va écouter ce morceau qui s'appelle Heartbreak, et ce sera suivi, mais peut-être que je parlerai entre les deux morceaux, d'un groupe de filles californiennes que j'aime beaucoup. Mais on commence avec Peter Kernel et le morceau Heartbreak.

0: Peter Kernel, excellent dans titre. Rock à la Casbah, très beau, hein. Mmh. Heartbreak.
1: Tu m'as un peu piqué celui-là. Hein.
0: Ah bon?
1: Bah oui.
0: Oh, désolé, Raph. Bon, la prochaine fois, tu me piqueras un morceau si tu veux.
1: Je compte bien le faire.
0: Mais tu peux, de toute façon, c'est la thématique de l'année.
2: Tu peux en parler, du coup.
1: Oui, je peux en parler parce qu'on a fait avec Jordan il n'y a pas très longtemps une émission à Rennes,
0: oui,
1: avec les copains et les copines de Purple Rain. Et c'était un titre que j'avais choisi pour cette émission-là. C'était, ouais, très très bien. On a fait une Purple à la Casbah ou une Reine à la Casbah dans le cadre des 35 ans, oui, de la Ferra. Ouais, c'était vraiment très chouette.
0: Mmh. Ouais, c'était vraiment chouette. On
2: vous
0: s'est
2: en
0: dit d'ailleurs.
2: Plus, c'est louche quand même.
0: Si, si, on s'en rappelle, c'était en début de soirée. Mais oui, on a fait 35 heures de radio non-stop. Alors c'est gentil,
2: fout,
0: mais hein, c'est bon, on a le droit d'être fatigué.
2: Il faut assurer.
0: Mais on a assuré. On a assuré. On enchaîne avec un morceau des Death Valley Girls. Vous savez, c'est mes copines, je les aime bien, les Death Valley Girls. Elles sortent un nouvel album chez Suicide Squeeze Records, un label tout aussi californien qu'elles-mêmes. Il s'appelle Welcome to Earth. Et on va écouter un morceau qui s'appelle Basic Witch. Vous allez voir, c'est le basic Death Valley Girls, mais c'est très bien.

0: On retrouve Bruno dans notre émission Rock à la Casbah. Salut Bruno.
1: Et salut à tous.
0: Très heureux de te retrouver pour cette nouvelle saison de Rock'n'Roll ensemble avec toute l'équipe. On va commencer avec un disque que tu sors sur ton label Dangerous Skylab.
1: Oui, c'est le nouvel album de Mr. Zero. Alors, nouvel album, l'album précédent avait déjà plus de 20 ans. Et là, c'est un retour incroyable. Donc, ça s'appelle Back from My Grave. Mr. Zero, c'est Oli. C'est en fait le batteur des Squares, groupe mythique nancéen, qui a été batteur des Headcoats aussi. Donc, quelqu'un d'assez reconnu dans la scène garage. Et là, il a encore une fois tout fait tout seul. L'album s'appelle Back from My Grave. C'est une véritable tuerie de groove, de fuzz, d'orgamonde. Voilà, pour les fans des Fleshstones, des Woggles, mais aussi effectivement de cette Medway scene qu'on aime beaucoup, des Prisoners de Billy Childish. Alors, on va écouter le morceau No More, qui est un des premiers extraits qu'on avait dévoilé. L'album est sorti depuis maintenant une semaine. C'est hautement recommandable. Donc voilà, ça sort chez Dangerous Skylab en vinyle. C'est Mr. Zero avec No More.

0: Et après ce morceau No More de Mr Zero, on va pouvoir découvrir une nouveauté de chez Sub Pop Records.
1: Oui, c'est un repressage en fait. C'est l'anthologie de Michael Yonkers. Michael Yonkers, c'est un doudingue qui nous a quittés cette année. Et voilà, l'histoire de ces bandes est assez touchante. C'est enregistré en 68. C'est complètement hallucinant, un croisement de Velvet, d'Azzy Atkins, de Suicide avant l'heure un peu. Des effets de guitare, des choses assez étranges. Ces bandes ont été retrouvées dans les années 2000 et sont rééditées régulièrement depuis. Le truc un peu tragique dans l'histoire, c'est qu'en fait Michael Yonkers n'était pas majeur au moment de l'enregistrement, et Sire, qui était un des labels intéressés pour les sortir, n'a jamais pu concrétiser le deal. Ça l'a pas empêché de continuer à faire carrière, d'enregistrer plein de choses, des choses un peu plus folles qu'en fait, et plein de collaborations avec Blind Check normalement, notamment. Donc c'est Michael Yonkers. On va écouter un des morceaux que je préfère, mais tout l'album est assez incroyable. C'est ces fameuses sessions 68. On va écouter le morceau qui s'appelle Puppeting. C'est Michael Yonkers. Je vous encourage d'aller faire un tour sur Wikipédia ou sur le web pour en apprendre un peu plus sur le personnage.

0: Et voilà, on retrouve notre ami Bruno pour sa chronique habituelle pour une nouvelle saison. Vous êtes toujours à l'écoute de Rock à la Casbah, émission 935. Et bien, il est temps de passer au disque vedette de cette émission, Get Down Services, Raph.
1: Ouais, Get Down Services avec leur deuxième album, Massive Champion, qui est sorti chez Breakfast Records milieu du mois d'août, le 14 août. Ouais. Moi, c'est un disque qui m'accompagne depuis cette date et qui me fait bouger, qui me fait danser aussi. Et je danse extrêmement bien, vous avez pu vous en rendre compte. C'est quand,
0: et d'ailleurs,
1: quand...
0: tu chantes en dansant.
1: Et je c'est chante ça, aussi, aussi bien que Julien. Ça. Et ça, d'un coup, c'est formidable. Et je suis vraiment. D'un coup, je suis tout seul chez moi. Quoi.
0: Et
1: je suis
0: bien, bah, tu voilà. es libre.
1: Je suis libre.
0: Hein voilà. Enfin,
1: mon corps
0: tranquille.
1: Se libère. C'est ça. C'est super. Oui. Non, voilà, c'est leur deuxième album. Et le premier était sorti en 2013. Entre temps, il y a eu deux EP qui ont plutôt bien marché. Celui-là sort donc ce mois d'août. Ils sont originaires de Bristol. Et ils font toujours cette espèce de post-punk, comme on a pu l'entendre sur le premier groupe qui même moi me rappelait les Eagle of All Death Metal ou les Viagra Boys.
0: Tu veux
1: ou...
0: dire Sex Mask, le morceau qu'on écoutait en tout premier?
1: Non, Sex Mask c'était juste le tout premier,
0: oui.
1: C'était
0: Definitive Map. Le premier,
1: voilà,
0: oui, oui.
1: Un truc très guitare, mais il y a aussi des choses très dansantes. Le morceau d'ouverture, c'est une, on dirait une balade irlandaise. On finit avec des côtés très disco-funk aussi. Donc c'est un disque qui va un peu dans tous les sens. Et là-dedans, il y a 6-7 morceaux sur les 13 qui sont excellents, vraiment qui sont très très bons.
2: La moitié quoi.
1: Un peu plus de la moitié quand même. Et moi je trouve que moi j'ai un peu plus de mal avec le funk. Et donc voilà, ce disco funk me plaît un peu moins. Mais les gens qui aiment, je pense que vont, ouais. Vont apprécier ces morceaux-là. En tout cas,
0: moi, je les connaissais plus comme ça avec ce disco funk.
1: Voilà,
0: hein,
1: ils se cantonnent pas à un seul style. Et c'est pas plus mal. Parce que ça fait un disque très riche. Et tu peux moins aimer un morceau que l'autre. Mais tout s'écoute très très bien dans la longueur. Et voilà. Donc c'est un très bon disque du début jusqu'à la fin. Et je pense qu'il va rejoindre mon top 2026. Comme
0: ah,
1: je sais que toi, tu aimes bien connaître ça un peu.
0: On arrive à la fin de l'année 2026.
1: Bientôt, hein, donc, ouais.
2: Moi, il n'y sera pas. Ce que je préfère dans ce que j'ai écouté de ce groupe, j'ai écouté 3-4 titres, c'est vraiment le titre de l'album, Massive Champion.
1: Ah. Mais bah, tu vois, je n'ai pas choisi.
0: Et ben voilà. Donc, alors, qu'est-ce que tu nous as choisi
1: comme piano dans ce morceau.
0: Du
1: l'enlever.
0: Du saxophone.
1: Non, je vous ai choisi un titre hyper dansant qui s'appelle The Radiator. Et ça sera suivi par un titre hyper, hyper catchy, hyper rentre-dedans avec des grosses guitares qui s'appelle Probiotic.
0: Mais
1: on va danser d'abord avec Radiator.
0: On a fait un morceau.

0: Get Down Services dans ce numéro 935 de Rock à la Casbah. C'était le morceau Probiotique.
1: J'adore ce titre.
2: Il est bien, très stoudien.
0: Ah ouais,
2: enfin, je revois ma copie.
0: Ah merci.
1: Ah oh là là, alors bingo.
0: Et j'ai choisi un morceau beaucoup plus calme pour finir.
2: Oui, entre Primal Scream et les Stooges, deuxième album.
0: On ira encore vers une autre esthétique.
2: Tu nous régales, Raph.
0: Toujours, c'est la régalade.
1: Allez, jingle. Attention.

0: Incredible.
1: Notre ami attaché de presse JP va m'en vouloir d'en parler à l'antenne, mais il sait que ce que je vais dire, puisque j'ai déjà échangé avec lui à ce propos. 20 ans après la hype des bébés rockers, c'était quand même un nom très ridicule.
2: Oui, on est bien d'accord.
1: Voilà leur rejeton en direct de Rennes sur leur premier album Promis ce soir, sorti chez ZRP. Le groupe Romance se place en héritier des bébés brunes. Alors, petit point, selon moi, c'était vraiment les seuls du lot à avoir un talent de composition et d'écriture. Ambiance tête à claque sur la pochette, pose vocale parfois agaçante, texte encore un peu vert pour ne pas dire cucu voire concon, mais d'excellentes compositions qui savent parler à mon petit cœur de rocker. Les mélodies sont bien troussées, l'énergie est plutôt canalisée. Nous saluons les belles fulgurances musicales, mention spéciale pour le saxophone qui résonne avec celui des Death Valley Girls dont on parlait tout à l'heure, Julien fait la moue, ainsi que de subtils arrangements de clavier, notamment James Elegance emballe le tout dans une production à la fois serrée et ample. La chanson de Romance que l'on va écouter sonne, mais vraiment très très très bébé brune. À vous de comparer Nicotine Love, la chanson de titre du deuxième et meilleur album de la bande à Adrian Gallo, avec Cigarette et Verveine du groupe Romance. Je t'aime.

0: Vous avez pas menti, il y a du saxophone. Il est pour vous toutes et tous, surtout pour toi, mon Julien.
1: Ah oui, non,
0: mais... JP, je t'adore. Continue de m'envoyer des disques comme ça, mais j'aime bien ce disque. Il finira pas sur le podium. Je

0: plus quel titre, c'est Remedy. Il y a du piano, Raph. Hein.
1: Ah, j'espère qu'il y a du saxophone aussi.
2: Non, mais c'est long à venir, par contre. Mmh.
1: Ouais.
0: On aurait dû le mettre.
2: Ça arrive doucement.
0: Family Stereo.

0: C'est l'heure de la sieste.
1: Non, ça
0: fait la casbah.
1: J'avoue, ça fait très musique de fin de série.
0: C'est beau.
1: C'est beau, c'est lisse, c'est propre, ça sent la savonnette, mais ça passe.
0: Je sais pas ce que ça veut dire, Julien, ça sent la savonnette.
1: Julien nous a dit, on est déjà à Noël, c'est vrai qu'on n'a jamais été aussi proche de Noël.
2: Il y a les petits carillons et tout.
1: Rendez-vous pour le best-of dans pas longtemps.
0: Ben voilà, ça ferait une bonne émission pour Noël. On arrive à la fin de cette émission, tu voulais dire un mot?
2: Non, pas du tout.
0: C'est moi, j'ai cru.
1: Deux mots, alors.
0: Eh bien, oui, je dois vous rappeler que cette émission...

0: L'émission est réalisée en direct et enregistrée dans le studio de Radio Méga. Non, ah oui, t'as un morceau,
1: j'ai le temps de passer un titre avant. Je vous passe maintenant et j'en parlerai après, tiens, comme ça.

0: Et voilà, je voulais vous réveiller un petit peu après ce morceau, Bingo.
1: Mathilde !
0: Voilà, c'était Mord Fustang, un groupe suisse originaire de Zurich avec une chanteuse Valentino. C'est pour ça qu'on adore.
1: C'est
0: sorti chez la Suisse Primitive. La Suisse Primitive, et ça date un peu, c'est 2024. Je vous invite à aller sur le site de Radio Vostok à Genève. Il y a un petit live qui est à voir et qui est très sympa. Et à noter quand même que tout à l'heure on parlait de rock australien, c'est quand même Mickey Young qui a masterisé encore une fois ce disque. Alors ce morceau, c'est pas le plus représentatif de l'album, ils sont plutôt dans la veine Black Angels, c'est plutôt psyché, mais j'aime bien ce petit morceau d'une minute là, comme ça on peut le balancer un peu quand on veut. Et puis il vous a surpris, c'est ce qui m'a le plus plu quand même.
1: Ouais, ça y est, je peux finir l'émission,
0: tu
1: c'est
0: peux
1: bon.
0: Finir l'émission.
1: Voilà, c'était Rock à la Casbah, édition 935. Donc je vous rappelle qu'elle est enregistrée et réalisée dans le studio de Radio Méga à Valence dans la Drôme, qui est une Ferra. J'ai failli dire Ferra Rock. La Ferra Rock est devenue la Ferra, qu'on se le dise. Vous pouvez retrouver cette émission en podcast sur notre site casbah-records.com. Il y a quelques interviews qui vont arriver. Je suis en train de vous préparer des trucs. On les mettra sur le site parce que, de temps en temps, il y a quelques interviews. En ce moment, il n'y en a pas trop.
2: Non, mais non. Je corrigerai les fautes.
1: Ouais, voilà. Si tu veux. Pas de problème. Vous pourrez évidemment retrouver le podcast de cette émission que l'on termine avec un titre donc de Get Down Services de leur album Massive Champion, sorti au mois d'août de cette année. On écoute le morceau What's on Your Mind et c'est sorti chez Breakfast Records.
0: And

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Vous êtes sur Radio Zone 93,8 MHz dans l'émission spéciale Concert de Jazz. Nous sommes à Stockholm le 22 septembre 1958 pour y écouter un ensemble extraordinaire, une jam session, réunissant Phineas Newborn piano, Benny Bailey à la trompette, Oscar Petitfort contrebasse et Rune Carlson à la batterie. Et nous avons entendu deux titres, deux longues interprétations, I Remember April et Lady Bird. Il s'agit d'enregistrements très rares et totalement inédits, enregistrés par un amateur qui avait pris sur place un enregistreur. Vous voyez que cette jam session n'était pas prévue et la personne qui avait pris son enregistreur ne l'avait pas prévu du tout. En tous les cas, j'espère que vous appréciez cette première partie que nous écoutons ici dans Spécial Concert de Jazz. La deuxième partie, nous l'écouterons dans quelques semaines. En tout cas, ce sont des documents rares, donc absolument à enregistrer pour tout amateur de jazz, car si la qualité sonore n'est peut-être pas des meilleures, la qualité musicale est absolument fantastique. Alors nous passons au deuxième set, et dans ce deuxième set, eh bien, nous allons écouter à nouveau deux titres, deux longues interprétations d'une jam session réalisée au tout début du 22 septembre, il était environ 1h30, 2h du matin, et nous écouterons deux compositions de deux trompettistes différents, c'est très drôle, mais je ne l'ai pas fait exprès, Undecided de Charlie Shavers, et puis Woody and You de Dizzy Gillespie, Woody and You qui était dédié à Woody Herman. Alors je vous laisse en compagnie de ce quartet fantastique sous la direction de monsieur Phineas Newborn, et vous êtes toujours sur Radio Zone 93,8 MHz dans l'émission spéciale Concert de Jazz présentée par votre serviteur Jean-Michel Reisser. Bonne écoute, à tout à l'heure.